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1: Bonjour, comme chaque mois, on va passer une petite heure ensemble.
2: Bonjour, toujours Jean-François, fidèle au poste.
3: Toujours Marcel, fidèle au poste.
4: Aussi.
3: Nous allons passer un après-midi superbe.
5: Et Brigitte, une nouvelle arrivée. Bonjour à tous.
4: T'es déjà venue,
1: t'es déjà
4: Brigitte
1: venue,
5: j'ai déjà venu, mais il y a très longtemps. C'était pas ici.
4: Ah oui, c'était là-bas.
5: Au chemin inverse.
2: Au 20e siècle.
5: Au 20e siècle.
4: T'es sûr?
1: T'as raison. Bon, vous allez bien les enfants?
5: Très oui, bien, ouais. Oui.
4: Bah ouais, tu vois, là on était en train de parler des sorties qu'on a fait l'autre jour, bah vendredi avec Jean-François.
1: Bah, raconte, au qu'est-ce château que vous avez fait?
4: Ouais, ouais, on a été au Chantilly et franchement c'était
2: bien,
4: bon.
2: On a eu chaud, mais ouais. C'était beau.
4: Le jardin. T'as vu,
2: il y avait.
4: Il y avait une espèce de troc, je ne sais pas comment on appelle ça.
2: Troc aux plantes.
4: Alors, il était immense. Moi, j'avais été, il n'y avait pas assez longtemps que ça, au Marais, au-dessus de Beauvais. Ben alors là, celui-là de Chantilly, ah ben là, franchement, magnifique.
2: Il y avait les chars, tout le temps, rempli
4: ouais.
2: De feuilles.
4: Ouais, franchement, ouais. On a fait le château, et après, on a fait les écuries. Mais franchement, moi, j'avais jamais fait les écuries, mais franchement, ça vaut le coup.
2: Moi, j'avais rien fait, mais c'était beau.
4: T'as jamais rien été, toi? Ah ouais.
2: Non, à l'intérieur, non.
4: Non, non, ah ouais, si, moi, j'avais été, c'est non, beau, non. Hein, franchement. Il a fait bien chaud. Hein.
5: Voilà. Ouais, moi je connaissais.
2: Mais c'est à faire quand même.
5: J'y suis allée plusieurs fois. Ah ouais, plusieurs fois. Mais mes petits-enfants, ils adoraient aller là-bas, donc je les emmenais souvent.
2: Par contre, j'ai pas fait la cascade, elle m'avait dit là. Il y avait une dame qui a fait la cascade dans le fond.
4: Une cascade?
2: Ouais.
4: Ah,
2: c'est celle qui prend toujours des photos là. Une blonde.
4: Avec nous?
2: Ouais. Son nom. Elle m'a dit il y a une cascade dans le jardin, au fond du jardin.
4: Elle était dans notre groupe.
2: Ouais.
5: Vous avez fait le labyrinthe là-bas? Parce qu'il y a un labyrinthe végétal. Hein.
4: Non, on n'a pas fait.
5: Ah oui, dans le parc. Il y a
2: mais il est grand le parc. Hein.
5: Ah, bah,
4: ah
5: oui.
4: Ouais, j'allais dire. Là,
5: oui, il est
2: elle s'est enfoncée là-bas, il y avait 600 mètres de marche.
5: Ah oui, oui.
4: Ah ouais,
5: moi, il y a un labyrinthe
2: la blonde,
5: végétal
2: elle,
5: là-bas.
2: Elle prend toujours des photos.
4: Ah, je sais pas, la blonde.
2: Je me rappelle plus son nom, je sais pas.
5: Moi je suis blonde, mais je sais pas trop.
4: Ah là, c'était pas Brigitte. On s'en souviendrait.
2: Je me rappelle plus de son nom.
4: Brigitte, non?
1: Non,
4: mais pas Brigitte, oui, celle qui est avec nous. Hein.
2: Non, je ne me rappelle plus de son nom.
4: Ah, je sais pas, moi, franchement, non.
1: Je sais pas, d'habitude, quand tu parles des blondes, tu dis toujours blonde à forte poitrine ou. Là, t'as rien dit de
4: pas. Bah oui, Jean-François.
2: Ah, non, c'est normal. Une blonde normale, ouais.
4: Ah, bah, d'accord. Il y a des blondes qui sont pas normales.
6: Ils sont pas normales, c'est bien.
5: C'est quoi la normalité pour toi, Jean-François?
4: Bah, je me pose la question.
2: C'est normal, c'est bien.
5: Mais c'est quoi?
4: Ouais, mais c'est quoi? Vas-y, dis pour toi.
6: C'est ça, non?
2: Bah, pas maigre, hein.
6: On
2: était à Chantilly, là.
4: C'est vrai. Et on a même mangé une bonne glace, n'est-ce pas?
2: Ah oui.
5: Avec de la chantilly, j'espère.
4: Non, même pas.
1: Ah bah, il faut.
5: Non, alors.
2: Pistache, mais fais maison.
5: Mais vous avez pas mangé de crème chantilly?
4: Non. Moi, j'en mange tout le temps, alors ça me gêne pas, moi.
1: Il faut absolument.
5: Mais celle-là, elle est spéciale.
2: Mais elle était bonne, c'est
4: bon. Ah ouais, moi j'avais pris melon.
2: Pistache.
4: Ah ouais, c'était super bonne.
1: Ah, la glace au melon, j'adore aussi.
4: Ah ouais. Bah, tu vois, j'en avais jamais mangé au melon.
2: Au melon, mais
4: là,
2: j'aime bien pistache.
4: Ouais, ah bah oui. De ce temps-là,
6: il y en a des
4: nouvelles. Oui, bah, tout le temps.
5: Maintenant, il faut des glaces aux légumes. Hein.
1: Donc, très grosse chaleur.
4: Ouais, il a fait
2: la queue. Hein.
1: Rappelez-vous quand même, il y a des jours, on se caillait bien. Hein.
5: Oui.
1: Il y a des jours, c'était pas terrible. Hein.
4: Ah, moi, ça va, bon, j'ai chaud, mais je me plains pas. Hein, parce que quand on va voir l'eau, après, tout le monde va dire ouais, vivement le soleil. Alors, donc, c'est même pas la peine. Donc,
1: il faisait froid.
2: Non, puis il faut que le corps s'habitue.
1: Ouais, il faisait tellement froid que pour me réchauffer, j'avais ouvert la porte du frigo.
4: Ah, à ce point-là.
1: C'est pour te dire.
5: T'as pas mis des bûches dans la cheminée, toi?
4: Non.
5: Parce qu'à un moment donné, il a fait très froid quand même. Hein.
1: Ben justement, j'avais ouvert la porte du frigo pour que ça fasse moins froid.
5: Là,
1: j'étais très bien. Bon, vous êtes en forme.
4: Voilà.
1: Allez, vas-y.
4: Aujourd'hui, il y a eu des inscriptions pour Bagatelle et aussi pour Paris. Non, enfin, Paris, c'est à Bagatelle. Je vais dire à l'envers, moi, tu vois. Et aussi Notre-Dame.
5: Notre-Dame et balade sur la Seine.
4: Oui, il y a le bateau-mouche.
5: Il y a bateau-mouche.
2: La crypte.
4: Et le resto aussi, c'est ça?
2: Ouais, restaurant.
5: Oui, restaurant pour certains.
4: Ouais. Oui, après, chacun prenait...
2: Il y a plusieurs formules.
5: Il y a plusieurs formules.
4: Oui, voilà. Et il va y avoir aussi des inscriptions pour le barbecue.
5: Ouais.
4: Oui,
5: la semaine prochaine.
4: Non, oui, c'est ça, oui. Si, oui, oui, le mercredi 3. Oui,
5: c'est ça. Ouais, ouais,
4: ouais. Tu vas venir, Marcel, au barbecue. Ouais. Bon, vous trois, il n'y a pas de souci.
1: Ouais.
4: Ah, voilà. Bah, moi, moi si j'y serai, peut, hein. J'y serai d'office. Tu crois que c'est normal, ça? Non, c'est pas non, Brigitte. C'est pas le 3 juin, un barbecue, c'est le 26.
5: Non,
4: les inscriptions,
2: l'inscription.
4: C'est le 3.
2: L'inscription.
4: Ouais. À partir du 3.
5: Oui.
4: Ouais, et c'est 7 euros, je crois. Oui, oui, c'est ça, c'est 7 euros. Bon, puis ça va. L'après-midi, il y aura des petits jeux.
5: Mais pour nous, les adhérents, oui. Ça va passer sur notre facture ou c'est en plus ou c'est séparé?
4: Non, non, c'est
5: séparé.
4: Il faut que vous, quand vous allez venir vous inscrire,
5: on
4: vous
5: va donner
4: 7
5: euros.
4: Suite. D'accord, oui, okay. Voilà. D'accord. Non, non, c'est pas que
5: c'est comme, pas comme d'habitude.
4: Oui,
5: d'accord.
4: Ça, okay. Par trésor public, je pense, et, mais oui, c'est tout. Ouais, quoi, donc, voilà.
1: Okay. Ouais, j'ai passé la musique, moi, donc c'est bon.
4: Oui.
1: Moi, je mets la musique.
4: Tu veux mettre la musique?
1: Ouais, je le fais chaque année, je mets la musique. Donc
4: ah, moi j'étais
1: ah non,
4: pas là,
1: c'était aujourd'hui.
4: Non,
1: non, bah, c'est au barbecue que je vais mettre la musique.
5: Il y aura des jeux et tout comme d'habitude.
4: Oui, oui, oui,
5: des animations.
4: Pense. Ouais, je pense que c'est Loïc qui s'occupe
2: ah
4: de
2: ça. Ouais, il y avait la pêche
5: ouais,
2: au canard, tout ça, des
5: ouais,
2: trucs
5: ouais,
2: comme
5: il y a
2: ça.
5: Non.
4: Ah, je sais pas, peut-être. Eh, tu sais, on n'a pas le temps de regarder ce qu'il y a, nous.
1: Mais si.
4: Non.
2: Non, non. Ouais, c'est sympa, ouais.
4: Oui, oui, bon. Pour vous.
5: Ah ouais, boulot, ça pour boulot. Vous, je sais que ça va être difficile. Une journée dure?
4: Non, oh, ça me gêne pas. Hein.
5: Oui, je sais bien.
4: C'est comme le banquet. Hein. Donc,
1: ouais. Ouais. Une fois qu'on prend le rythme.
4: Ah, moi, ah bah voilà, une fois que voilà, une fois qu'on est lancé, on s'arrête plus des fois. Mais bon, bah, c'est bien, voilà.
7: Ouais, c'est depuis que c'est les agents qui font le banquet, là. Si vous faites le banquet, c'est mieux.
4: Oui, ils prennent. Ouais, ouais.
7: C'est plus sérieux parce qu'avant.
4: Bah, nous, comme ça, nous, on est en cuisine, on met dans les assiettes et ouais. Puis eux, ils vont servir.
7: C'est quand c'était. La
4: bah, avant, c'était. Bah, ouais. C'était les ACM et tout qui s'occupaient de tout ça.
7: Oui, mais avant les ACM, il y a eu les trucs hôteliers. Les élèves hôteliers qui venaient pour servir.
5: D'accord.
4: Ah, peut-être, ouais, ah, je oui, sais bah, pas.
7: Oui, moi, ça fait 20 ans que je suis à la retraite, ça fait 22 ans que je 21 ans que je vais l'avoir.
4: Non.
7: Je
4: connais. Ouais, ouais. Moi je l'avais fait qu'une seule fois.
7: C'est pour ça qu'ils ont été.
5: Ah, ouais,
4: ah,
5: bah,
4: okay.
5: Oui.
4: Ah, ok.
5: Ah, oui.
4: Ah, ceux qui servaient
7: ouais.
4: Ah
7: à la fin, ils étaient.
4: Bah, ils étaient essoufflés, ils avaient soif. Qu'est-ce que
2: ah,
4: tu veux que je te
2: ouais,
4: dise,
2: bah,
4: moi
2: ouais.
4: Hein,
2: ah,
4: franchement.
7: Côté
4: il n'a pas compris encore.
1: C'est bien quand t'as ça sur ta commune, tout ce qui est école de coiffure, école de cuisine, etc.
4: Ouais.
1: Tu peux, je vais dire employer, c'est pas vraiment le mot, mais utiliser
5: leur
1: les
5: service.
1: Enfants.
5: Leur service,
4: leur
5: compétence.
4: Pour ça qu'ils s'entraînent.
2: Et
4: bah voilà, bah voilà,
2: c'est
4: nous,
2: c'est bien pour eux, et puis c'est bien
1: ah,
2: pour
1: ouais,
5: bah oui,
4: bah, bien
5: bon
4: sûr.
5: Évidemment.
1: Ouais. Mais ça, j'ai connu ça.
5: Ah bah c'est bien ça, super.
4: Ouais.
7: Beauvais, je crois.
5: Il y en a une à Pontoise, une grande école hôtelière. Il y en a une grande à Pontoise.
7: Et puis Beauvais.
5: D'accord.
2: Ah ouais, Beauvais.
7: Et après, c'était
1: l'agent
7: qui.
1: Ouais, c'est
4: bon. Ouais.
1: Donc, qu'est-ce qu'il y a
2: ouais,
1: chez
2: bah,
1: nous? Qu'est-ce qu'on a d'autre à faire? Qu'est-ce qu'on fera
2: ben,
1: d'autre?
2: Il va y avoir la mer.
4: Mmh. Ouais, c'est au mois de juillet, ça, c'est le 16. C'est au Touquet.
2: Au Touquet.
4: Ouais. Les inscriptions, c'est le 1er juillet, le 8 et le 15. Et vous partez le 16. Donc ça va.
5: Sans moi.
4: Je me disais pourquoi fais ça.
7: J'aurais été à la télévision. Non,
5: sans moi.
4: Ah, tu pourrais y aller, t'as le droit d'emmener tes petits-enfants en plus.
5: Ah non, non, non, mais je suis pas là moi.
4: Non, mais je sais bien. Je te taquine.
5: Non, je serai pas là.
4: Tu pars en vacances?
5: Oui.
4: Mais bah t'as raison. Qui c'est qui part en vacances là?
7: Moi, je pars cette année.
4: Tu pars pas cette année? Jean-François non plus, Stéphane?
1: J'ai jamais de vacances, moi.
5: On est en vacances permanentes.
2: Non, on est en vacances.
4: Oui,
2: on
4: en vacances c'est ce que j'allais dire. Vous êtes un peu plus en vacances.
5: Oui, mais quitter perso
1: oui,
5: un petit peu, ça
1: mais,
5: fait du bien.
1: Oui,
4: ah, mais
1: oui,
4: franchement,
2: changer d'air. Changer d'air.
4: Ah, ouais. Ah, ouais.
5: Ah, mais ça fait du bien.
2: Changer d'air.
4: Oui.
5: Même un week-end, à partir de là.
4: Ah, oui, bien sûr.
5: Ouais.
4: Quelques jours, ça fait toujours du bien. Oh là là.
1: Là, j'ai une histoire justement. Il y a beaucoup qui vont garder les petits enfants. On fait
5: ouais,
1: toujours ça pendant les vacances.
5: Ça va bientôt arriver.
4: Pendant les vacances.
1: Les enfants,
4: tout à fait.
1: Les enfants, etc. Où ça devient quand même marrant, c'est quand les petits enfants ils disent à mamie et à papy, ouais, elles sont belles vos bottes en croco. Alors que t'es pieds nus.
5: Oh là, t'es dur, toi.
1: Ah bah non,
5: non, mais moi, j'ai pas les pieds en croco. Ah
1: bah non, mais c'est une vanne.
2: Ah ouais, ouais.
1: C'est,
2: ah, ah
1: ouais. C'était la première vanne du jour.
5: Ah. Ah, moi, je
4: vais dire, ou alors, tu peux avoir des crocs sans croco. Hein. Moi, j'ai acheté des petites crocs à ma petite fille. C'est la tête de croco.
5: Bah, je vais te dire, ah, voilà, t'es un truc bah, ouais. De mes petits-enfants. Oui, c'est pas le dernier, c'est Noah, ouais. Il m'a dit, t'es âgé, toi ? Je dis, bah oui, quand même. Hein. Il m'a dit, est-ce que t'as connu les dinosaures ?
4: Ah ouais, alors là ?
5: J'étais sûre, j'ai fait, ah mais non, j'ai pas connu les dinosaures, quand même.
4: Ah, les gentils.
5: Oh, mon petit Noah, ça. Il m'a sorti ça.
8: Dans nos années qu'on est nés.
5: Les dinosaures.
1: Oh, c'est mignon.
5: Ah oui. Ah ouais. Ah, oh, mais quand il m'a sorti, j'ai vu, tu rigoles.
8: Voir ce qu'ils nous sont, Francis.
5: Les dinosaures, ah ouais.
4: Ah ouais, bah ça, c'est clair.
8: Bah, ils s'intéressent, hein.
4: Bah oui, bien sûr, c'est bon, t'as pas des blagues, Stéphane ?
1: Si, bah, c'est allez. Pareil, les petits-enfants, on leur dit faut toujours écouter les personnes âgées, celles qui ont des barbes blanches. Okay. Les gosses, ils disent, bah non, c'est pas la sagesse, parce que si la barbe blanche, ça voulait dire la sagesse, on écouterait les chèvres.
4: Pas mal, pas mal. Ah,
1: voilà, les tac, tac, tac. Quel est le point commun entre la croisette et l'EHPAD ?
2: La croisette et l'EHPAD ?
5: La croisette à Nice, à Cannes ?
1: Voilà, le point commun, c'est les Cannes.
5: Et voilà.
4: Ah ! Ah ouais, ok. Ah, c'est la... ah.
8: Il fallait...
1: C'est bien, c'est bien.
5: Ah ben.
1: Bah oui.
4: J'étais pas là du tout.
1: On va dire ça quand on va arriver à la MDS.
4: Ah ouais.
1: Bonjour la croisette. Pourquoi la croisette ? Parce qu'il y a vos cannes, mesdames.
5: Ah, vont sortir leurs cannes, oui.
1: Exactement. Quoi d'autre ? Rien n'est impossible à celui qui n'a pas envie de le faire.
4: Rien n'est impossible à celui.
1: Rien n'est impossible à celui qui n'a pas envie de le faire.
5: Bah rien.
4: Bah rien. Bah oui, c'est ce que j'allais dire.
1: Non, mais c'est juste une phrase comme ça. Rien n'est impossible.
4: Ah, ok, d'accord.
1: Quand quelqu'un, si jamais quelqu'un te dit c'est impossible à faire, ouais, si t'as pas envie de le faire, ah bah, c'est pas impossible à faire.
4: Tu le fais pas, c'est clair.
1: C'est tout.
4: Ah bah bien sûr.
1: Ok. Voilà. Je vais en garder un petit peu pour tout à l'heure quand même.
5: Tu nous parles un peu de la chorale quand même, parce que ce serait bien sympa que tout le monde sache un peu
4: c'est
5: ce qui se passe dans notre petite chorale.
4: Elle a pas tort.
2: Les chorales, ouais.
1: Et pourquoi moi ? Parce que
5: vous parce que toi, t'es juste derrière Bruce hein, pour nous.
1: Hein. Non, attends.
5: Bah, si.
1: Aujourd'hui, vous avez
5: notre
1: pas mal.
5: Leader.
1: Non seulement il y a pas mal de gens de la chorale, mais en plus de ça, il y a. Notre plus grand public qui vient nous voir de temps en temps.
4: Ouais.
1: Marcel qui est là.
5: Il y a longtemps que t'es pas venu.
1: Il y a longtemps qu'il n'est pas venu, mais. Ouais. Ouais, la chorale, tout va bien. On a fait plein de nouvelles chansons.
2: On a chanté à l'église
1: dimanche. Lundi, on a bien chanté à l'église. Après,
2: on a fait tout le répertoire.
1: Tranquille.
2: Ouais. Tout le répertoire en un quart d'heure.
1: Ah ouais.
2: Non.
4: Il est rapide, les
1: gars. 1h30, 1h20.
4: Ah ouais, un quart d'heure, 1h20.
1: Non.
8: Personne me l'a rappelé, puis je m'en suis plus.
1: On a commencé.
5: C'est pas sur le coup.
1: Ouais, non, on est pas mal.
2: C'est à 14h lundi.
8: Vous savez qu'il y avait un truc à l'église.
5: Ouais, c'était ça, ouais.
2: Ah, c'était sympa, du coup. Puis on a fini chez Stéphane.
4: Puis vous étiez au frais, en plus.
2: Au frais.
5: Mais en chantant, on avait chaud après.
2: Ah, moi, je transpirais parce que j'étais concentré, hein.
4: Ah ouais.
2: Ah ouais, ouais, bien.
5: Ah oui, il a pulsé derrière. Hein.
2: Ah, j'étais énervé, pas énervé, mais j'étais content.
5: Vous voyez derrière.
8: Il y a beaucoup de monde.
4: Ah ouais.
2: On
4: était à
2: 18,
4: combien
2: 18.
4: À chanter 18.
2: Ah non, il y a personne qui est venu, 2-3 personnes.
1: Ouais, 19, 18. Ouais, il y a des 18, gens.
5: Il en manquait un petit peu.
1: Il en manquait quelques, mais c'est, ouais, pas beaucoup.
2: Mais ça rentrait bien dans
4: l'église. Vous n'allez pas rechanter à l'église comme vous avez fait une fois.
5: Il va y avoir un petit concert.
1: Ouais.
2: Avec du public, ouais.
5: Avec du public, ouais.
4: Bah oui, c'était bien. Moi, j'avais bien aimé.
9: Là, il n'y avait pas de public. Vous étiez plus nombreux que le public.
5: C'était une petite répétition.
2: Une répétition avec notre professeur.
1: On a juste profité d'avoir les locaux. Bruce,
2: tout le monde pouvait venir, mais bon, c'est
1: Il y a des gens qui sont rentrés, qui ont entendu du bruit.
4: Mm-hmm. Ouais,
2: j'aime bien chanter dans l'église, moi. Ça retentit bien.
9: La résonance, c'est pas
1: la même. Ah ouais,
5: pas du tout.
2: C'est super.
1: C'est cool.
9: Et c'est quoi la différence entre le conservatoire et dans l'église ? Vous avez déjà chanté dans l'auditorium,
2: Je préfère l'église, moi.
5: Oui, à l'auditorium, on a déjà chanté.
4: J'allais dire, c'est le raisonnement.
5: Quoique au conservatoire, quand on est dans la salle, là, oui. C'est mieux que dans notre petite salle quand l'écho n'est pas le même, l'acoustique n'est pas le même du tout.
1: En fin de compte, le meilleur acoustique, ça va paraître bizarre, dans l'auditorium, c'est dans le hall d'entrée.
4: Ah oui.
1: C'est dans le hall d'entrée quand on chante. Dans le hall d'entrée de l'auditorium.
5: C'est pareil.
1: Ça résonne, la réverbération.
4: Ouais.
1: C'est infernal.
9: Mais est-ce que vous êtes accompagné d'un piano, d'un pianiste ou pas?
1: Non.
2: Tout seul.
5: A cappella.
1: Justement, c'est pour éviter qu'on soit toujours obligé d'avoir un accompagnateur. Là, on peut aller n'importe où.
5: Des fois, Bruce, il donne quelques petites notes. Il démarre avec quelques petites touches de piano, mais c'est tout, ça s'arrête là,
1: mais c'est bien, ça aide bien.
4: C'est pas mal. Moi, j'étais venu à l'église, là, franchement.
5: La répétition lundi, c'était sympa.
2: Ah ouais, c'était bien.
1: Et puis on a 5-6 nouvelles chansons, là, où ça commence à un peu plus moderne. Hey yo.
4: Ouais.
1: Non. D'ailleurs, on va écouter un spécialiste du piano.
4: Elton John,
1: voilà. Petite chanson qui a permis à pas mal de mecs d'emballer.

0: Ouais.
1: Ouais.
2: Ah ouais, en plus, c'est ouais, atelier gratuit, nombre de places limitées, 10 personnes minimum, inscription à partir du lundi 4. Donc, ah, c'était au mois de mai qu'il fallait s'inscrire.
1: Oui, oui, moi je me suis inscrite. Hein, ça y est.
2: Ah ouais, bon, ah, tu vois, je l'avais même pas, je l'avais même pas vu. Ouais, bah, elle doit avoir son quota alors.
1: Et je viens juste d'y penser là, tu vois.
0: Ah ouais, mais je m'en sais même plus de ça.
2: Stéphane.
0: Ouais, ouais, ouais. Ouais, ouais.
1: Ah ouais, Stéphane.
3: Genre. À chaque fois.
1: Ah ouais.
3: À chaque fois. C'est pour ça qu'on a l'impression que moi je fais que des conneries, mais en fin de compte, non, hein. C'est pas moi.
2: Excuse-moi, Jean-François. Okay.
3: Vous connaissez, vous connaissez l'avantage du borgne sur l'aveugle?
2: Du borgne sur l'aveugle,
1: bah, l'aveugle, c'est la même chose.
2: Mais bah, non. Non. Bah, non, parce qu'un borgne, c'est qu'un œil. Ah. Un aveugle, c'est les deux yeux.
3: Bah, ça dépend de quel œil.
2: Ah. Vas-y, vas-y.
3: Non, non, non.
2: Vas-y. Je sais pas. Allez. Vas-y, vas-y.
4: La différence, c'est ça, non?
2: Ouais.
3: Quel est l'avantage du borgne sur l'aveugle?
2: Bah, déjà, l'aveugle, il voit rien. Ah, et puis l'autre, il voit que d'un œil. Oui, bah voilà, c'est ce que j'ai dit. Mais c'est pas ça. Non, c'est si. Non, je suis pas sûr. Je suis pas sûr.
3: Bon. Je suis pas sûr. Le borgne, lui, il peut lire le braille d'une seule main. Oh. Voilà.
2: J'aimais qu'il y avait un truc comme ça.
3: Ben oui, non, tu savais pas, t'as pas répondu.
2: Bah oui, non, mais attends.
3: Et vous savez que faire le tour du monde, en fin de compte, c'est en quelque sorte faire un aller simple.
1: Bah oui. Bah bien sûr.
5: Parce que tu fais le tour,
1: tu fais le tour, t'es parti. Bah oui. Ouais. Tu pars d'un point, tu reviens au point.
2: Voilà.
3: Petite réflexion d'un homme, mesdames, si vous pensez que le meilleur moyen de toucher le cœur d'un homme est de passer par son estomac.
1: Hein ? Eh ben non.
3: Vous visez un peu trop. Si vous pensez que le meilleur moyen de toucher le cœur d'un homme et de passer par son estomac, vous visez trop haut.
1: Ouais.
3: Voilà.
1: Ouais.
0: Ah ouais.
3: Ouais, allez, deux secondes pour celle-là. Il n'y a pas de problème. Ah non, non, mais c'est pas grave.
1: Moi, je pensais
0: moi aussi,
1: faire manger, quoi.
0: Ah ouais.
2: Bah, Jean-François, lui, au secours.
1: Bah, parce que là, quand on mange trop, après, on est... Oui, non, non, non. On est plus performant. Hein.
0: T'as vu un peu?
2: Quoi? T'es svelte, hein?
3: Comment ça, on est plus performant?
1: Bah non. Bah oui. Il ne faut pas trop manger, hein.
2: Mais pourquoi?
1: Bah, pour être très en forme.
2: Ouais, après...
1: Il faut jamais aller au restaurant avant.
2: Ah bah...
3: Ah bah alors là...
1: Ah bah... Oh, ah bah...
2: Non, ah, non, là, je suis pas d'accord.
0: Oh, ah moi, bah, je suis pas d'accord.
3: Ah bah oui, le resto, ça fait partie du...
0: Une bonne ambiance.
1: Bah justement, à condition de manger léger, hein.
2: Bah tu prends un steak tartare.
1: Tu prends toi un couscous, hein, tu peux
2: ah ouais, aller, non. Ou alors tu prends le couscous léger, tu prends que la semoule.
1: Non mais c'est véridique, hein. Il y a eu des études là-dessus. Hein.
6: Ah ouais?
1: Ah ouais.
3: Non.
1: Ah mais si.
5: Ils sont payés pour
1: des études.
3: Vous avez des études là-dessus?
6: Vous avez des chiffres?
1: Non, j'ai pas des chiffres, mais j'ai plus un reportage là-dessus. Non. Oui.
2: Ouais, oh, écoute. Hein.
3: Allons-y, c'est quoi l'apertophobie? Apertophobie.
1: La peur de perdre quelque chose.
2: J'allais dire, tu perds de la peur de perdre quelque chose.
1: Bah oui.
2: Tu vois, t'as eu pareil que moi.
3: Apertophobie.
2: A-P-E-R. Ouais.
3: T-O. Et après,
2: phobie.
3: Apertophobie.
2: Ou portophobie.
3: Allons-y, Marie, parce qu'il y a un mois, t'as vraiment travaillé sur les phobies.
2: Allez. Oui, c'est vrai.
3: Apertophobie.
1: La peur de perdre quelque chose.
3: Non.
2: Non, il a dit non.
3: Ma peur de la peur.
0: C'est une peur.
2: Oui, c'est une peur de quoi?
0: De
3: quelque chose.
2: Bah ça, je me suis
1: dit. La pertophobie.
2: D'un insecte, d'un animal.
6: Peur de la musique.
3: Non.
0: La perte.
3: Ah, t'as vu,
2: peur d'être tout seul.
3: Ça n'existait pas il y a deux ans, tout ça. Ah, on en a des phobies là.
0: C'est une chose.
3: Oui.
1: C'est peur de quelque chose de vivant?
3: Non.
1: Non.
0: Une chose, peur à perto. Du latin.
1: À perdre. Attends,
2: il va.
1: Ça veut dire du latin.
3: J'ai cru qu'elle allait dire du latin apéritif.
0: Peur de la. Ouais, de l'apéro.
2: Non, pas l'apéro.
1: Ah, c'était peur de l'alcool?
2: Non. Qui est-ce qui a peur de l'alcool? Attends. Non.
3: Il y en a qui a mangé un couscous et il a pris de l'alcool avec.
2: Moi, tu peux manger et puis boire de l'alcool. Un couscous, c'est t'as le droit.
1: Non, quand tu manges un couscous, il vaut mieux pas boire, hein, parce que
0: ça gonfle.
1: Fais attention.
0: Et on mange pas de pain non plus.
2: Non, bah, moi, je mange le pain et je bois le coca et le couscous.
1: Alors, un couscous au coca.
2: Ah, mais moi.
3: Et après, tu fais des folies de ton corps.
2: Okay. J'ai

0: Pas de lit à baldaquin, mais c'est pas grave.
1: Ah oui, du boulawan, ouais, ouais.
2: Bah, le couscous, je le prends
1: du
2: thé, moi.
1: Du sidi, ou sidi.
0: Non, bon.
3: Couscous. Ah ouais, alors, ça me répond pas.
0: Non, oui, là, on est parti dans le couscous, là.
3: Apertophobie.
2: Allez, on donne notre langue au chat.
0: Ouais, je sais pas.
3: Un indice, je vous ai dit un objet déjà.
1: Ah, c'est un objet, ouais.
0: Un objet. De la fourchette.
3: Non.
2: La chose, on la trouve
0: dans un appartement. Non, je sais pas.
3: Ouais, on trouve ça dans un appartement, une maison, oui, ouais. Un petit peu partout. Oui.
2: C'est une chose courante. Il y en a partout.
3: On peut presque dire qu'il y en a partout, oui.
2: Ah
3: oui,
2: ouais.
3: Oui.
2: Là, il nous a mis un indice.
1: Ouais, Berto.
0: De la trompette, là, il a fait pom pom pom pom.
3: Ah non, ouais. Pas du tout. Pas
0: non,
3: du
0: non,
3: tout.
0: Non,
3: pas
0: je
3: du
0: sais
3: tout.
0: Bien, je sais pas ce qu'il y a eu.
3: La trompette. Non, non.
0: Vas-y, dis.
3: Apertophobie.
2: Allez, vas-y.
3: Ça se trouve dans la cuisine. Du moins, oui.
2: On a peur du fouet ?
3: Non.
2: Oh, un couteau ?
3: Pas loin, mais non.
1: Un fusil.
2: Une cuillère ?
3: Non. Non.
2: Une cuillère.
3: Non.
0: Une tasse. Non. Parce
2: un
0: que
2: verre.
0: Comme
2: un verre.
3: Non.
2: Un gobelet.
0: Une hache.
1: Un si hachoir. Un hachoir.
2: Si c'est pas loin du couteau, c'est dans le tiroir.
4: Une fourchette.
3: Ouais. Non.
2: Une assiette.
4: Une louche.
3: Non. C'est vrai qu'on met ça. La plupart mettent ça dans le.
2: Une écumoire.
3: Non.
2: Un tire-bouchon.
3: T'es de plus en plus proche, mais c'est pas ça.
2: Un décapsuleur.
3: Non, ça se rapproche.
1: Décapsuleur.
3: Ça se rapproche.
0: C'est un bouchon de bouteille.
2: L'économe.
3: Non. Tu te rapproches encore. C'est dans le même tiroir. Hein.
0: Vas-y, Marie. Ouais,
2: ouais. Une râpe. Oui.
3: Non, c'est dans le même tiroir, je pense.
1: Une clé à ouvrir les boîtes de sardines.
3: Un ouvre-boîte.
2: Oh.
3: Il y a des gens qui... Ça se rapprochait.
2: Un ouvre-boîte.
3: Non, elle a pris, elle a dit... Non, non, elle n'a pas dit. Sinon, j'aurais dit... Ah, j'aurais eu plaisir à dire à Marie, t'as gagné. Non, là, elle n'a pas dit. Elle n'avait pas dit. Elle a dit quelque chose qui rapprochait, mais pas l'ouvre-boîte.
1: Ouais. Là, c'est un ouvre-boîte.
2: Donc, c'est un...
3: Une ouvre-boîte. Non, la peur. Un apertophobie. Avoir l'apertophobie.
2: L'apertophobie. Tu sais que maintenant,
0: Stéphane,
2: ça sert moi beaucoup des ouvre-boîtes. Hein. Maintenant, les boîtes, elles s'ouvrent. T'as juste à tirer sur la languette. Hein.
0: Ouais,
2: oui,
0: non, ça dépend.
2: Boîtes,
0: hein.
2: Oui,
3: tu sais, il y a quelques boîtes.
0: Ouais, ouais, parce que moi, ça m'arrive de m'en servir.
3: Encore.
0: Oui,
2: j'en ai toujours un, parce que ça arrive d'avoir. Mais en général, maintenant, les boîtes.
0: Ah ouais.
3: Tu te rends compte?
2: Donc du coup, ils mangent très peu de boîtes de conserve.
0: Bah si, ils achètent les boîtes de conserve qui s'ouvrent
2: toutes seules.
0: Voilà. Bah oui, tu vois.
2: Ah oui, bah avant, il fallait ouvrir.
1: Dans le temps, pour ouvrir les sardines, il fallait tourner. Là.
0: Ouais, le truc long, là.
2: Tout la clé à sardines.
1: J'aimais bien le faire.
0: Bah, c'est un grand truc, là, puis au fond, tu peux ouvrir les bouteilles.
2: Voilà.
1: Ouais.
2: C'est la clé à sardines.
1: Les bières.
0: Je crois que j'en ai un. Ouais, ou les bières, si tu veux.
3: Bon, tant qu'on est dans la nourriture, helminophobie. Helminophobie, H-E-L-M-I-N-O-phobie.
0: Donc, c'est un truc de nourriture.
2: L'huile.
3: Non.
0: Les huîtres.
3: Non. On a peur de quelque chose.
0: Ça se mange ?
3: Non.
0: Je sais pas de quoi tu parlais. Comme tu parlais de cuisine, on s'est dit.
1: Cuisine.
0: Voilà.
1: La cuisine. Ah bah oui, c'est un appareil de cuisine.
0: Ouais.
3: Non.
1: Ah bon, merde. Non.
3: H-E-L-M-I-N-O-phobie.
2: C'est un objet du coup ?
3: Non, ce n'est pas un objet.
2: Mais c'est quoi ?
0: Un aliment, il n'a pas dit un aliment, non ?
2: C'est un animal, c'est une personne ?
3: On peut dire un animal.
2: Un animal ? Les mouches ?
3: Non.
1: Un hibou.
0: Les surtaches.
1: Hibou. Bien sûr. Un hibou.
3: Au hasard, comme ça, un hibou.
1: Ça commence par un, je
2: Donc,
1: un ennemi.
2: Comment dire, ces animaux-là sont dans la nature ou c'est du domestique ?
3: On peut dire dans la nature.
2: Ok.
3: Ouais.
2: Nature.
1: C'est un animal à quatre pattes ?
3: Non.
5: À deux pattes.
2: Alors, il vole.
0: J'allais dire, il vole pas, il rampe.
3: On peut dire qu'il rentre.
2: Un escargot ?
1: Un ver de terre.
0: Ah, un ver de terre, un serpent, un escargot, une limace.
3: Vous êtes dans la famille.
2: Ça rentre.
0: Ah.
2: Un caméléon.
3: Non.
0: Un lézard.
3: Non.
1: Un serpent.
2: Un margouillard.
0: Qu'est-ce que c'est que
3: ça, ça ressemble.
0: Qu'est-ce que c'est que ça?
4: C'est comme un petit lézard.
2: Un orvet.
0: Ah ouais.
2: Un orvet.
3: Non.
2: Mais c'est sur, une encrotte.
1: C'est sur terre ou dans l'eau?
0: Ça vole. Non, ça vole pas. Ah oui, ça vole pas, t'as dit.
3: Ça vole pas.
0: Non, ça
3: vole
0: pas. Ça rampe pas. Ah oui, en plus, il a dit ça rampe.
1: Un mille pattes.
3: Ça ressemble.
2: Ah oui. Une fourmi.
3: Non.
1: Un mille pattes, c'est un.
2: Des cafards.
0: Non, non, pas ça.
3: Helminophobie. Helminophobie. Allons-y, allons-y.
1: Et le nom, on le connaît bien, c'est un nom commun. C'est pas un nom scientifique.
3: Ah, ouais, ouais, non, non, on connaît ce nom. Oui, oui, oui, on connaît ce nom, bien sûr. Comment je pourrais vous dire
0: on en a dans nos jardins.
2: Des limaces.
3: Non, non.
0: Il n'y en a pas dans les jardins.
3: Il n'y en a pas dans les jardins.
0: Que dans les forêts.
2: C'est dans les, dans les forêts. Dans
0: la nature. Il a dit dans la nature.
2: La nature, oui.
3: Dans la nature, mais ça peut être sur l'humain aussi.
2: Oh, oh. Des puces.
3: Non.
0: Un tic, là, je vois comment on dit ça, là.
2: Non. Des poux.
0: Non, non, non.
2: Ça peut être sur l'humain.
1: Ça rentre, ouais. Si ça rentre,
2: c'est. Des morpions.
5: J'ai pensé, moi.
2: Bah oui, bah, il faut le dire, ça s'attrape.
0: Bien sûr.
1: Des sangsues.
3: Non.
1: Oh, merde.
2: Ça peut être sur l'humain. Oh là là.
0: Oui. On attrape des choses avec ça. Ah, on peut attraper des maladies.
2: Microbes.
0: Des microbes. Oui, des, voilà.
2: Des microbes.
3: Comment vous aider? C'est quand on dit à quelqu'un, t'as un verre au cul.
1: Ah oui, c'est ce que je vais dire. Ouais, ouais,
2: ah, t'es... le verre solitaire. Des
3: ouais,
2: asticots.
3: Mais ça s'appelle comment le verre solitaire?
2: Un ténia.
3: Un ténia.
1: Ténia.
3: La peur du ténia, c'est helminophobie.
2: Ah bah ça, il fallait le trouver. Hein.
3: Ah bah oui.
1: Ténia.
6: Mais faut vraiment.
2: Ah oui.
6: Si t'es pas sur la voie, tu trouves pas.
0: Non, ça c'est clair.
2: Ouais. T'es obligé de nous mettre un peu sur la voie. Bah, heureusement que t'as parlé du verre solitaire. Hein.
3: Voilà.
2: Autrement, on n'aurait pas trouvé le ténia.
0: Moi, j'aurais pas trouvé le ténia.
2: Ah bah non plus.
3: Alors, franchement, la petite info qu'il fallait au bon.
1: En plus, que c'est que dans le corps humain.
3: C'est tout.
1: À l'extérieur,
2: mais,
1: il meurt.
2: Mais, ah ouais, mais dans la nature,
1: à l'extérieur, il
2: meurt.
1: Ténia,
2: si.
3: Bah non, mais nous, on est dans la nature, non?
1: Ah ouais. Mais dès que tu vas aux toilettes, il meurt. Hein.
0: Ah ouais.
1: Dès que tu le sors.
2: Il faut le faire crever, hein.
1: La tête, il faut choper la tête.
2: Ah ouais. Parce que autrement,
0: ouais, c'est
2: pas.
0: Comme l'éthique, hein.
3: Oui, mais le ténia, c'est pareil.
0: Ah ouais, je sais même pas si j'en ai déjà vu, ces trucs-là.
2: Non, mais c'est impressionnant. Ça mesure au moins 3-4 mètres.
3: Ah oui, oui.
1: Il faut éliminer la tête avec aux toilettes.
2: Et la tête, c'est ce qui sort en dernier.
0: Ah ouais.
1: Sans ça, c'est ça bouge tout.
3: C'est le terme, t'as un verre au cul, mais c'est...
0: Oui, oui, oui, non, c'est vrai.
3: Il sort...
2: Ça ressemble... C'est des petits anneaux, comme ça, des petits ronds.
3: Tac, tac.
2: Ah oui, ça, c'est...
1: Quand tu vas aux toilettes, tu vides tes anneaux, les anneaux, quoi.
2: Oui, mais pour ça, il faut le tuer.
1: Voilà. Il faut choper la tête, ouais.
2: Il faut, non, faut que faut la le tête tuer, on donne des traitements pour
1: ah,
2: tuer.
1: Ah oui, oui.
2: Ouais. Autrement, il sort pas. Parce qu'il se nourrit de ton corps, en fait.
0: Ouais, tu manges. Oui, oui, non, mais ça, je savais, mais.
2: Non, ouais, en fait,
0: je connais ce truc-là, mais j'ai jamais vu, quoi.
3: Pendant un temps, c'était même un truc. Les femmes ou les hommes qui voulaient faire un gym,
2: ils chopaient le ténia.
3: Ils voulaient mettre un ténia.
1: Un ténia, ouais, ouais.
3: Ah ouais, non, ça a été.
2: Ça mange tout, oui.
0: Ah ouais, ils avaient un truc là-dedans. Ah non.
2: Ah ouais, puis après. Ah ouais, c'est vrai.
0: Ah ouais, non, bah ouais. Ah non, mais je vous crois.
2: C'est rarissime maintenant, à part si tu le fais comme il dit là.
0: Ouais. Ah bah je préfère rester comme je suis, hein, mais
2: non.
3: Il y avait des jouets de gamins qui ressemblaient à ça, des trucs.
1: Ouais. Vert, c'était vert, ça.
2: Ah, ténia, oui, si.
3: Ah, mais. Allez, on va se réjouir un petit peu. L'enclophobie. A-N-T-L-O.
2: L'enclophobie, c'est celui qu'on perd des enclos.
3: Enclos.
0: Ah, moi aussi, j'avais compris. Enclos.
2: Un peu articulé, hein, c'est pas
0: N. Enclophobie.
3: N-T-L-O. Phobie.
0: Enclophobie.
6: Pour trouver.
3: Ah bah
2: ouais, il chante même.
1: Enclophobie.
3: Allez, partez.
2: Alors, est-ce que c'est une chose?
3: Non, c'est pas une chose.
0: Un animal?
2: Un animal?
3: Non.
2: Non. Quelque chose qu'on a peur,
6: enfermé
2: mais.
6: Dans une maison,
2: non? Ouais. Ah. Qui est pas palpable.
6: Être enfermé dans une maison.
2: C'est un peu dans l'imaginaire.
6: Être enfermé dans une maison.
3: Non.
0: Et on trouve ça où?
3: Je veux dire dans la nature.
1: Dans la nature.
0: Non, pas dans le corps, pas dans le corps.
1: Il y en a sur Terre, non?
3: Oui. Et il va pas repartir dans les extraterrestres.
0: Ah ouais,
2: non,
0: ça y est.
2: Non, là,
0: elle est pas là, Pamela.
2: Non.
1: elle a été témoin, Pamela.
0: Ah ouais, elle a été témoin. Attention.
2: Moi, je crois pas du tout à ça. Alors.
3: Dis-nous en plus. Tu crois pas du tout?
2: Ah non. Non, moi, je crois que ce que je vois. Ouais. Parce que j'entends que ce qu'on me dit.
0: Clo. On en a déjà vu de ces trucs-là, là.
3: Oui, bien sûr.
1: En clo-clo, clo-clo, il pleure de clo-clo. Clo.
3: Ah oui, vous en avez déjà vu.
2: Bon, est-ce qu'on en a dans notre corps?
6: Non.
3: Non.
0: Non, il a dit non tout à l'heure.
2: Alors.
3: Non.
2: C'est quelque chose qu'on peut voir, toucher?
3: Oui, bien sûr.
2: C'est un fruit?
3: Non.
2: C'est pas dans l'alimentation?
0: Ah, attends. Attends, il réfléchit.
2: Ah, il y a une question. Là, il y a une colle.
3: Là, je vais dire un truc.
2: Il y a une colle.
3: Il y en a qui en mangent. Mais vous foutez dans la merde un peu comme ça.
2: Manger des insectes? Manger des insectes?
3: Non.
0: Non,
3: bah, non, mais.
2: Ou des vers?
0: Ah, oui, bien sûr.
3: C'est pas des insectes, c'est pas manger des insectes. C'est...
0: Ça se mange comment?
1: Oh, ça. T'es avec deux petits pains.
0: Mais non, mais des fois, ça peut être un escargot avec du beurre, je sais pas moi. Moi j'en veux avec mes escargots.
2: Ça sert de nourriture ou c'est juste pour un plaisir? On a envie de manger ça.
3: On peut manger ça, ça se met.
0: Ça s'accompagne avec quelque chose.
6: Passe-moi l'eau.
1: C'est sucré?
6: Merci.
3: Il y en a qui sont sucrés, ça dépend.
2: Est-ce que t'en as déjà mangé toi?
3: Oui.
1: Des pop-corn?
2: Des dattes?
3: Non.
1: Des boules de coco?
2: Ah, les boules, Stéphane, oui, hein, les boules de coco. J'attendais que ça, hein, lundi. Hein. Et t'as eu du mal à les sortir. Hein.
3: Bon, c'est bien. J'en ai ramené à Marie tout à l'heure.
2: Eh ben, c'est bien. Et t'en restais?
3: Elle en a dans le frigo.
2: C'est bien.
3: Oui, il en restait. Bien sûr, on n'a pas tout mangé. Allez, on y va, là. C'est la peur de quoi? Vous en avez parlé. En plus, vous en avez parlé de ça, vous en avez parlé tout à l'heure. À Chantilly. Je vous aide vraiment beaucoup.
1: Ah, des glaces?
0: De la glace?
3: Non.
0: Des cornets, là, non?
3: Non.
0: Bah, la crème?
2: La crème?
3: Non.
1: Du melon?
3: Non.
1: Les coquilles de pistache?
3: Vous savez même plus ce que vous avez dit tout à l'heure.
0: Bah si, on a parlé de glace, de chantilly,
2: melon,
0: la mangée de pastèque.
1: Les herbes.
3: Ah, attends, tu y es presque.
2: Les herbes.
1: Les fleurs.
0: Mangé de la fleur, toi?
2: Oui. Peur des fleurs?
1: La rose? Confiture la rose.
3: Peur des fleurs.
0: Ah, t'as peur des fleurs?
3: Antlophobie.
2: Peur des fleurs.
3: Tu m'as demandé si j'avais mangé des fleurs.
0: Oui.
3: Ça m'est arrivé de manger des petites fleurs. C'est
2: des pétales, oui.
3: Des pétales, différents instruments. Et puis,
0: voilà.
3: Même, attends, quand t'es gosse, personne n'a mangé le pissenlit.
2: Non.
1: La petite boule.
3: La petite boule.
2: Non.
3: Tu prends.
0: Ça fait. Mais il y en a, ils font de la soupe. Hein.
3: C'est très bon. Oui.
0: Moi, ma belle-mère.
3: Je parle de la fleur, le pissenlit, tu prenais, c'était un peu sucré.
2: Voilà.
0: Non,
2: j'ai jamais mangé ça, moi.
0: Non, moi non plus. Non.
2: J'ai juste mangé les feuilles en salade.
1: C'est ce qu'on parle des fleurs.
2: La salade de pissenlit, avec des petits croutons.
0: Qui faisait des soupes, ma belle-mère, elle aimait bien manger ça.
3: Il y a des gens qui ont des peurs des fleurs.
2: Ah ouais, ah d'accord.
0: Ah ouais, peur des fleurs quand même.
3: Ben oui, terrible.
0: Ah ouais, non, mais je dis pas le contraire.
2: Après, il y en a qui ont des phobies. On se demande.
0: Franchement, ouais.
1: Peur de tout.
2: Bah oui.
0: Il en a un petit truc. Pouf.
2: Moi, j'ai une petite fille. Elle a peur des petites bêtes qui font plus petit que les fourmis, tout ça. Et elle se met des boas, des serpents. Alors là, non, mais.
0: Mais après,
2: c'est pas normal, ça. Et dès qu'elle voit un petit truc, mais minuscule,
1: c'est comme Patricia avec les araignées.
0: C'est ce que j'allais dire, Patricia avec les araignées. Qu'est-ce que je m'éclate, moi.
1: Elle a la phobie.
0: La dernière fois, elle avait trouvé une grosse, et puis elle me le dit et tout. Et j'ai dit, fais gaffe, hein, parce que comme là, il y a la grosse, tu vas voir le père, les enfants, tout le monde.
1: Ah ouais, la peur.
0: Elle n'osait plus aller dans les trucs à produits, et moi, j'étais morte.
2: Moi, ça me gêne pas.
0: Ah non, moi. Enfin, ça dépend. Moi, je les aspire, hein, et puis je les jette dans mon jardin.
2: Hein. Oh, bah oui, il ne faut pas les tuer. Hein.
1: Les araignées,
2: surtout pas tuer les araignées.
1: Moi, j'ai peur des. C'est les rats, moi, j'aime pas.
6: Allez, oh, bah.
1: C'est dangereux, attention.
2: Oui, non,
1: ça te saute à la gorge.
0: Ouais.
2: C'est dangereux, mais c'est pas.
1: Ça mène des maladies.
6: Des maladies, surtout.
2: Bah oui.
3: Je t'imagine, toi.
1: Ils sont plus intelligents que
3: nous. Dans un film, là, tu sors, t'as les rats qui te sautent à la gorge.
1: Quand il y a des films comme ça.
3: Oui, c'est ce que je te dis. C'est ce que je te dis.
2: C'est
3: dans un film.
0: C'est de la fiction.
2: Ça saute pas à la gorge, un rat.
1: Ah si.
2: Comme ça.
1: Moi, une fois, il y a une femme qui m'a voulu lui débarrasser des rats.
2: Ouais.
1: J'ai ouvert la porte, je me suis cassé.
2: Ouais, mais, moi j'en ai déjà vu. La personne t'en voit plein.
0: La personne en 14, là, tu les vois courir et tout.
1: Il te saute à la gorge. Ça fait des bons de 4 mètres.
2: Ah non, mais moi j'ai jamais vu.
3: Au moins.
0: 4 mètres. Ah ouais, là, si, si, il y en a encore des rats persans. Ah oui,
1: à Paris, ça grouille.
0: Ah bah à Paris, ouais, bah attends.
1: Tu vois Trocadéro. Ils sortent en plein jour maintenant.
2: Ah mais bien sûr. Moi je sais pas, Trocadéro, je suis allé il n'y a pas longtemps, j'ai pas vu de rats.
1: Dans le jardin, dans les jardins. Ils ont pas peur, ils sortent même en pleine journée.
0: Bah ça fait comme les pigeons maintenant, tout le monde est. Tous ces trucs-là, ils ont plus peur. Tout le monde leur donne à manger et tout. Donc
1: bah c'est ça, parce que les poubelles, elles sont dehors à Paris. Donc bah c'était le bordel dans le temps.
0: Ah, tu veux les mettre où sinon les poubelles?
2: On est bien obligé de les sortir. Hein.
1: Non, mais il y a.
6: Il
1: bon.
6: Bah, y en a encore des rats. Il y a des goûts à Paris.
1: Il y a des rats des champs aussi.
2: Paris sans rats, ce ne sera pas Paris.
4: Paris sans rats, ça serait pas Paris.
2: Mais oui, parce qu'il y a toujours des rats à Paris. Depuis la nuit des temps, il y a toujours eu des rats à Paris.
1: Bah ils sont plus que nous.
2: Il y a toujours.
1: Il y a 5 rats pour un adulte.
4: Je vais poser la question à Stéphane. C'est vrai?
3: Ah non, mais moi je crois tout ce que me dit Jean-François. Je n'en sais rien du tout. En tout cas, à vous écouter là.
6: Tu dis une bêtise, mais
3: vous avez tous de la pantophobie.
4: On a tous la pantophobie. On a peur des rats?
0: Non, c'est la peur des fleurs.
6: Non,
0: c'est pas ça.
2: C'est la peur de tout.
4: C'est la peur des rats.
0: Ah ouais.
3: Pantophobie.
2: C'est la peur des rats. Moi, j'ai pas peur des rats.
3: Non, j'ai entendu la réponse.
4: La peur de tout. Elle vient de
2: la peur
4: dire.
2: De voilà. Tout. Bah oui, moi j'ai dit oui.
3: La peur de tout, c'est la pantophobie. T'as peur de tout. Tout,
0: ouais, tout, après. Tout. Ouais.
4: Oh non, nous on a peur de rien, nous.
2: Oui, voilà.
4: Ah, Monia,
2: on est vaillante.
3: Ah non, bah, non. Et j'ai le droit de vous chauffer un peu, là, de façon à ce que vous. Vous permettez un peu, là. Il n'y a pas de problème.
0: Ah ouais, non, je sais pas.
1: Ah ouais,
6: c'est
1: vite, ouais.
6: Je m'exécute fou là. Mais t'es montée sur la table.
2: Ouais. Oh non, mais les petits mulots là, les... Oh, non, mais attends.
1: Ah non, les petits mulots ça va. Mais les rats.
2: Moi, je vois, il y en a des rats. J'en ai vu 4 l'autre jour.
1: C'est intelligent.
2: J'ai pas eu peur. Hein.
1: Et puis les rats, ils te fixent dans les yeux. Hein.
2: Ouais. Mais non, ils ont plus peur que nous. Les rats.
1: Et puis le poison, ils nomment un rat pour aller goûter le poison. S'il meurt, ils égouttent plus. Ils sont plus vachement intelligents. Hein.
2: Les rats sont intelligents.
1: Ah ouais, c'est
2: ça,
1: vrai.
2: C'est sûr. Mais.
3: J'imagine. De toute façon, tu racontes ça, c'est ça qui est
0: oui,
3: bien.
0: Oui, t'as
3: que...
0: vu ça. Ouais.
3: Non, mais franchement, j'ai vraiment le film, là.
2: Sauter à la gorge, tu les vois tous à Paris?
3: Ah ouais.
2: Il y aurait plus de Parisiens.
3: Après...
2: Il y aurait plus de Parisiens.
1: Ils sautent pas tous.
6: Bon, allez,
1: mais s'ils si sont en danger...
0: Ouais,
2: c'est
0: comme tous les animaux. C'est comme tous les
2: animaux.
1: Ouais, mais c'est pour te dire qu'ils sautent.
7: Bon, les gars, aujourd'hui, il y a une mission. Il me faut.
2: Moi, je les
0: vois plutôt courir.
2: Ils s'en vont, ils s'en vont.
1: Mais ne ris pas.
0: Mais je rigole pas.
7: C'est un truc. Messieurs, je vous ai réunis parce qu'aujourd'hui, il me faut un volontaire pour aller goûter le truc qui est là-bas par terre. Hein.
0: Ah ouais.
7: Peut-être qu'il ne veut pas revenir, mais s'il ne revient pas, on évitera d'y toucher à ce truc-là parce que c'est dangereux. Hein. Par contre, s'il revient, et c'est bon, on pourra en manger.
0: Mais franchement, là.
7: Qui est volontaire pour la mission?
2: Ils ont une intelligence au-dessus de la nôtre.
1: Ouais.
2: Ça, c'est sûr.
0: Franchement, ouais, c'est ça. C'est vrai.
2: Mais ils ne sont pas agressifs comme
0: nous. Non, ils sont pas.
2: Ils ont plus peur que nous, en fait, hein, tu sais.
0: C'est clair.
2: Bah oui. Parce que nous, on est des prédateurs hein, pour eux. Hein.
3: Les animaux qu'on faim, ils font n'importe quoi. Ils font tout,
2: L'animal tue pour manger. L'homme tue. Pourquoi? Non, l'homme tue pour, parce que voilà.
1: Pour s'amuser.
2: Pour s'amuser.
1: Les loisirs,
2: pour,
1: voilà. Loisirs, la chasse.
2: Mais ça. Les animaux ne tuent pas, ils agressent pas.
1: Ouais.
6: Ah, tu vois, les sangliers et tout ça dans les
2: mais
6: films
2: oui.
6: Maintenant. Hein.
2: Mais les sangliers, ils viennent
1: les sangliers, ils vont à la pharmacie et tout.
2: À un moment
1: à Domont, il y en a qui rentrent à la pharmacie.
3: À Montmorency, sur Grolet, partout.
2: À Grolet, il y en a
3: plein.
4: Ils vont en ville maintenant. Ils vont en ville. Ils ont plus peur de nous maintenant.
2: Je te montrerai une vidéo après que mon frère il a fait pendant qu'il faisait une randonnée.
3: En bordure de la ville, pas trop loin de la campagne.
1: Même sur les plages, ils sortent de l'eau, ils vont sur les plages.
0: Ah oui, mais ils ont plus peur de rien maintenant.
2: Non, mais ils cherchent à manger en fait.
3: C'est ça.
2: Ils cherchent à manger.
1: Ils sont apprivoisés.
4: Qui sort de l'eau?
0: Il y a la chasse, tu verras tout ce
4: qu'il y a. Qui sort de l'eau?
1: Bah, j'ai vu une vidéo.
0: Ah ouais.
1: Il sort de la mer et il court dans la plage.
2: Oui, il a couru. Ben, un sanglier.
1: Mais ils sont fous, ils foncent dans les barrières et tout.
2: Ah, ils ont peur, oui,
0: ils ont peur, c'est normal.
1: Ils paniquent, hein.
2: Ben oui.
1: T'es allongé sur la plage, je pense.
2: Ah, oui, ah, ouais. Ben oui, c'est juste aux infos hier. Ah ouais. Mais maintenant, ils arrivent. Ah, ils arrivent tout. Je te montre une vidéo tout à l'heure pour voir ça.
1: Ils ont plus peur, maintenant.
6: Ils ouvrent la porte de la grande.
0: Ah oui, bah ça m'étonne pas. Ils ont plus peur que nous.
1: Et puis, ils s'en foutent.
2: Pour dire que les animaux, ça ne tue pas. Surtout s'il y a des petits, il faut pas y aller. Ça n'agresse pas les gens comme ça.
6: Non,
2: il
6: fermier me dit pas pour le temps.
7: Bon, on fait une petite chanson.
0: Ouais.
7: Deux petites chansons pour se finir.

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0: Bon, les enfants terribles, ouais, ouais. Là, j'ai un petit jeu à vous proposer. Tout à l'heure, il y a les enfants. Les enfants qui sont venus.
1: Ah ouais.
0: Tout à l'heure, des enfants sont venus. Ils ont dû faire une improvisation sur un petit texte que leur a donné Marie.
1: Ouais.
0: Et c'était à eux de choisir l'air qu'ils voulaient mettre sur la chanson. Là, on va essayer de faire chacun un couplet et trouver chacun notre petite air pour aller avec les paroles de ces chansons. Jean-François, je sais que tu te sens. Allez, vas-y, tu commences. Premier couplet. Allons-y. Et on fera écouter ça aux enfants pour savoir ce qu'on en a fait. Allez.
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0: Voilà, impeccable. Toi, tu prends autre chose. Allez, vas-y.
1: Et moi, je sais pas chanter, hein, les mecs. Tu sais chanter, toi.
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0: Yeah. Impeccable, Marcel. Allez, Monia.
1: T'as dit quoi, toi?
4: Premier, deuxième couplet.
1: Mais moi, sans déconner, je sais pas chanter, hein, les garçons.
4: Bah, moi non plus.
1: Ah ouais. Allez. Si mon copain était heureux, je peux l'être un petit peu et partager les bonbons, excusez-moi. C'est le meilleur que faire des gnons-gnons. Ouais, non, mais franchement, je sais.
0: Eh ben voilà, impeccable. Voilà.
1: Après, c'est rigolo, oui.
5: C'est bien, ouais.
1: Bah oui, moi. Et toi, Stéphane?
5: Ah ouais, Stéphane.
0: Vérité, gentillesse, ça met du soleil dans les tresses ou dans les cheveux ébouriffés. J'arrange un petit peu les paroles.
1: Ouais, bah écoute, c'est cool,
6: c'est ça. Quoi l'air?
1: Bah l'air qu'on veut.
5: On avance.
1: Après, je sais pas.
0: On a inventé
6: l'air conditionné.
1: Oui, bah c'est ça.
6: C'est marrant, ouais.
7: Voilà, on invente.
6: C'est bah, bien.
1: Bah bien sûr.
0: La vérité, c'est mieux pour s'aider. Quand c'est compliqué, le courage peut t'aider. Ben voilà, Marie, c'était le jeu que tu nous
1: ouais,
0: as proposé.
1: Ouais, non, bah écoute, bah c'est
0: on
1: bien.
0: A joué le jeu. Bah,
1: bien sûr. Hein.
6: Bravo, les enfants.
1: Ah, les enfants, ils vont écouter ça
0: les
1: après.
0: Les enfants
1: hein.
0: Terribles.
1: Ouais. Bah ah, oui. Ouais.
0: Donc, Brigitte, t'as pas voulu chanter.
6: Non.
1: Mais elle, chante trop, elle chante trop à la chorale.
8: Ah. Mais si, j'aurais bien voulu entendre ta voix, moi.
6: Ouais. Mais Brigitte, tu viendras me voir à la chorale, tu verras, j'ai une grande
5: c'est
6: bouche.
5: Beau, c'est beau,
6: je chante bien.
5: C'est moi qu'on
6: chante. J'en vois.
1: J'adore.
5: Non, mais Marcel, Marcel, c'est du rap que t'as fait.
1: Oui, il a fait, ouais, tu vois, du,
5: il a fait
1: l'aurait
5: du
1: dit du rap ou du slam, machin, là, je sais pas comment on dit. Voilà.
0: Tout à l'heure, les gosses, il y en a un qui a fait.
5: Du... un slameur.
1: Voilà.
5: Un slalomeur.
6: Un slameur, ouais.
4: Je suis pas le ski.
0: Alors, c'est quoi le slam exactement?
6: Bah c'est du c'est, de, c'est pas du chanter,
5: c'est des
1: c'est des paroles,
6: c'est
1: ouais,
6: parler sur une musique.
1: C'est voilà, comment, c'est pas un peu comme comme il s'appelle Grand Corps Malade.
6: Grand ouais. Corps Malade,
1: voilà.
6: Qui fait du slam.
1: C'est ouais, il fait ça.
6: C'est de la poésie.
5: La poésie.
6: Exactement.
5: Lui,
6: exactement.
1: Ouais, bah c'est ça.
6: Ces paroles, il faut écouter parole. Ce.
0: Ah bah il fait chialer lui. Hein. Il fait chialer. Hein,
1: ah bah oui, oui,
5: c'est bon. On l'entend plus en ce moment.
6: Mais lui, c'est un artiste.
0: Non, j'arrête, j'allais te dire, il est malade. Mais...
4: oh Grand Malade, il est malade.
6: Tu sais pourquoi il s'appelle Grand Corps Malade?
0: Oui, je sais.
6: D'accord.
0: Je sais, je sais.
4: Pourquoi?
6: Tu sais pas?
4: Non.
6: Bah, il a eu un grave accident.
1: Oui, hein. Bien sûr.
6: Il a été très très longtemps alité, des opérations et tout. Et son corps, il l'appelle le corps malade.
5: Et c'est
6: parce
5: un
6: parce cette... qu'il est handicapé quand même.
5: C'était un grand sportif.
6: Ouais.
1: Oui, je crois. Ouais.
6: Il a eu un très grave accident, était... je me rappelle plus de quoi. Et.
4: Bah, en plus, c'est des grands, hein, comme.
6: Oui.
1: Bah,
4: grand corps malade, mais
5: les
1: oui,
5: grands.
1: Les grands.
5: Il fait
0: 2m10. Ouais,
1: ah, je crois que ça va être temps de rendre l'antenne, les enfants. Enfin, je vous dis les enfants. Je suis la plus petite.
5: Oui, maman.
1: Bah écoute, on va vous donner rendez-vous bah, le mois prochain.
0: On verra bien.
1: Donc,
0: hein? Oui, on verra bien. Oui.
1: Ah oui, oui, oui bah, bien sûr.
5: Bah ok,
1: ah, oui.
5: Pour le mois prochain.
6: Au revoir à tous.
5: Au revoir, voilà. Bonne journée, bonne ouais. Soirée.
1: Ah, oui, faites attention à vous,
5: attention
1: surtout
5: à la chaleur.
1: Avec la chaleur.
5: Marseille.
1: Marseille.
4: Marseille.
1: Ça y est, ça y est.
6: Ça, c'est vraiment les enfants terribles, hein.
1: Ah ouais, ouais là, franchement.
0: Non, on a été très sages, je trouve. Ça, ça a pas pas crié.
1: Non, ça,
0: Marie, on a été sage aujourd'hui.
6: C'est vrai, exceptionnellement. J'ai vu ça.
0: C'est les enfants de la crèche aujourd'hui. C'est vraiment la crèche, comme on dit.
4: C'est la chaleur.
1: Je sais pas si on est mou ou quoi, mais oui, c'est ça.
0: En tout cas, portez-vous bien, faites attention à vous. Buvez de l'eau.
1: À bientôt.
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7: Ça va ta journée ?
8: Bonjour, vous êtes sur le journal de la MJC.
7: C'est l'heure du dernier atelier des jeunes de la MJC. Aujourd'hui, on termine en beauté les filles. Qu'est-ce que vous en pensez ?
9: On a parcouru une bonne aventure.
7: Léna, ça fait plusieurs années que tu fais de la radio.
9: C'est ma deuxième année.
7: Tu as fait une année avec Panzani ?
9: Non, j'aurais pas dû un an parce que je suis venue après.
7: C'est ta deuxième année.
9: Ouais.
7: Lina, toi, c'est ta première année que tu fais la radio.
10: Et j'ai plus à l'aise que Léna.
7: Tu es plus à l'aise que Léna ? Ok. Bon, on va voir ça dans un instant. Alors, on va parler aujourd'hui, on va parler aujourd'hui de mensonges et de jalousie. C'est un sentiment très difficile à gérer, n'est-ce pas ?
10: Moi, je suis pas jalouse, moi.
7: Tu es pas jalouse, Léna ? Ce sentiment de jalousie, tu l'as déjà ressenti ?
9: Ouais.
7: Répondez et faites des phrases, argumentez.
9: D'accord.
10: En fait, moi, j'ai pas de jalousie envers des personnes que je connais, vu que je sais. Dans tous les cas, même s'ils parlent avec d'autres personnes, ça va jamais changer entre moi et la personne. Donc moi, je fais confiance.
7: Imaginons que ton amie, ta grande amie, a une note meilleure que toi, meilleure que la tienne. Est-ce que tu vas être jalouse ou tu vas être contente pour elle ?
10: Bah, je suis contente pour elle. Mais dans tous les cas, j'ai toujours des mauvaises notes et tout le monde sont plus que moi. J'ai eu 1,5 sur 10.
7: Et pourquoi les gens mentent, selon vous ? Pourquoi les gens mentent ?
9: Pour s'en sortir.
10: Quand on parle trop, je dis ouais, je dois partir, ma mère m'a appelé et je pars.
7: Quel est le pire ? Mentir ou cacher ?
10: Cacher. Non, mentir. Non, c'est pas cacher.
9: Non, cacher, moi je trouve que c'est mieux cacher. On va chez toi. Cacher.
7: Okay.
10: Non, c'est mieux qu'on me ment pas, c'est mieux qu'on me le cache.
7: Si on te cache, pour toi, c'est pas mentir.
9: Bah, imaginons, il y a une guaise.
10: Il me cache quelque chose, il me ment pas, il m'a pas dit quelque chose.
9: Bah si.
7: Est-ce qu'on voit facilement quand quelqu'un ment ?
9: Ouais. Ça dépend, les traits. Par exemple, si elle sourit quand elle ment, tout le temps, on va voit savoir si, qu'elle ment.
10: Si la personne, c'est une vraie comédienne, on y croit.
7: Est-ce que nous, les adultes, on ment plus que vous ?
10: Oui, clairement.
7: Bah, est-ce que tu as des preuves ?
10: Ah oui. Ma mère, elle me fait quoi ? Elle me dit ouais, bah j'ai du pain, j'ai pas de pain. Je vois quoi ? Dans le frigo, je vois un gros espace où il y a que du pain.
7: Est-ce qu'on peut être jaloux ou jalouse de son meilleur ami ou de sa meilleure amie ?
10: Moi, ma copine, on se dit moi c'est Toto, c'est moi. Hein.
7: Moi c'est Toto ? C'est quoi ça ?
10: Moi c'est toi, toi c'est moi.
7: Donc toi tu es loyale et fidèle ?
10: Bah oui.
7: Vous pouvez transformer la jalousie en motivation ?
10: Ouais. Quelle motivation ?
7: Dis-moi !
10: Faire de la chirurgie, non merci. Hein.
7: Faire de la chirurgie ?
10: Il y a vraiment des gens qui pensent. Hein.
7: Mais attends, qu'est-ce que la chirurgie vient faire là-dedans, dans la jalousie ?
10: Écoute-moi, il y en a qui veulent devenir comme Maëva Gaynam, donc ils font de la chirurgie. Donc il y a des gens qui disent, ouais, moi, ils sont jaloux. Ils font quoi ? Ils font des chirurgies. Et c'est vrai. Hein.
7: Oui. Oui, c'est ouais. Et l'argent, ça rend jaloux ?
10: Moi et ma copine, elle me fait quoi ? Si t'as pas d'argent, c'est moi qui paye. Si t'as de l'argent, c'est toi qui paye. Et si on a de l'argent, on paye ensemble.
7: Bravo. Est-ce que vous pouvez me donner une phrase typique de quelqu'un qui ment ?
10: J'ai pas d'argent.
7: Donne-moi une phrase typique de quelqu'un de jaloux.
10: Ouais, mais pourquoi je t'approche de lui ?
7: On fait une phrase et on devine si c'est vrai ou si c'est une histoire qui a été inventée. Allez, raconte-nous l'histoire.
10: On était à la plage. Et on m'a dit dans mon portefeuille, le billet, il est tombé. On l'a pu retrouver.
7: Un billet de combien ?
10: 200.
7: Et ta maman, elle a réagi comment ?
9: Atagnata.
10: Elle sait toujours pas.
7: Elle sait pas que tu as perdu son argent ?
10: Ouais.
7: Ok, bon ben madame, écoutez...
9: Mais ça date de quand ?
10: Ah mais elle est pas là, hein. elle écoute jamais madame.
7: Ah bon ?
10: Ma mère, elle écoute pas.
7: On sait jamais madame. Au cas où, si vous écoutez la radio, sachez que c'est Lina qui a perdu vos 400 euros. Ça fait longtemps ?
10: Non.
7: Non, ça fait pas longtemps. Oh là là.
10: C'était les vacances dernières.
7: Ah, les vacances dernières.
10: Mais tu t'as même pas dit mon vrai prénom.
7: Ouais, je pense qu'elle va peut-être reconnaître ta voix. Étant donné que c'est votre dernier atelier, on va faire un petit bilan. Comment ça s'est passé ?
10: Mon atelier ?
7: L'atelier radio.
10: Mais il s'est passé quoi dans l'atelier radio? Qu'est-ce qui s'est passé?
7: Comment ça s'est passé ton atelier radio? Est-ce que t'as apprécié, t'as aimé
10: J'ai kiffé. Bah j'ai kiffé.
7: C'est tout?
10: C'était hella drôle.
7: Argument.
10: C'était incroyable. Oh là là non, là là, beautiful pas... girl.
7: C'est pas ce que je demande. Je voudrais que vous argumentez.
10: Bah c'est
7: ce que
10: bah,
7: vous avez aimé, ce que vous avez pas aimé, ce que vous auriez
10: on
7: aimé.
10: On a vraiment kiffé. Hein. Hey, best life. On venait tous les vendredis, j'attendais tous les vendredis à venir ici.
7: Vous comprenez pas les questions que je viens de vous poser?
9: Non, mais genre, c'est dur à répondre.
10: Les questions, elles ont pas du Pepsi, elles ont pas du.
9: Genre du Pyongyang.
10: Voilà.
7: Alors, vous voulez quel genre de questions?
10: Je sais pas. Questions pimentées.
7: C'est-à-dire?
10: Ça m'a vraiment.
7: C'est quoi? Non, mais.
9: Ça pimente, ça veut dire la même chose.
7: Maintenant, à vous de mener l'atelier, c'est votre atelier radio. Parlez, faites un débat, posez-vous des questions entre vous, racontez votre vie, dites ce que vous voulez. Je vous écoute.
10: Je te dis, on va dire deux vérités, un mensonge, mais les trois vérités doivent être vraiment un truc, vraiment un secret qu'on a gardé derrière nos parents.
7: Ok, vas-y.
10: Des bêtises qu'on a fait vraiment hard.
7: Allez-y.
10: Madame, je veux vous.
7: Quoi?
10: Savoir qu'est-ce que vous avez fait derrière vos parents, madame.
7: Alors, qu'est-ce que j'ai fait de très très grave que je pourrais vous dévoiler? À votre âge?
10: Vers 15 ans, vers notre âge lycée, collège et tout.
11: Je me suis fait virer au collège.
10: Eh?
9: Mais c'est rien, ça.
11: Trois jours.
10: Pourquoi? Moi, je veux savoir la cause, ça.
9: Vous avez fait des bêtises?
7: Oui, j'ai fait une grosse bêtise.
10: Oui, mais c'est quoi la bêtise?
7: J'ai...
10: Oh. Au collège?
7: J'ai appelé
11: une de mes sœurs qui est passée pour ma maman.
7: Et
11: pour que je puisse m'en sortir.
7: Donc, à vous maintenant.
10: À moi?
7: Oui. Okay, alors, bon, c'est vrai que les 400 euros, c'est beaucoup. Hein. En fait, t'as pas fait exprès.
9: Bah, moi aussi, j'ai pas fait exprès.
7: Vous avez pas fait exprès de perdre l'argent de vos mamans?
9: Bah, non.
7: Toi, tu as perdu combien?
9: 350.
7: 350 et toi, tu as perdu 400 euros. Mais qu'est-ce que vous avez fait avec cette somme?
9: En fait, je vous explique.
7: Oui.
9: J'étais partie faire les courses avec ma mère. Il y avait mon petit frère et ma petite sœur. Et vu que ma mère m'avait demandé de regarder un œil sur mon petit frère, moi j'étais petite, j'ai, comme tous les enfants, vont aller voir les jouets. Et j'ai pas fait attention à mon petit frère. Et je vois, il est plus dans le magasin. Moi je suis, Aka, ma mère va me tuer. Je voulais le dire à ma mère, elle dit,
7: Tu as perdu ton petit frère?
9: Oui.
7: Pendant combien de temps?
9: Bah, 10 minutes.
7: Mais tu as dû avoir peur.
10: Oh, mais j'ai une bête d'histoire.
9: Après, attends, je finis.
10: Attends.
9: Après, on est parti chercher. Alors, comme ça, me crie, toi, t'es bête ou quoi? Tu laisses ton petit frère tout seul. Attends-moi, il y a un voyou qui va venir, il va le prendre. Bref.
10: Ah, moi, je vous raconte, c'est une histoire très, très, très intéressante comme toi, mais c'est encore pire. Qu'est-ce qui s'est passé? J'ai perdu aussi mon petit frère. Il avait 2 ans. Tout le 14 à chercher mon petit frère, il était où? Juste au petit parc. Qui jouait tout seul là. Il y avait Ibrahim, il y avait plein de gens. Et là, on a couru dans partout. On est parti à la poste, au 14. On est parti partout. On l'a retrouvé quoi? En train de jouer au toboggan et une dame qui commence à demander des bonbons.
7: Vous l'avez cherché pendant combien de temps?
10: Une heure.

0: ce que j'aime bien dans l'atelier radio avec vous, c'est que vous me faites découvrir de nouvelles chansons. Ouais. Il y en a que j'aime pas du tout.
1: T'aimes celui-là ?
0: C'est pas mal. C'est pas mal.
1: C'est un truc d'été.
0: L'atelier touche à sa fin, c'était le dernier. C'était le dernier atelier de l'année.
1: Quoi, vous n'êtes pas là l'année prochaine ?
0: L'année prochaine, il n'y en aura plus pour vous, en tout cas.
1: Pourquoi ?
0: Ce sera pour d'autres jeunes.
1: Bah non, j'ai vécu une année, hein, là, fait deux années.
2: Mais ça se fait pas pour... Mais, ah, ça...
1: Eh, madame ?
0: Quoi ?
2: Non, mais ça se fait pas.
0: Qu'est-ce qui se fait pas ? Qu'est-ce qui se fait pas ?
1: Il y en a qui voulaient jamais faire, moi, j'ai fait, hein. Je me suis dit, oui, je fais ça.
2: Mais genre, ils vont venir parce qu'on a mis du truc, mais c'est bon.
1: Sans nous, il n'y aura même pas d'ambiance ici, hein.
0: Ah, sans vous, il n'y a pas d'ambiance ?
2: Oui.
1: Non, sans nous, personne n'aurait connu la radio.
2: De fou.
0: D'accord, donc ça veut dire que l'année prochaine, vous allez vous réinscrire ?
2: Bah oui,
1: bah, pourquoi encore ? Bien sûr.
0: Mais moi, je pensais que l'atelier, aujourd'hui, ne vous avait pas plu. Non. Donc je me dis, peut-être qu'elles vont partir, elles ne reviendront plus.
2: Bah, qui a dit ça ?
1: Ah oui, madame, vous voulez plus nous voir ?
0: Ah, j'ai pas dit ça. Moi, j'ai pas dit ça.
1: Vous avez pensé ?
0: Non, plus. Non plus.
1: Non plus, non plus.
0: Non plus. Mais je me disais peut-être que ça fait un moment que vous venez et vous avez envie de changer d'activité.
1: Pas du tout,
0: peut-être. Merci à tous de nous avoir suivis. C'était le dernier atelier de l'année. Vous allez me manquer, les filles.
1: Ouais.
0: On va faire un petit coucou à Queen aussi, qui n'est pas là aujourd'hui, à Caïs. Salut tout le monde.
2: Au revoir.
0: Restez à l'écoute de la radio locale de Persan. Et on se retrouve...
2: l'année prochaine.
0: À la rentrée. Les filles, passez un bel été.
2: Merci.
1: Moi, je pars pas, moi, je reste ici, hein.
0: Okay. Salut à tous.
2: Ça va ta journée ?
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0: Ancien choriste et chef de chœur pour de grandes voix de la chanson française et internationale comme Céline Dion, Florent Pagny, Manu Dibango ou encore Didi Bridgewater, Mr. Blaze sera en concert le 14 juin à Nointel pour un spectacle empreint d'émotion et de spiritualité. Accompagné de la chanteuse Charlie, l'artiste propose Voyage dans l'univers du gospel, une immersion blues-jazz dans l'histoire et l'espérance du peuple afro-américain. À cette occasion, nous l'avons au téléphone. Mr. Blaze, bonjour.
5: Bonjour.
0: Vous avez accompagné de très grands artistes au cours de votre carrière. Quel regard portez-vous aujourd'hui sur ce parcours exceptionnel ?
5: Bon, ce parcours exceptionnel qui date quand même a été très formateur. J'ai eu la chance donc d'accompagner ces artistes soit sur les plateaux télé pour des enregistrements pour à différentes occasions, soit en tant que choriste, soit en tant que chef de chœur. Ça a été très formateur pour moi, quelques années plus tard, donc il y a 30 ans, ça me rajeunit.
0: Le gospel est à la fois musical, spirituel et historique. Que souhaitez-vous transmettre au public à travers ce récital gospel le 14 juin ?
5: Déjà, ce que je voudrais faire, c'est partager. Mm-hmm. C'est partager ces chants d'espoir qui ont tant apporté à leur fondateur, le partager avec le plus grand nombre. Bon, d'autant plus que le monde est ce qu'il est aujourd'hui. Il y a énormément de désespoir, énormément de difficultés, surtout des difficultés intérieures. Ce sont elles qui sont les plus nocives. Donc, ce que je souhaite faire, c'est partager, dire à tout un chacun, regardez, il y a aussi ce côté-là. Parce qu'on sait une chose, c'est que quand le soleil est dans votre cœur, en fait, toute votre vie est éclairée. Et les jours sombres, les jours ténébreux, les jours nuageux n'ont plus le même effet négatif, dévastateur.
0: Vous serez accompagné de la chanteuse Charlie. Comment est née cette collaboration ?
5: La chanteuse Charlie, en fait, c'est une chanteuse... qui a fait, bon, elle chante depuis qu'elle est petite, hein, comme beaucoup de gens. Il y a des grands artistes comme ça, je crois pas que ce soit le cas de Céline Dion, parce qu'elle, elle était encouragée, mais d'autres artistes qui étaient habités par le chant. Donc, elle a suivi des cours, elle a suivi une formation au cours Florent. Et avec moi, elle se retrouve en fait, elle se retrouve en formation. Moi, je suis artiste enseignant. Je forme des gens pour leurs loisirs et je forme aussi des gens dans un cadre avec un objectif professionnel. C'est le cas de la chanteuse Charlie qui m'accompagnera. Ma formation se fait sur le terrain, par la pratique directe, quoi. Mm-hmm. Et c'est vraiment le gospel, unanime disait, le gospel c'est un chant d'espoir et l'espoir de pouvoir chanter. Oui, avec moi il y a l'espoir de pouvoir chanter le gospel, de le découvrir et de le chanter et de se former comme moi aussi j'ai été formé.
0: Pour chanter du gospel, il faut avoir des voix très expressives et des chœurs puissants aussi dans les chants gospel, on remarque.
5: Oui, bien sûr, je vous dirais oui et non. Oui, parce que bon, c'est évident, votre observation est tout à fait juste. Et non, parce qu'en fait, le gospel, c'est d'abord un état d'esprit. Mm-hmm. Vous savez, je dis souvent à mes élèves que je vais former, je leur dis, oui, le gospel, c'est un cri exutoire. Lorsqu'un animal ou un être humain se fait mal, en fait, il crie. Et dans ce cri, il y a déjà beaucoup de choses. Le gospel, il y a déjà cette spontanéité. Et en plus, ce qui est important à savoir, contrairement, par exemple, au chant lyrique, au chant classique, où il faut quand même avoir 100% des capacités requises, mmh, avant de lever le petit doigt. Dans le gospel, même si on est à 1%, je ne dis pas 0%, parce que 0%, c'est quand on est mort et enterré, mmh, mais à partir de 1%, puisque ce 1% existe, donc celui-là, on le donne à 200%, à 800%, à 2000%. Et c'est ça qui crée la particularité du chant gospel, et qui explique d'ailleurs que beaucoup même de grands chanteurs, de grandes chanteuses de gospel ou afro-américains dans d'autres styles, parfois n'ont pas une perfection au niveau de la voix, mais ils ont le cœur. C'est les quelques pourcents qu'ils ont, les 2-3% au départ, qu'ils ont donné, et à force de le faire, on fera, on répète, même si on se trompe, on se relève et on continue. La troisième fois sera mieux que la deuxième fois, la centième fois sera mieux que la 98e fois, ainsi de suite. Mmh. Et c'est comme ça qu'on progresse. On a l'impression qu'il y avait quelque chose au départ. Non, au départ, il y a juste une personne qui veut.
0: En tant qu'artiste, mais aussi enseignant, la transmission représente beaucoup pour vous.
5: La transmission, ah oui, bien sûr. Mm-hmm. La transmission, pour moi, en fait, c'est très important. On remarque dans l'histoire, la transmission, notamment les transmissions à l'ancienne. D'ailleurs, ma méthode est une méthode à l'ancienne. La transmission compte beaucoup. Se faire entourer, justement, comme la chanteuse Charlie, se faire entourer par des personnes qui ont envie. La formation se fait vraiment en étant sur le terrain, comme c'était le cas de l'apprenti forgeron que les parents envoyaient auprès du forgeron. Il allait dans l'atelier. En vivant dans l'atelier, il apprenait vraiment, vraiment le fond du métier, en apprenant des choses essentielles, sans même s'en rendre compte. Et le chant gospel a été transmis de cette manière. Et je pense que la transmission, en effet, oui, est importante. Et surtout quand elle a cette originalité.
0: Souvent, lorsqu'on écoute du gospel, on ressent une forte énergie émotionnelle. Selon vous, qu'est-ce qui touche autant le public dans le gospel, même lorsqu'on ne connaît pas forcément cette musique ?
5: Ce qui touche le public, c'est le vrai. Mmh. C'est le vrai. On peut vous dire quelque chose dont vous n'avez pas confiance. En réponse, vous dites « ah oui, c'est vrai ». En fait, c'est tout simplement que ce qu'on vous a dit fait écho à quelque chose que vous avez depuis toujours. Mmh. Et or, le chant gospel, c'est ça. Le public le reconnaît parce que, bon, je m'amuse parfois à dire « attention, le chant gospel est un chant bio ». parce qu'il est naturel, en fait. Mmh, oui. Il est naturel. Et toutes les personnes qui veulent vraiment chanter, en plus, peuvent le chanter. Donc, voilà, c'est un chant. On retrouve quelque chose de naturel, on retrouve quelque chose de vrai, ne fût-ce que parce que je vous ai dit déjà là, l'ordre des choses dans la vie courante, dans nos vies en société, dans la société humaine en général, c'est « j'ai ». Et parce que j'ai, donc je fais. Et parce que je fais, donc je suis. Dans le gospel, c'est complètement l'inverse. Mmh. C'est « je suis parce que je suis, même si je ne suis pas parfait ». Je fais, et c'est parce que je fais que j'ai. Et en fait, le public reconnaît ça. Voilà, c'est en gros, c'est ce que je peux dire là-dessus.
0: Le 14 juin, est-ce qu'il y aura des surprises ou des moments participatifs avec le public ?
5: J'ai eu quelques articles de presse où les gens trouvent qu'il y a toujours une surprise, quoi. Bon, et en plus, le public, je l'aime bien. J'aime parfois le taquiner, voilà. Et ça se passe toujours bien. Les gens sont contents. Ils sont très contents au sortir du concert, quoi. Voilà.
0: Et puis, pour terminer, si vous deviez résumer, voyage dans l'univers du gospel, en quelques mots, que diriez-vous?
5: Voyage dans l'univers du gospel, c'est ressortir de là en se disant, ah, tiens, cette situation impossible, en fait, est possible. C'est l'espoir. Il reste encore des places. C'est sans réservation. Mm-hmm. On peut venir directement, les gens qui le désirent peuvent venir directement à l'église de Nointel, donc le dimanche 14. Le concert commence à... Il est annoncé à 16h. Et donc venir, je dirais... 30 minutes avant, maximum, question d'avoir une bonne place assise, quoi.
0: Entre émotion, mémoire et partage, Mr. Blaze promet un véritable voyage musical au cœur du gospel. Un concert placé sous le signe de l'espérance et de la transmission à découvrir le 14 juin prochain, avenue de l'église à Nointel.
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3: Bonjour à tous et bienvenue sur Alternative FM, la radio locale de Persan. Aujourd'hui, j'accueille un groupe d'enfants du plan mercredi. Bonjour.
4: Bonjour.
3: Comment allez-vous aujourd'hui ?
4: Bien, ça va. Moi, je m'appelle Elena, j'ai 9 ans et je suis à l'école Poulet 1, je suis en CM1A.
5: Bonjour, je m'appelle Joshua, j'ai 10 ans, je suis à l'école Poulet 2 et je suis en CM2.
6: Bonjour, je m'appelle Iliana, j'ai 11 ans, je suis dans l'école Émilie Carle et je suis en CM2.
7: Bonjour, je m'appelle Luana, j'ai 9 ans, je suis à Jean Jaurès, je suis en classe CM1A.
8: Bonjour, je m'appelle Mia, j'ai 9 ans et je suis à l'école Jean Jaurès, je suis en CM1A.
3: Aujourd'hui, on va parler du 17 juin qui approche bientôt. On va pouvoir découvrir tout ce que vous avez fait au plan mercredi pendant toute l'année. Qui aimerait m'expliquer un petit peu son activité préférée sur les pays que vous avez découvert, le pays que vous avez préféré, les moments préférés passés au plan mercredi?
8: Moi, j'ai bien aimé quand on a fait sur l'Australie les pavlova.
3: Qu'est-ce que c'est?
8: C'est un gâteau à base de fruits et de blanc d'œuf. Et en fait, il faut mélanger le blanc d'œuf pour que ça fasse de la mousse. Et après, il faut tout mettre ensemble pour faire un gros gâteau. Après, quand c'est cuit, il faut mettre les fruits, et après à l'intérieur ça fait comme de la guimauve, et au-dessus ça fait comme de la meringue.
3: Waouh, mais on s'amuse bien au plan mercredi. Vous avez fait un gâteau australien aujourd'hui et vous l'avez goûté?
8: Oui.
3: Il est comment?
8: Oui. C'est un petit peu le goût du pop-corn pour moi. J'ai connu quelques serpents de l'Australie, et après le pavlova je l'ai découvert dans un dessin animé.
3: Comment tu as découvert des serpents? Raconte-nous.
8: J'ai regardé à la télé et en fait avec mon père, on a regardé une émission avec un monsieur qui était parti dans un foyer en Australie avec plusieurs serpents. Et en fait il en a fait 5 qui étaient très venimeux.
3: Est-ce que ça te donne envie d'aller en Australie, découvrir un peu?
8: Pas trop.
3: Non, pas trop.
5: Alors, moi, c'était sur la découverte du pays du Japon. Oui, il y avait des intervenants qui nous avaient déposé des costumes de sumo.
3: Le costume, il est énorme.
5: Oui.
3: Comment c'est? Tu l'as essayé, toi?
5: Oui, c'était lourd, mais après, ça va. C'était facile un peu.
3: Vous avez fait des combats de sumo. Qu'est-ce que tu peux me dire d'autre sur le Japon? Et surtout, si tu as gagné ton combat?
5: J'avais gagné 2 combats.
3: Est-ce que tu connais quelques mots?
5: Konnichiwa.
8: Moi, je connais la capitale, c'est Tokyo.
6: Ce que j'ai aimé le plus, c'était la patinoire quand on a pris le pays du Canada. Oh oui, on a fait des pancakes.
3: Qu'est-ce que tu peux nous dire sur le Canada?
6: Quand il fait froid, il fait froid très très très très froid.
3: Combien de degrés à ton avis?
6: Moins quelque chose, moins. Et après, quand il fait chaud, je sais qu'il fait chaud aussi. Beaucoup, très très chaud.
7: Moi, j'ai bien aimé quand on avait fait le jardin zen sur la Chine.
3: Le jardin zen. Ça doit être relaxant. Vous avez fait un jardin au plan mercredi. Comment ça s'est passé?
7: En fait, on avait pris un carré, et puis après on avait mis du plastique et on avait mis du sable, et puis après on a commencé à créer notre propre jardin zen.
3: C'est un tout petit jardin, un mini jardin. Ce jardin-là, on pourra le retrouver le 17 juin. On pourra le voir à la salle Marcel Cachin.
7: Oui.
3: Alors maintenant, j'aimerais savoir qui va venir, qui aimerait venir et qui vous allez inviter à cette exposition.
8: Moi, j'aimerais bien venir. Il y aura mes parents et mon petit frère.
3: Donc, tu iras vers quel stand en premier?
8: Le stand asiatique.
3: Ah bon?
6: Si, j'y vais, j'aimerais bien emmener mes parents, ma famille, ma petite sœur, pour voir les choses. J'aimerais bien voir tout ce que ma petite sœur aurait fait pour découvrir.
3: Elle a quel âge, ta petite sœur?
6: Elle a 6 ans.
3: Le youtubeur. Tu es youtubeur, tu es très connu sur la ville de Persan. On a la chance d'avoir un jeune youtubeur et qui s'appelle Joshua. Tu seras là le 17 juin?
5: Moi, ça dépend parce que je crois que je vais aller dans un autre pays.
3: On va faire une pause musicale. Dites-moi ce que vous voulez écouter comme chanson. Et puis, dites-moi aussi de quoi vous aimeriez parler après la pause musicale. Blague? Charade?
8: Blague. Pub?
3: Pub? Chanson?
8: Ouais.
5: On fait les pubs?
8: Pub.
6: On fait tout, plutôt blague et pub.
8: On fait charade, pub et blague. On fait les 3.
5: Et chansons.
3: Michael Jackson, Billie Jean?
8: Oui.
3: Après la chanson, vous m'avez dit pub.
7: Oui.
3: Chanson, blague.
7: Et charade.
3: Et charade.
7: C'est quoi charade?
3: J'attends vos charades.
7: Jonathan.

0: poursuit. C'était un très bon choix musical, les enfants, je vous félicite. Alors, vous m'aviez dit tout à l'heure, blague, chanson et charade.
1: Charade et pub.
0: On commence par quoi? Vous voulez commencer par quoi?
1: Une blague.
0: Une blague, allez-y, je vous écoute. Est-ce que vous en avez une?
1: Ah oui. Il est vert, il est souvent dans ton assiette et il a une mitraillette. Qui suis-je?
0: Un haricot vert.
1: Non.
0: C'est un haricot vert.
1: Qui donne sa langue au chat?
2: Moi.
0: Moi.
1: Un petit pois qui veut pas se faire dévorer.
3: Oh, elle était bien.
0: Bravo.
4: Que fait une poule en hiver?
0: Elle reste dans le poulailler.
1: Du poulet?
5: Moi, je donne ma langue au chat.
6: Moi aussi.
5: Je comprends pas.
4: Elle va à Liverpool.
0: Oh, oh. C'est pas mal, hein.
1: Qu'est-ce qui est jaune et qui est dans les nuages?
6: Le yes. Soleil.
1: Ouais.
0: On a fini pour les blagues. Charade, c'est bon?
6: Oui.
0: Maintenant, pub ou chanson? Pub. Tu commences par la pub? Tu vas faire quelle pub?
6: Une pub sur ce.
0: Tu donnes pas de nom, hein? Tu inventes un nom. Tu inventes une marque. Quand tu es prête, tu me dis. C'est bon?
6: Oui.
0: 3, 2, 1.
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0: À présent, on va parler de deux choses que tout le monde connaît ici, la jalousie et les mensonges. Mais attention, avec des blagues et des jeux. On va commencer avec une petite histoire. Je vous laisse entrer dans votre personnage. Je ferme mon micro et je vous laisse faire. On fait deux prises?
1: Oui. Nino mange les biscuits avant le goûter.
8: Maman demande,
1: qui a mangé les biscuits?
8: Nino dit,
9: pas moi, c'est un homme sergent.
1: Puis il ajoute,
9: avec des lunettes et une trottinette.
1: Et tout devient de plus en plus ridicule. Message, quand on ment, souvent on doit inventer encore plus de mensonges. Et ça peut créer des problèmes.
0: Alors c'est quoi le comble pour un menteur? Est-ce que ça vous arrive de mentir des fois?
1: Oui.
0: Oui, souvent?
6: Non. Pas, oui.
0: Pas trop souvent, ok. Alors, c'est quoi le comble pour un menteur, à votre avis?
1: Qu'il se fasse démasquer?
0: C'est pas mal, non mais c'est pas ça. Le comble pour un menteur, c'est dire « je mens jamais », la jalousie. Vous connaissez ce sentiment?
6: Oui.
0: Oui, oui. Est-ce que ça t'est déjà arrivé d'être jalouse d'une amie ou d'un ami?
6: Oui.
0: Quand ça t'arrive, comment tu te sens?
6: Je me sens un peu triste. Si quelqu'un d'autre, elle a une bonne note et que moi j'ai une mauvaise note, je vais être un peu en colère.
0: Tu aurais aimé être heureuse pour elle, c'est ça?
6: Oui.
0: Oui.
6: Imaginons ta meilleure amie, elle est jamais avec toi, et puis après elle va voir quelqu'un d'autre et elle est H24 avec elle.
0: Tu penses que ça peut briser une amitié?
6: Non.
0: Non?
6: Parce que la jalousie, ça reste pas longtemps.
1: Quand t'es jalouse, et bah, par exemple, il y a une fille, elle a des affaires que ses parents ils achètent tous les jours, et vu que tu peux pas les acheter parce que t'as pas assez d'argent de monnaie, et bah tu te sens un petit peu jalouse.
0: Je vais vous demander maintenant de finir les phrases. Je suis heureux ou je suis heureuse quand?
6: Je suis heureuse quand je vais aller au parc et je retrouve mes amis.
4: Je suis heureux quand ma mère m'offre un cadeau.
6: Je suis heureuse quand ma famille vient me voir.
1: Je suis heureuse quand je pars en voyage avec mes amis.
6: Je suis heureuse quand mon petit frère me fait des câlins.
0: Je peux dire la vérité quand?
1: Je peux dire la vérité quand c'est grave.
6: Je peux dire la vérité quand quelqu'un ment.
5: Je peux dire la vérité pour embêter quelqu'un.
4: Je peux dire la vérité pour éviter le problème.
0: Alors, quelle vérité courageuse vous pourriez dire maintenant? Non. C'est une vérité courageuse, hein. C'est quelque chose que tu n'as jamais osé dire et que aujourd'hui, tu te dis, aujourd'hui, je vais dire cette vérité à la radio locale de Persan. Toute la ville de Persan va m'entendre.
5: J'ai encore mal.
0: Non, t'as pas envie? Dis-nous une vérité courageuse.
6: Ah, je sais. Je vais simuler pour ne pas aller à l'athlétisme tout à l'heure.
0: C'est quelque chose que tu as déjà fait?
6: Non.
4: Je voulais rester à la maison.
0: Il manque la chanson, les enfants. Il manque la chanson. Il manque la chanson. Moi, j'ai une chanson. J'ai des paroles.
1: Ah, non,
0: j'ai
1: moi,
0: des jolies,
1: bien,
0: j'ai
1: moi,
0: des jolies
1: bien.
0: Paroles. Hein.
1: Moi, j'aime bien.
0: Allez-y. Chacun son tour, vous passez le texte. J'ai essayé tout à l'heure, j'ai beaucoup rigolé. Vous voulez faire les chœurs, quelque chose comme ça ou pas?
4: Oui.
0: Pourquoi pas, hein?
9: Oui.
0: Je laisse tous les micros ouverts. Je pense que tu vas nous faire une belle chanson, une belle interprétation. Détends-toi, le jardin zen, et on y va. C'est vrai, c'est difficile. On a juste un texte. Après, il faut
9: rapper dans le truc.
0: Allez, il faut s'en imprégner. On claque des doigts. On claque des doigts. Deux, trois.
6: Quand je suis jaloux, jaloux, je fais pas la tête partout. Je respire un petit coup et je redeviens tout doux. Dire la vérité, c'est mieux pour s'aider, même quand c'est compliqué. Le courage peut gagner si mon copain est heureux. Je veux être heureux un petit peu et partager les bonbons. C'est mieux que faire des gros gnognons. C'est mieux de faire des gnognons.
9: Et c'est fini.
0: Oui, après c'est fini, on dit au revoir aux auditeurs. Mais on s'est bien marré. Joshua, tu rappes toi, tu chantes toi. Mais il faut chanter dans le micro.
4: Ok. Quand je suis jaloux, jaloux, je vais pas la tête partout.
9: Ouais.
4: Et je respire un petit coup.
9: Ouais.
4: Et je redeviens. Quand je suis jaloux, jaloux.
9: Ouais.
4: Je vais pas la tête partout.
9: Ouais.
4: Je respire un petit coup.
9: Ouais.
4: Et je redeviens tout doux.
9: Ouais.
4: Dire la vérité, c'est mieux pour s'aider. Même quand c'est compliqué, le courage peut gagner. Si mon copain est heureux, je peux l'être un petit peu.
9: Ouais.
4: Et partager les bonbons.
9: Ouais.
4: C'est meilleur que de faire des gnognons.
9: Ouais.
4: Vérité gentille, ça met du soleil dans les tresses ou dans les cheveux et ébouriffé.
0: Ouais.
2: Wow. Ça, c'était bien.
9: C'était le top du top.
0: Bravo.
9: Top, top.
0: Ça vous a plu aujourd'hui?
9: Oui.
0: Très bien.
9: On s'est bien amusé. Est-ce qu'on peut dire au revoir aux auditeurs?
0: Oui, allez-y. Vous pouvez dire au revoir aux auditeurs. Passez un petit coucou à quelqu'un que vous connaissez.
9: 2, 1.
3: Au revoir les auditeurs.
0: Salut les enfants.
9: Au revoir.
2: Au revoir.
9: Au revoir.

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2: C'est l'heure du dernier atelier des jeunes de la MJC. Aujourd'hui, on termine en beauté les filles. Qu'est-ce que vous en pensez?
3: On a parcouru une bonne aventure.
2: Léna, ça fait plusieurs années que tu fais de la radio.
3: C'est ma deuxième année.
2: Tu as fait une année avec Panzani.
3: Non, j'aurais pas dû un an parce que je suis venue après.
2: C'est ta deuxième année.
3: Ouais.
2: Léna, toi, c'est ta première année que tu fais la radio.
4: Et j'ai plus à l'aise que Léna.
2: Tu es plus à l'aise que Léna? Ok. Bon, on va voir ça dans un instant. Hein. Alors, on va parler aujourd'hui, on va parler aujourd'hui de mensonges et de jalousie. C'est un sentiment très difficile à gérer, n'est-ce pas?
4: Moi, je suis pas jalouse, moi.
2: Tu es pas jalouse, Léna? Ce sentiment de jalousie, tu l'as déjà ressenti?
3: Ouais.
2: Répondez et faites des phrases, argumentez.
3: D'accord.
4: En fait, moi, j'ai pas de jalousie envers des personnes que je connais, vu que je sais. Dans tous les cas, même s'ils parlent avec d'autres personnes, ça va jamais changer entre moi et la personne. Donc moi, je fais confiance.
2: Imaginons que ton ami, ta grande amie, a une note meilleure que toi, meilleure que la tienne. Est-ce que tu vas être jalouse ou tu vas être contente pour elle?
4: Bah, je suis contente pour elle. Mais dans tous les cas, j'ai toujours des mauvaises notes et tout le monde sont plus que moi. J'ai eu 1,5 sur 10.
2: Et pourquoi les gens mentent, selon vous? Pourquoi les gens mentent?
3: Pour s'en sortir.
4: Quand on parle trop, je dis ouais, je dois partir, ma mère m'a appelé et je pars.
2: Quel est le pire? Mentir ou cacher?
4: Cacher. Non, mentir. Non, c'est pas cacher.
3: Non, cacher, moi je trouve que c'est mieux cacher. On va chez toi. Cacher.
2: Okay.
4: Non, c'est mieux qu'on me ment pas, c'est mieux qu'on me le cache.
2: Si on te cache, pour toi, c'est pas mentir.
3: Bah, imaginons, il y a une guise.
4: Il me cache quelque chose, il me ment pas, il m'a pas dit quelque chose.
3: Bah si,
2: Est-ce qu'on voit facilement quand quelqu'un ment?
3: Ouais. Ça dépend, les traits. Par exemple, si elle sourit quand elle ment, tout le temps, on va voit savoir qu'elle ment.
4: Si la personne, c'est une vraie comédienne, on y croit.
2: Est-ce que nous, les adultes, on ment plus que vous?
4: Oui, clairement.
2: Bah, est-ce que tu as des preuves?
4: Ah ouais. Ma mère, elle me fait quoi? Elle me dit ouais, bah c'est du pain, j'ai pas de pain. Je vois quoi dans le frigo? Je vois un gros espace où il y a que du pain.
2: Est-ce qu'on peut être jaloux ou jalouse de son meilleur ami ou de sa meilleure amie?
4: Moi, ma copine, on se dit moi c'est Toto, c'est moi. Hein.
2: Moi c'est Toto? C'est quoi ça?
4: Moi c'est toi, toi c'est moi.
2: Donc toi tu es loyale et fidèle?
4: Bah oui.
2: Vous pouvez transformer la jalousie en motivation?
4: Ouais. Quelle motivation?
2: Dis-moi!
4: Faire de la chirurgie, non merci. Hein.
2: Faire de la chirurgie?
4: Il y a vraiment des gens qui pensent. Hein.
2: Mais attends, qu'est-ce que la chirurgie vient faire là-dedans, dans la jalousie?
4: Écoute-moi, il y en a qui veulent devenir comme Maëva Guénam, donc ils font de la chirurgie. Donc il y a des gens qui disent, ouais, moi, ils sont jaloux. Ils font quoi? Ils font des chirurgies. Et c'est vrai, hein.
2: Oui, c'est, ouais. Et l'argent, ça rend jaloux?
4: Moi et ma copine, elle me fait quoi? Si t'as pas d'argent, c'est moi qui paye. Si t'as de l'argent, c'est toi qui paye. Et si on a de l'argent, on paye ensemble.
2: Bravo. Est-ce que vous pouvez me donner une phrase typique de quelqu'un qui ment?
4: J'ai pas d'argent.
2: Donne-moi une phrase typique de quelqu'un de jaloux.
4: Ouais, mais pourquoi tu t'approches de lui?
2: On fait une phrase et on devine si c'est vrai ou si c'est une histoire qui a été inventée. Allez, raconte-nous l'histoire.
4: On était à la plage. Et on m'a dit dans mon portefeuille, le billet, il est tombé. On l'a pu retrouver.
2: Un billet de combien?
4: 200.
2: Et ta maman, elle a réagi comment?
4: Atagnata. Elle sait toujours pas.
2: Elle sait pas que tu as perdu son argent?
4: Ouais.
2: Ok, bon ben madame, écoutez...
3: Mais ça date de quand?
4: Ah mais elle est pas là, hein. elle écoute jamais madame.
2: Ah bon?
4: Ma mère, elle écoute pas.
2: On sait jamais madame. Au cas où, si vous écoutez la radio, sachez que c'est Léna qui a perdu vos 400 euros. Ça fait longtemps?
4: Non.
2: Non, ça fait pas longtemps. Oh là là.
4: C'était les vacances dernières.
2: Ah, les vacances dernières.
4: Mais tu t'as même pas dit mon vrai prénom.
2: Ouais, je pense qu'elle va peut-être reconnaître ta voix. Étant donné que c'est votre dernier atelier, on va faire un petit bilan. Comment ça s'est passé?
4: Mon atelier?
2: L'atelier radio.
4: Mais il s'est passé quoi dans l'atelier radio? Qu'est-ce qui s'est passé?
2: Comment ça s'est passé ton atelier radio? Est-ce que t'as apprécié, t'as aimé?
4: J'ai kiffé. J'ai kiffé.
2: C'est tout?
4: C'était hella drôle.
2: Argument.
4: C'était incroyable. Oh là là non, là là, beautiful
2: pas...
4: girl.
2: C'est pas ce que je demande. Je voudrais que vous argumentez.
4: Ce que vous avez aimé,
2: ce que vous avez pas aimé, ce que vous auriez
4: aimé. On a vraiment kiffé. Hein. Hey, best life. On venait tous les vendredis, j'attendais tous les vendredis à venir ici.
2: Vous comprenez pas les questions que je viens de poser?
3: Non, mais genre, c'est dur à répondre.
4: Les questions, elles ont pas du Pepsi, elles ont pas du.
3: Genre du Pyongyang.
4: Voilà.
2: Alors, vous voulez quel genre de questions?
4: Je sais pas. Qu'ils ont un. Pimenté.
2: C'est-à-dire?
4: Ça m'a vraiment.
2: C'est quoi? Non, mais.
3: Ça pimente, ça veut dire la même chose.
2: Maintenant, à vous de mener l'atelier, c'est votre atelier radio. Parlez, faites un débat, posez-vous des questions entre vous, racontez votre vie, dites ce que vous voulez. Je vous écoute.
4: Je te dis, on va dire deux vérités, un mensonge, mais les trois vérités doivent être vraiment un truc, vraiment un secret qu'on a gardé derrière nos parents.
2: Ok, vas-y.
4: Des bêtises qu'on a fait vraiment hard.
2: Allez-y.
4: Madame, je veux vous.
2: Quoi?
4: Savoir qu'est-ce que vous avez fait derrière vos parents, madame.
2: Alors, qu'est-ce que j'ai fait de très très grave que je pourrais vous dévoiler? À votre âge?
4: Vers 15 ans, vers notre âge lycée, collège et tout.
0: Je me suis fait virer au collège.
3: Mais c'est rien, ça.
0: 3 jours.
4: Pourquoi? Moi, je veux savoir la cause, ça.
3: Vous avez fait des bêtises.
2: Oui, j'ai fait une grosse bêtise.
4: Oui, mais c'est quoi la bêtise? Au collège?
2: J'ai
0: appelé une de mes sœurs qui s'est passée pour ma maman.
2: Et
0: pour que je puisse m'en sortir.
2: Donc, à vous maintenant.
4: À moi?
2: Oui. Okay, bon, c'est vrai que les 400 euros, c'est beaucoup. Hein. En fait, t'as pas fait exprès.
3: Bah, moi aussi, j'ai pas fait exprès.
2: Vous avez pas fait exprès de perdre l'argent de vos mamans.
3: Bah, non.
2: Toi, tu as perdu combien?
3: 350.
2: 350 et toi, tu as perdu 400 euros. Mais qu'est-ce que vous avez fait avec cette somme?
3: En fait, je vous explique.
2: Oui.
3: J'étais partie faire les courses avec ma mère. Il y avait mon petit frère et ma petite sœur. Et vu que ma mère m'avait demandé de regarder un œil sur mon petit frère, moi j'étais petite, j'ai, comme tous les enfants, vont aller voir les jouets. Et j'ai pas fait attention à mon petit frère. Et je vois, il est plus dans le magasin. Moi je suis Aka. Ma mère va me tuer. Je voulais le dire à ma mère. Elle dit
2: Tu as perdu ton petit frère?
3: Oui.
2: Pendant combien de temps?
3: Bah, 10 minutes.
2: Mais tu as dû avoir peur.
4: Oh, mais j'ai une bête d'histoire.
3: Après, attends, je finis.
4: Attends.
3: Après, on est parti chercher. Alors, comme ça, me crie. Toi, t'es bête ou quoi? Tu laisses ton petit frère tout seul. À tout moment, il y a un voyou qui va venir, il va le prendre. Bref.
4: Ah, moi, je vous raconte, c'est une histoire très, très, très intéressante comme toi, mais c'est encore pire. Qu'est-ce qui s'est passé? J'ai perdu aussi mon petit frère. Il avait 2 ans. Tout le 14 a cherché mon petit frère. Il était où? Juste au petit parc. Qui jouait tout seul, là. Il y avait Ibrahim, il y avait plein de gens. Et là, on a couru dans partout. On est parti à la poste, au 14. On est parti partout. On l'a retrouvé, quoi? En train de jouer au toboggan et une dame qui commence à demander des bonbons.
2: Vous l'avez cherché pendant combien de temps?
4: 1 heure.

0: ce que j'aime bien dans l'atelier radio avec vous, c'est que vous me faites découvrir de nouvelles chansons. Ouais. Il y en a que j'aime pas du tout.
1: T'aimes bien celui-là ?
0: C'est pas mal. C'est pas mal.
1: C'est un truc d'été.
0: L'atelier touche à sa fin, c'était le dernier atelier de l'année.
1: Quoi, vous n'êtes pas là l'année prochaine ?
0: L'année prochaine, il n'y en aura plus pour vous, en tout cas.
1: Pourquoi ?
0: Ce sera pour d'autres jeunes.
1: Bah non, j'ai vécu une année, hein, la fête des années.
2: Mais ça se fait pas pour... Mais, ah, ça... Waouh.
1: Eh, madame !
0: Quoi ?
2: Non, mais
0: qu'est-ce
2: ça se fait pas.
0: Qu'est-ce qui se fait pas, hein. Qu'est-ce qui se fait pas ?
1: Il y en a qui voulaient jamais faire, moi j'ai fait, hein. Je me suis dit oui, je
2: mais
1: fais
2: genre,
1: ça.
2: Mais genre, ils vont venir parce qu'on a mis du truc, mais c'est bon.
1: Sans nous, il y aura même pas d'ambiance ici, hein.
0: Ah, sans vous, il y a pas d'ambiance ?
2: Oui.
1: Non, sans nous, personne n'aurait connu la radio.
2: De fou.
0: D'accord, donc ça veut dire que l'année prochaine, vous allez vous réinscrire ?
2: Bah oui,
1: bah, quoi, oui bien sûr.
0: Mais moi, je pensais que l'atelier, aujourd'hui, ne vous avait pas plu. Donc, je me dis, peut-être qu'elles vont partir, elles ne reviendront plus.
2: Bah, qui a dit ça ?
1: Ah oui, madame, vous voulez plus nous voir ?
0: Ah, j'ai pas dit ça. Moi, j'ai pas dit ça.
2: Vous avez pensé ?
0: Non, plus. Non plus.
1: Non plus, non plus.
0: Non plus. Mais je me disais, peut-être que ça fait un moment que vous venez et vous avez envie de changer d'activité.
1: Pas du tout,
0: peut-être. Merci à tous de nous avoir suivis. C'était le dernier atelier de l'année. Vous allez me manquer, les filles.
1: Ouais.
0: On va faire un petit coucou à Queen aussi, qui n'est pas là aujourd'hui, à Caïs. Salut tout le monde.
2: Au revoir.
0: Restez à l'écoute de la radio locale de Persan. Et on se retrouve...
2: L'année prochaine.
0: À la rentrée. Les filles, passez un bel été.
2: Merci.
1: Moi, je pars pas, moi, je reste ici, hein.
2: Ok.
0: Salut à tous.
2: Ça va ta journée ?
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0: Ancien choriste et chef de chœur pour de grandes voix de la chanson française et internationale comme Céline Dion, Florent Pagny, Manu Dibango ou encore Didi Bridgewater, Mr. Blaze sera en concert le 14 juin à Nointel pour un spectacle empreint d'émotion et de spiritualité. Accompagné de la chanteuse Charlie, l'artiste propose Voyage dans l'univers du gospel, une immersion blues-jazz dans l'histoire et l'espérance du peuple afro-américain. À cette occasion, nous l'avons au téléphone. Mr. Blaze, bonjour.
5: Bonjour.
0: Vous avez accompagné de très grands artistes au cours de votre carrière. Quel regard portez-vous aujourd'hui sur ce parcours exceptionnel ?
5: Bon, ce parcours exceptionnel qui date quand même a été très formateur. J'ai eu la chance donc d'accompagner ces artistes soit sur les plateaux télé pour des enregistrements pour à différentes occasions, soit en tant que choriste. Soit en tant que chef de chœur, ça a été très formateur pour moi, quelques années plus tard, donc il y a 30 ans, ça me rajeunit.
0: Le gospel est à la fois musical, spirituel et historique. Que souhaitez-vous transmettre au public à travers ce récital gospel le 14 juin ?
5: Déjà, ce que je voudrais faire, c'est partager. Mm-hmm. C'est partager ces chants d'espoir qui ont tant apporté à leur fondateur, le partager avec le plus grand nombre. Bon, d'autant plus que le...

0: le monde est ce qu'il est aujourd'hui. Il y a énormément de désespoir, énormément de difficultés, surtout des difficultés intérieures. Ce sont elles qui sont les plus nocives. Donc, ce que je souhaite faire, c'est partager, dire à tout un chacun, regardez, il y a aussi ce côté-là. Parce qu'on sait une chose, c'est que quand le soleil est dans votre cœur, en fait, toute votre vie est éclairée. Et les jours sombres, les jours ténébreux, les jours nuageux n'ont plus le même effet négatif, dévastateur.
1: Vous serez accompagné de la chanteuse Charlie. Comment est née cette collaboration ?
0: La chanteuse Charlie, en fait, c'est une chanteuse qui a fait, bon, elle chante depuis qu'elle est petite, hein, comme beaucoup de gens. Il y a des grands artistes comme ça, je crois pas que ce soit le cas de Céline Dion, parce qu'elle, elle était encouragée, mais d'autres artistes qui étaient habités par le chant. Donc elle a suivi des cours, elle a suivi une formation au cours Florent. Et avec moi, elle se retrouve en fait, elle se retrouve en formation. Moi, je suis artiste enseignant. Je forme des gens pour leurs loisirs et je forme aussi des gens dans un cadre avec un objectif professionnel. C'est le cas de la chanteuse Charlie qui m'accompagnera. Ma formation se fait sur le terrain par la pratique directe, quoi. Mm-hmm. Et c'est vraiment le gospel, unanime disait, le gospel c'est un chant d'espoir et l'espoir de pouvoir chanter. Oui, avec moi, il y a l'espoir de pouvoir chanter le gospel, de le découvrir et de le chanter et de se former comme moi aussi j'ai été formé.
1: Pour chanter du gospel, il faut avoir des voix très expressives et des chœurs puissants aussi dans les chants gospel, on remarque.
0: Oui, bien sûr, je vous dirais oui et non. Oui, parce que bon, c'est évident, votre observation est tout à fait juste. Et non, parce qu'en fait, le gospel, c'est d'abord un état d'esprit. Mm-hmm. Vous savez, je dis souvent à mes élèves que je vais former, je leur dis, oui, le gospel, c'est un cri exutoire. Lorsqu'un animal ou un être humain se fait mal, en fait, il crie. Et dans ce cri, il y a déjà beaucoup de choses. Le gospel, il y a déjà cette spontanéité. Et en plus, ce qui est important à savoir, contrairement par exemple au chant lyrique, au chant classique, où il faut quand même avoir 100% des capacités requises avant de faire, de lever le petit doigt, dans le gospel, même si on est à 1%, je ne dis pas 0%, parce que 0%, c'est quand on est mort et enterré, mais à partir de 1%, puisque ce 1% existe, donc celui-là, on le donne à 200%, à 800%, à 2000%. Et c'est ça qui crée la particularité du chant gospel et qui explique d'ailleurs que beaucoup même de grands chanteurs, de grandes chanteuses de gospel ou afro-américains dans d'autres styles, parfois n'ont pas une perfection au niveau de la voix, mais ils ont le cœur. C'est les quelques pourcents qu'ils ont, les 2-3% au départ, qu'ils ont donné, et à force de le faire, on fera, on répète, même si on se trompe, on se relève et on continue. La troisième fois sera mieux que la deuxième fois, la centième fois sera mieux que la 98e fois, ainsi de suite. Et c'est comme ça qu'on progresse. On a l'impression qu'il y avait quelque chose au départ. Non, au départ, il y a juste une personne qui veut.
1: En tant qu'artiste, mais aussi enseignant, la transmission représente beaucoup pour vous.
0: La transmission, ah oui, bien sûr. Mm-hmm. La transmission, pour moi, en fait, c'est très important. On remarque dans l'histoire, la transmission, notamment les transmissions à l'ancienne. D'ailleurs, ma méthode est une méthode à l'ancienne. La transmission compte beaucoup. Se faire entourer, justement, comme la chanteuse Charlie, se faire entourer par des personnes qui ont envie. La formation se fait vraiment en étant sur le terrain, comme c'était le cas de l'apprenti forgeron que les parents envoyaient auprès du forgeron. Il allait dans l'atelier. En vivant dans l'atelier, il apprenait vraiment, vraiment le fond du métier, en apprenant des choses essentielles, sans même s'en rendre compte. Et le chant gospel a été transmis de cette manière. Et je pense que la transmission, en effet, oui, est importante. Et surtout quand elle a cette originalité.
1: Souvent, lorsqu'on écoute du gospel, on ressent une forte énergie émotionnelle. Selon vous, qu'est-ce qui touche autant le public dans le gospel, même lorsqu'on ne connaît pas forcément cette musique ?
0: Ce qui touche le public, c'est le vrai.
1: Mm-hmm.
0: C'est le vrai. On peut vous dire quelque chose dont vous n'avez pas confiance. En réponse, vous dites « Ah oui !» Ah oui, c'est vrai. En fait, c'est tout simplement que ce qu'on vous a dit fait écho à quelque chose que vous avez depuis toujours.
1: Mm-hmm.
0: Et or, le chant gospel, c'est ça. Le public le reconnaît parce que, bon, je m'amuse parfois à dire, attention, le chant gospel est un chant bio. parce qu'il est naturel, en fait.
1: Mm-hmm. Oui.
0: Il est naturel. Et toutes les personnes qui veulent vraiment chanter, en plus, peuvent le chanter. Donc, voilà, c'est un chant, on retrouve quelque chose de naturel, on retrouve quelque chose de vrai, ne fût-ce que parce que je vous ai dit déjà là, l'ordre des choses dans la vie courante, dans nos vies en société, dans la société humaine en général, c'est j'ai, et parce que j'ai, donc je fais, et parce que je fais, donc je suis. Dans le gospel, c'est complètement l'inverse.
1: Mm-hmm.
0: C'est je suis, parce que je suis, même si je ne suis pas parfait, je fais, et c'est parce que je fais que j'ai. Et en fait, le public reconnaît ça. Voilà, en gros, c'est ce que je peux dire là-dessus.
1: Le 14 juin, est-ce qu'il y aura des surprises ou des moments participatifs avec le public ?
0: J'ai eu quelques articles de presse où les gens trouvent qu'il y a toujours une surprise, quoi. Bon, et en plus, le public, je l'aime bien. J'aime parfois le taquiner, voilà. Et ça se passe toujours bien. Les gens sont contents, ils sont très contents au sortir du concert. Quoi. Voilà.
1: Et puis pour terminer, si vous deviez résumer, voyage dans l'univers du gospel en quelques mots, que diriez-vous ?
0: Voyage dans l'univers du gospel, c'est ressortir de là en se disant « Ah, tiens, cette situation impossible, en fait, est possible. » C'est l'espoir. Il reste encore des places, c'est sans réservation.
1: Mmh.
0: On peut venir directement, les gens qui le désirent peuvent venir directement à l'église de Noëntel, le dimanche 14. Le concert commence il est annoncé à 16h. Et donc venir, je dirais, 30 minutes avant, maximum, question d'avoir une bonne place assise, quoi.
1: Entre émotion, mémoire et partage, Mr. Blaze promet un véritable voyage musical au cœur du gospel. Un concert placé sous le signe de l'espérance et de la transmission à découvrir le 14 juin prochain, avenue de l'église à Noëntel.
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3: Bonjour à tous et bienvenue sur Alternative FM, la radio locale de Persan. Aujourd'hui, j'accueille un groupe d'enfants du plan mercredi. Bonjour.
4: Bonjour.
3: Comment allez-vous aujourd'hui ?
4: Bien, ça va. Moi, je m'appelle Elena, j'ai 9 ans et je suis à l'école Poulet 1, je suis en CM1A.
5: Bonjour, je m'appelle Joshua, j'ai 10 ans, je suis à l'école Poulet 2 et je suis en CM2.
6: Bonjour, je m'appelle Iliana, j'ai 11 ans, je suis dans l'école Émilie Carle et je suis en CM2.
7: Bonjour, je m'appelle Luana, j'ai 9 ans, je suis à Jean Jaurès, je suis en classe CM1A.
8: Bonjour, je m'appelle Mia, j'ai 9 ans et je suis à l'école Jean Jaurès, je suis en CM1A.
3: Aujourd'hui, on va parler du 17 juin qui approche bientôt. On va pouvoir découvrir tout ce que vous avez fait au plan mercredi pendant toute l'année. Qui aimerait m'expliquer un petit peu son activité préférée sur les pays que vous avez découvert, le pays que vous avez préféré, les moments préférés passés au plan mercredi?
8: Moi, j'ai bien aimé quand on a fait sur l'Australie les pavlova.
3: Qu'est-ce que c'est?
8: C'est un gâteau à base de fruits et de blanc d'œuf. Et en fait, il faut mélanger le blanc d'œuf pour que ça fasse de la mousse. Et après, il faut tout mettre ensemble pour faire un gros gâteau. Après, quand c'est cuit, il faut mettre les fruits, et après à l'intérieur ça fait comme de la guimauve, et au-dessus ça fait comme de la meringue.
3: Waouh, mais on s'amuse bien au plan mercredi. Vous avez fait un gâteau australien aujourd'hui et vous l'avez goûté?
8: Oui.
3: Il est comment?
8: Oui. C'est un petit peu le goût du pop-corn pour moi. J'ai connu quelques serpents de l'Australie, et après le pavlova je l'ai découvert dans un dessin animé.
3: Comment tu as découvert des serpents? Raconte-nous.
8: J'ai regardé à la télé et en fait avec mon père, on a regardé une émission avec un monsieur qui était parti dans un foyer en Australie avec plusieurs serpents. Et en fait il en a fait 5 qui étaient très venimeux.
3: Est-ce que ça te donne envie d'aller en Australie, découvrir un peu?
8: Pas trop.
3: Non, pas trop.
5: Alors, moi, c'était sur la découverte du pays du Japon. Oui, il y avait des intervenants qui nous avaient déposé des costumes de sumo.
3: Le costume, il est énorme.
5: Oui.
3: Comment c'est? Tu l'as essayé, toi?
5: Oui, c'était lourd, mais après, ça va. C'était facile un peu.
3: Vous avez fait des combats de sumo. Qu'est-ce que tu peux me dire d'autre sur le Japon? Et surtout, si tu as gagné ton combat?
5: J'avais gagné 2 combats.
3: Est-ce que tu connais quelques mots?
5: Konnichiwa.
8: Moi, je connais la capitale, c'est Tokyo.
6: Ce que j'ai aimé le plus, c'était la patinoire quand on a pris le pays du Canada. Oh oui, on a fait des pancakes.
3: Qu'est-ce que tu peux nous dire sur le Canada?
6: Quand il fait froid, il fait froid très très très très froid.
3: Combien de degrés à ton avis?
6: Moins quelque chose, moins. Et après, quand il fait chaud, je sais qu'il fait chaud aussi. Beaucoup, très très chaud.
7: Moi j'ai bien aimé quand on avait fait le jardin zen sur la Chine.
3: Le jardin zen. Ça doit être relaxant. Vous avez fait un jardin au plan mercredi. Comment ça s'est passé?
7: En fait, on avait pris un carré, et puis après on avait mis du plastique et on avait mis du sable, et puis après on a commencé à créer notre propre jardin zen.
3: C'est un tout petit jardin, un mini jardin. Ce jardin-là, on pourra le retrouver le 17 juin. On pourra le voir à la salle Marcel Cachin.
7: Oui.
3: Alors maintenant, j'aimerais savoir qui va venir, qui aimerait venir et qui vous allez inviter à cette exposition.
8: Moi, j'aimerais bien venir. Il y aura mes parents et mon petit frère.
3: Donc, tu iras vers quel stand en premier?
8: Le stand asiatique.
3: Ah bon?
6: Si, j'y vais, j'aimerais bien emmener mes parents, ma petite sœur, pour voir les choses. J'aimerais bien voir tout ce que ma petite sœur aurait fait pour découvrir.
3: Elle a quel âge, ta petite sœur?
6: Elle a 6 ans.
3: Le youtubeur. Tu es youtubeur, tu es très connu sur la ville de Persan. On a la chance d'avoir un jeune youtubeur et qui s'appelle Joshua. Tu seras là le 17 juin?
5: Moi, ça dépend parce que je crois que je vais aller dans un autre pays.
3: On va faire une pause musicale. Dites-moi ce que vous voulez écouter comme chanson. Et puis, dites-moi aussi de quoi vous aimeriez parler après la pause musicale. Blague? Charade?
8: Blague. Pub?
3: Pub? Ah non, plus, chanson?
8: Ouais.
5: On fait les pubs?
8: Pub.
6: On fait tout, plutôt blague et pub.
8: On fait charade, pub et blague. On fait les trois.
5: Et chansons.
3: Michael Jackson, Billie Jean?
8: Oui.
3: Après la chanson, vous m'avez dit pub.
7: Oui.
3: Chanson, blague.
7: Et charade.
3: Et charade.
7: C'est quoi charade?
3: J'attends vos charades.
7: Jonathan.

0: On poursuit. C'était un très bon choix musical, les enfants. Je vous félicite. Alors, vous m'aviez dit tout à l'heure blague, chanson et charade.
1: Charade et pub.
0: On commence par quoi? Vous voulez commencer par quoi?
1: Une blague.
0: Une blague, allez-y, je vous écoute. Est-ce que vous en avez une?
1: Ah oui. Il est vert, il est souvent dans ton assiette et il a une mitraillette. Qui suis-je?
0: Un haricot vert.
1: Non.
0: C'est un haricot vert.
1: C'est comme ça, langue au chat.
2: Moi.
1: Un petit pois qui veut pas se faire dévorer.
3: Oh, elle était bien.
0: Bravo.
4: Que fait une poule en hiver?
0: Elle reste dans le poulailler.
1: Du poulet?
3: Moi, je donne ma langue au chat.
2: Moi aussi.
3: Je comprends pas.
4: Elle va à Liverpool.
0: Oh, c'est pas mal, hein.
1: Qu'est-ce qui est jaune et qui est dans les nuages?
3: Qui le soleil.
1: Ouais.
0: On a fini pour les blagues. Charade, c'est bon?
2: Oui.
0: Maintenant, pub ou chanson? Pub. Tu commences par la pub? Tu vas faire quelle pub?
1: Une pub sur ce.
0: Tu donnes pas de nom, hein? Tu inventes un nom. Tu inventes une marque. Quand tu es prête, tu me dis. C'est bon?
1: Oui.
0: 3, 2, 1.
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1: 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Même quand vous avez très très très très chaud, vous pourrez vous rafraîchir.
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0: À présent, on va parler de deux choses que tout le monde connaît ici, la jalousie et les mensonges. Mais attention, avec des blagues et des jeux. On va commencer avec une petite histoire. Je vous laisse entrer dans votre personnage. Je ferme mon micro et je vous laisse faire. On fait deux prises?
1: Oui. Nino mange les biscuits avant le goûter. Maman demande « Qui a mangé les biscuits ?»
4: Nino dit « Pas moi, c'est un homme sergent. »
1: Puis il ajoute
4: « Avec des lunettes et une trottinette. »
1: Et tout devient

0: de plus en plus ridicule. Message. Quand on ment, souvent, on doit inventer encore plus de mensonges. Et ça peut créer des problèmes.
1: Alors, c'est quoi le comble pour un menteur ? Est-ce que ça vous arrive de mentir des fois ?
2: Oui.
1: Oui ? Souvent ?
2: Non. Pas, oui.
1: Pas trop souvent, ok. Alors, c'est quoi le comble pour un menteur, à votre avis ?
0: Qu'il se fasse démasquer ?
1: C'est pas mal, non mais c'est pas ça. Le comble pour un menteur, c'est dire « je mens jamais », la jalousie. Vous connaissez ce sentiment ?
2: Oui.
1: Oui ? Oui. Est-ce que ça t'est déjà arrivé d'être jalouse d'une amie ou d'un ami ?
2: Oui.
1: Quand ça t'arrive, comment tu te sens ?
2: Je me sens un peu triste. Si quelqu'un d'autre, elle a une bonne note et que moi j'ai une mauvaise note, je vais être un peu en colère.
1: Tu aurais aimé être heureuse pour elle, c'est ça ?
2: Oui.
1: Oui ?
2: Imaginons ta meilleure amie, elle est jamais avec toi, et puis après elle va voir quelqu'un d'autre et elle est H24 avec elle.
1: Tu penses que ça peut briser une amitié ?
2: Non.
1: Non ?
2: Parce que la jalousie, ça reste pas longtemps.
3: Quand t'es jalouse, et bah par exemple, il y a une fille, elle a des affaires que ses parents ils achètent tous les jours, et vu que tu peux pas les acheter parce que t'as pas assez d'argent de monnaie, et bah tu te sens un petit peu jalouse.
1: Je vais vous demander maintenant de finir les phrases. Je suis heureux ou je suis heureuse quand ?
2: Je suis heureuse quand je vais aller au parc et je retrouve mes amis. Je suis heureux quand ma mère m'offre un cadeau. Je suis heureuse quand ma famille vient me voir.
3: Je suis heureuse quand je pars en voyage avec mes amis.
0: Je suis heureuse quand mon petit frère me fait des câlins.
1: Je peux dire la vérité quand ?
0: Je peux dire la vérité quand c'est grave.
3: Je peux dire la vérité quand quelqu'un ment.
2: Je peux dire la vérité pour embêter quelqu'un.
4: Je peux dire la vérité pour éviter le problème.
1: Alors, quelle vérité courageuse vous pourriez dire maintenant ? Non. C'est une vérité courageuse, hein ? C'est quelque chose que tu n'as jamais osé dire et que aujourd'hui, tu te dis, aujourd'hui, je vais dire cette vérité à la radio locale de Persan. Toute la ville de Persan va m'entendre.
2: J'ai encore mal.
1: Non, t'as pas envie. Dis-nous une vérité courageuse.
2: Ah, je sais. Je vais simuler pour ne pas aller à l'athlétisme tout à l'heure.
1: C'est quelque chose que tu as déjà fait ?
2: Non.
4: Je voulais rester à la maison.
1: Il manque la chanson, les enfants. Il manque la chanson. Il manque la chanson. Moi, j'ai une chanson. J'ai des paroles.
0: Ah non,
1: j'ai des jolies paroles.
0: Moi,
1: j'ai
0: bien.
1: Allez-y. Chacun son tour, vous passez le texte. J'ai essayé tout à l'heure, j'ai beaucoup rigolé. Vous voulez faire les chœurs, quelque chose comme ça ou pas ?
2: Oui.
1: Pourquoi pas, hein ?
2: Oui.
1: Je laisse tous les micros ouverts. Je pense que tu vas nous faire une belle chanson, une belle interprétation. Détends-toi, le jardin zen, et on y va. C'est vrai, c'est difficile, on a juste un texte, après il faut...
0: Rapper dans le truc.
1: Il faut s'en imprégner. On claque des doigts. On claque des doigts. 2, 3...
2: Quand je suis jaloux, je fais pas la tête partout. Je respire un petit coup et je redeviens tout doux. Dire la vérité, c'est mieux pour s'aider, même quand c'est compliqué. Le courage peut gagner si mon copain est heureux. Je veux être heureux un petit peu et partager. Les bonbons, c'est mieux que faire des gros gnognons. C'est mieux de faire des gnognons.
0: Et c'est fini.
1: Oui, après c'est fini, on dit au revoir aux auditeurs. Mais on s'est bien marré. Joshua, tu rappes toi, tu chantes toi. Mais il faut chanter dans le micro.
4: Ok. Quand je suis jaloux, je vais pas la tête partout.
2: Ouais.
4: Et je respire un petit coup.
2: Ouais.
4: Et je redeviens.
5: Attends. Ah, c'est un peu musique, la tête, ça m'a bien.
4: Quand je suis jaloux.
2: Ouais.
4: Je vais pas la tête partout.
2: Ouais.
4: Je respire un petit coup.
2: Ouais.
4: Et je redeviens tout doux.
2: Ouais.
4: Dire la vérité, c'est mieux pour s'aider. Même quand c'est compliqué, le courage peut gagner. Si mon copain est heureux. Je peux l'être un petit peu.
2: Ouais.
4: Et partager les bonbons.
2: Ouais.
4: C'est meilleur que de faire des gnognons.
2: Ouais.
4: Vérité gentille, ça met du soleil dans les tresses ou dans les cheveux et ébouriffé.
2: Ouais.
1: Wow. Waouh.
5: Ça, c'était bien.
0: C'était le top du top.
1: Bravo.
0: Top du top.
1: Ça vous a plu aujourd'hui?
0: Oui.
1: Oui. Très bien.
0: Bon. C'est bien amusé. Est-ce qu'on peut dire au revoir aux auditeurs?
1: Oui, allez-y. Vous pouvez dire au revoir aux auditeurs. Passez un petit coucou à quelqu'un que vous connaissez.
0: 2, 1. Au revoir les auditeurs.
1: Salut les enfants.
0: Au revoir.
5: Au revoir.
0: Au revoir.
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1: Bonjour, comme chaque mois, on va passer une petite heure ensemble.
2: Bonjour, toujours Jean-François, fidèle au poste.
3: Toujours Marcel, fidèle au poste.
4: Aussi.
3: Nous allons passer un après-midi superbe.
5: Et Brigitte, une nouvelle arrivée. Bonjour à tous.
4: T'es déjà venue,
1: t'es déjà
4: Brigitte
1: venue,
5: j'ai déjà venu, mais il y a très longtemps. C'était pas ici.
4: Ah oui, c'était là-bas.
5: Au chemin inverse.
2: Au 20e siècle.
4: Au 20e siècle. T'es sûr?
1: T'as raison. Bon, vous allez bien, les enfants?
5: Très bien, oui.
4: Bah ouais, tu vois, là, on était en train de parler des sorties qu'on a fait l'autre jour, vendredi avec Jean-François.
1: Bah, raconte, au château de Chantilly. Qu'est-ce que fait?
4: On a été à Chantilly, et franchement, c'était bon.
2: C'était bien, on a eu chaud, mais c'était beau.
4: Le jardin. T'as vu, il y avait... Il y avait une espèce de troc, je ne sais pas comment on appelle ça.
2: Troc aux plantes.
4: Alors, il était immense. Moi, j'avais été, il n'y avait pas assez longtemps que ça, au Marais, au-dessus de Beauvais. Bah, alors là, celui-là de Chantilly, franchement, magnifique.
2: Il y avait les chats, tout le temps, rempli
4: de feuilles. Ouais, franchement, on a fait le château, et après, on a fait les écuries. Mais franchement, moi, j'avais jamais fait les écuries, mais franchement, ça vaut le coup.
2: Moi, j'avais rien fait, mais c'était beau.
4: T'as jamais rien été, toi?
2: Ah ouais. Non, à l'intérieur, non.
4: Non, ah ouais, si, moi, j'avais été, c'est beau, franchement. Il a fait bien chaud.
5: Moi je connaissais.
2: Mais c'est à faire quand même.
5: J'y suis allée plusieurs fois.
2: C'est beau.
5: Ah ouais, plusieurs fois. Mes petits-enfants, ils adoraient aller là-bas, donc je les emmenais souvent.
2: Par contre, j'ai pas fait la cascade, elle m'avait dit, là. Il y avait une dame qui a fait la cascade dans le fond.
4: Une cascade?
2: Ouais.
4: Ah,
2: c'est celle qui prend toujours des photos, là. Une blonde.
4: Avec nous?
2: Ouais. Son nom. Elle m'a dit, il y a une cascade au fond du jardin.
4: Elle était dans notre groupe.
2: Ouais.
5: Vous avez fait le labyrinthe là-bas? Parce qu'il y a un labyrinthe végétal. Hein.
4: Non, on n'a pas fait.
5: Ah oui, dans le parc. Il y a
2: Il est grand le parc. Hein.
5: Ah bah oui.
4: Ouais, j'allais dire.
2: Elle s'est enfoncée là-bas, il y avait 600 mètres de marche.
5: Ah oui.
4: Ah ouais.
5: Il y a un labyrinthe végétal là-bas.
2: Elle prend toujours des photos.
4: Ah, je sais pas, la blonde.
2: Je me rappelle plus son nom, je sais pas.
5: Moi je suis blonde, mais je sais pas trop.
4: Ah là, c'était pas Brigitte. On s'en souviendrait.
2: Je me rappelle plus de son nom.
4: Brigitte, non?
1: Non,
4: mais pas Brigitte, celle qui est avec nous.
2: Non, je me rappelle plus de son nom.
4: Ah, je sais pas, moi franchement, non.
1: Je sais pas, d'habitude, quand tu parles des blondes, tu dis toujours blonde à forte poitrine ou. Là, t'as rien dit de
4: pas. Bah oui, Jean-François.
2: Ah, non, c'est normal. Une blonde normale, ouais.
4: Ah, bah d'accord. Il y a des blondes qui sont pas normales.
6: Ils sont pas normales, c'est bien.
5: C'est quoi la normalité pour toi, Jean-François?
4: Je me pose la question.
2: C'est normal, c'est bien.
5: Mais c'est quoi?
4: Ouais, mais c'est quoi? Vas-y, dis pour toi.
6: C'est ça, non?
2: Bah, pas maigre, hein.
6: On
2: était à Chantilly, là.
4: C'est vrai. Et on a même mangé une bonne glace, n'est-ce pas?
2: Ah oui.
5: Avec de la chantilly, j'espère.
4: Non, même pas.
1: Ah bah, il faut.
5: Non, alors.
2: Pistache, mais fais maison.
5: Mais vous avez pas mangé de crème chantilly?
4: Non. Ouais. Moi, j'en mange tout le temps, alors ça me gêne pas, moi.
1: Il faut absolument.
5: Mais celle-là, elle est spéciale.
2: Mais elle était bonne, c'est
4: bon. Ah ouais, moi j'avais pris melon.
2: Pistache.
4: Ah ouais, c'était super bonne.
1: La glace au melon, j'adore aussi.
4: Ah ouais. Bah, tu vois, j'en avais jamais mangé au melon.
2: Au melon, mais j'aime bien pistache.
4: Ouais, ah bah oui. De ce temps-là,
5: Oui, bah tout le temps. Maintenant, il faut des glaces aux légumes. Hein.
1: Donc, très grosse chaleur.
4: Ouais, il a fait
2: la queue. Hein.
1: Rappelez-vous quand même, il y a des jours, on se caillait bien. Hein.
5: Oui.
1: Il y a des jours, c'était pas terrible. Hein.
4: Ah, moi, ça va, bon, j'ai chaud, mais je me plains pas. Hein, parce que quand on va voir l'eau, après, tout le monde va dire ouais, vivement le soleil. Alors, donc, c'est même pas la peine. Donc,
1: il faisait froid.
2: Non, puis il faut que le corps s'habitue.
1: Ouais, il faisait tellement froid que pour me réchauffer, j'avais ouvert la porte du frigo.
4: Ah, à ce point-là.
1: C'est pour te dire.
5: T'as pas mis des bûches dans la cheminée, toi?
4: Non.
5: Parce qu'à un moment donné, il a fait très froid quand même. Hein.
1: Ben justement, j'avais ouvert la porte du frigo pour que ça fasse moins froid.
5: Là,
1: j'étais très bien. Bon, vous êtes en forme.
4: Voilà.
1: Allez, vas-y.
4: Aujourd'hui, il y a eu des inscriptions pour Bagatelle et aussi pour Paris. Non, enfin, Paris, c'est à Bagatelle. Je vais dire à l'envers, moi, tu vois. Et aussi Notre-Dame.
5: Notre-Dame et balade sur la Seine.
4: Oui, il y a le bateau-mouche.
2: La crypte.
4: Et le resto aussi, c'est ça?
2: Ouais, restaurant.
5: Oui, restaurant pour certains.
4: Ouais, oui, après, chacun prenait...
2: Il y a plusieurs formules.
5: Il y a plusieurs formules.
4: Oui, voilà. Et il va y avoir aussi des inscriptions pour le barbecue.
7: Ouais.
8: La semaine prochaine.
4: Non, oui, c'est ça, si, oui, oui, le mercredi 3.
8: Oui, c'est ça. Ouais, ouais,
4: ouais. Tu vas venir, Marcel, au barbecue. Ouais. Bon, vous trois, il n'y a pas de souci.
1: Ouais.
4: Ah, voilà. Bah, moi, moi si j'y serai, peut, hein. J'y serai d'office. Tu crois que c'est normal, ça? Non, c'est pas non, Brigitte. C'est pas le 3 juin, un barbecue, c'est le 26.
8: Non,
4: les inscriptions,
8: l'inscription.
4: C'est le 3. L'inscription. Ouais. À partir du 3.
8: Oui.
4: Ouais, et c'est 7 euros, je crois. Oui, oui, c'est ça, c'est 7 euros. Bon, puis ça va. L'après-midi, il y aura des petits jeux.
8: Mais pour nous, les adhérents, oui. Ça va passer sur notre facture ou c'est en plus ou c'est séparé?
4: Non, non, c'est
8: séparé.
4: Il faut que vous, quand vous allez venir vous inscrire,
8: on
4: vous
8: va donner
4: 7
8: euros.
4: Suite. D'accord, oui, oui, voilà. D'accord. Non, non, c'est pas que
8: c'est comme, pas comme d'habitude.
4: Oui,
8: d'accord.
4: Ça, okay. Par trésor public, je pense, mais oui, c'est tout. Ouais, donc, voilà.
1: Okay. Ouais, j'ai passé la musique, moi, donc ça va.
4: Oui.
1: Moi, je vais mettre la musique.
4: Tu veux mettre la musique?
1: Ouais, je le fais chaque année, je mets la musique. Donc
4: ah, moi j'étais
1: ah non,
4: pas là,
1: c'était aujourd'hui.
4: Non,
1: non, bah, c'est au barbecue que je vais mettre la musique.
8: Il y aura des jeux et tout comme d'habitude.
4: Oui, oui, oui,
8: des animations.
4: Ouais, je pense que c'est Loïc qui s'occupe
2: ah
4: de
2: ouais,
4: ça.
2: Ah ouais, il y avait la pêche au canard, tout ça, des trucs comme ça. Non.
4: Ah, je sais pas, peut-être. Eh, tu sais, on n'a pas le temps de regarder ce qu'il y a, nous.
1: Mais si.
4: Non. Non.
2: Ouais, c'est sympa, ouais.
4: Oui, oui, bon. Pour vous.
8: Ah ouais, boulot, ça pour boulot. Vous, je sais que ça va être difficile. Une journée dure?
4: Non, oh, ça me gêne pas. Hein.
8: Oui, je sais bien.
4: C'est comme le banquet. Hein. Donc, ouais.
1: Une fois qu'on prend le rythme.
4: Oh, moi, ah bah voilà, une fois que voilà, une fois qu'on est lancé, on s'arrête plus des fois. Mais bon, bah, c'est bien, voilà.
6: Ouais, c'est depuis que c'est les agents qui font le banquet, là. Le banquet, c'est mieux.
4: Oui, ils prennent. Ouais, ouais.
6: C'est plus sérieux parce que.
4: Bah, nous, comme ça, nous, on est en cuisine, on met dans les assiettes et ouais. Puis eux, ils vont servir.
6: C'est quand c'était.
4: Bah, avant, c'était. Bah, ouais. C'était les ACEM et tout qui s'occupaient de tout ça.
6: Oui, mais avant les ACEM, il y a eu les trucs hôteliers. Les élèves hôteliers qui venaient pour servir.
8: D'accord.
4: Ah, peut-être, ouais, ah, je oui, sais pas.
6: Oui, moi, ça fait 20 ans que je suis à la retraite, ça fait 22 ans, 21 ans que je vais l'avoir.
4: Non.
6: Je
4: connais. Ouais, ouais. Moi je l'avais fait qu'une seule fois.
6: Et
8: dire
6: que les
8: grains,
6: ils
8: repartaient.
6: C'est pour ça qu'ils ont arrêté.
8: Ah, ouais,
6: okay.
8: Bah,
6: ok.
8: Ah, oui.
4: Ah, ceux qui servaient.
6: Ouais.
4: Ah.
6: À la fin, ils étaient.
4: Bah, ils étaient essoufflés, ils avaient soif. Qu'est-ce que tu veux que je te dise, moi? Ah, franchement. Il n'a pas compris encore.
1: C'est bien quand t'as ça sur ta commune, tout ce qui est école de coiffure, école de cuisine, etc.
4: Ouais.
1: Tu peux, je vais dire employer, c'est pas vraiment le mot, mais utiliser
8: leur
1: les
8: service.
1: Enfants.
8: Leur service,
4: leur
8: compétence.
4: Pour ça qu'ils les s'entraînent. Et bah voilà, bah voilà,
2: c'est
4: nous,
2: c'est bien pour eux, et puis c'est bien pour nous.
8: Bah oui,
4: bah, bien sûr.
8: Évidemment.
1: Ouais. Mais ça, j'ai connu ça.
8: Ah bah c'est bien ça, super.
6: Beauvais, je crois.
8: Il y en a une à Pontoise, une grande école hôtelière. Il y en a une grande à Pontoise.
6: Et puis Beauvais.
8: D'accord.
2: Ah ouais, Beauvais.
6: Et après, c'était
1: l'agent
6: qui.
1: Ouais, c'est bon. Donc, qu'est-ce qu'il y a chez nous? Qu'est-ce qu'on a d'autre à faire? Qu'est-ce qu'on fera d'autre?
2: Il va y avoir la mer.
4: Ouais, c'est au mois de juillet, ça, c'est le 16. C'est au Touquet.
2: Au Touquet.
4: Ouais. Les inscriptions, c'est le 1er juillet, le 8 et le 15. Et vous partez le 16. Donc ça va.
8: Sans moi.
4: Je me disais pourquoi fais ça.
6: J'aurais été à la télévision. Non,
8: sans moi.
4: Ah, tu pourrais y aller, t'as le droit d'emmener tes petits-enfants en plus.
8: Ah non, mais je suis pas là moi.
4: Non, mais je sais bien. Je te taquine.
8: Non, je serai pas là.
4: Tu pars en vacances?
8: Oui.
4: Eh ben t'as raison. Qui c'est qui part en vacances là?
6: Moi, je pars cette année.
4: Tu pars pas cette année? Jean-François non plus, Stéphane?
1: J'ai jamais de vacances, moi.
8: On est en vacances permanentes.
4: Oui,
2: on
4: en c'est, ce que c'est ce que j'allais dire. Vous êtes un peu plus en vacances.
8: Oui, mais quitter perso un petit peu, ça
1: mais,
8: fait du bien.
1: Oui,
4: ah, mais franchement,
2: changer d'air. Changer d'air.
4: Ah, ouais.
8: Et ça fait du bien.
2: Changer d'air.
4: Oui.
8: Même un week-end, à partir de là.
4: Ah, oui, bien sûr.
8: Ouais.
4: Quelques jours, ça fait toujours du bien. Oh là là.
1: Là, j'ai une histoire justement. Il y a beaucoup qui vont garder les petits enfants. On fait
8: ouais,
1: toujours ça pendant les vacances.
8: Ça va bientôt arriver.
4: Pendant les vacances.
1: Les enfants,
4: tout à fait.
1: Les enfants, etc. Où ça devient quand même marrant, c'est quand les petits enfants ils disent à mamie et à papy, ouais, elles sont belles vos bottes en croco. Alors que t'es pieds nus.
8: Oh là, t'es dur, toi.
1: Ah bah non,
8: non, mais moi, j'ai pas les pieds en croco. Oh.
1: Bah non, mais c'est une vanne.
2: Ah ouais, ouais.
1: C'est,
2: ah, ah ouais.
1: C'était la première vanne du jour.
4: Ou alors, tu peux avoir des crocs sans croco. Hein. Moi, j'ai acheté des petites crocs à ma petite fille. C'est la tête de croco.
8: Bah, je vais te dire, ah, voilà, t'es un truc bah, ouais. De mes petits-enfants. Oui, c'est pas le dernier, c'est Noah, ouais. Il m'a dit, t'es âgé, toi ? Je dis, bah oui, quand même. Hein. Il m'a dit, est-ce que t'as connu les dinosaures ?
4: Ah, voilà.
8: J'étais sûre, j'ai fait, ah, mais non, j'ai pas connu les dinosaures, quand même.
4: Ah, les gentils.
8: Oh, mon petit Noah, ça... il m'a sorti ça.
7: Dans nos années qu'on est nés.
8: Les dinosaures.
1: Oh, c'est mignon.
8: Ah, oui. Ah, ouais. Ah, oh, mais quand il m'a sorti, j'ai vu, tu rigoles.
7: Voir ce qu'ils nous sont, Francis.
8: Les dinosaures, ah, oh, ouais.
4: Ah, ouais, bah, ça, c'est clair.
7: Bah, ils s'intéressent, hein.
4: Bah, oui, bien sûr, c'est. Bon, t'as pas des blagues, Stéphane ?
1: Si, bah, c'est allez. Pareil, les petits-enfants, on leur dit faut toujours écouter les personnes âgées, celles qui ont des barbes blanches. Okay. Les gosses, ils disent, bah non, c'est pas la sagesse, parce que si la barbe blanche, ça voulait dire la sagesse, on écouterait les chèvres.
4: Pas mal, François.
1: Voilà, les tac, tac, tac. Quel est le point commun entre la croisette et l'EHPAD ?
2: La croisette et l'EHPAD ?
8: La croisette à Nice, à Cannes ?
1: Voilà, le point commun, c'est les Cannes.
8: Et voilà.
4: Ah ! Ah ouais, ok. Ah,
7: il fallait...
1: C'est bien, c'est bien.
8: Ah ben.
1: Bah oui.
4: J'étais pas là du tout.
1: On va dire ça quand on va arriver à la MDS. Ah ouais. Ah bonjour ouais, la croisette. Pourquoi la croisette ? Parce qu'il y a vos cannes, mesdames.
8: Ils vont sortir leurs cannes, oui.
1: Exactement. Quoi d'autre ? Rien n'est impossible à celui qui n'a pas envie de le faire.
4: Rien n'est impossible à celui.
1: Rien n'est impossible à celui qui n'a pas envie de le faire.
8: Bah rien.
4: Bah c'est ce que j'allais dire.
1: Non mais c'est juste une phrase comme ça. Rien n'est impossible.
4: Ah, ok, d'accord.
1: Quand quelqu'un, si jamais quelqu'un te dit c'est impossible à faire, ouais, si t'as pas envie de le faire, c'est pas impossible à faire. C'est tout.
4: Ah bah bien sûr.
1: Ok. Voilà. Je vais en garder un petit peu pour tout à l'heure quand même.
8: Tu nous parles un peu de la chorale quand même, parce que ce serait bien sympa que tout le monde sache un peu
4: C'est
8: ce
4: vrai.
8: Qui se passe dans notre petite chorale.
4: Elle a pas tort.
2: Les chorales, ouais.
1: Et pourquoi moi ? Parce que
8: t'es juste derrière Bruce pour nous.
1: Non, attends. Aujourd'hui, vous avez pas mal. Non seulement il y a pas mal de gens de la chorale, mais en plus de ça, il y a. Notre plus grand public qui vient nous voir de temps en temps.
4: Ouais.
1: Marcel qui est là.
8: Ah, il y a longtemps que t'es pas venu.
1: Il y a longtemps qu'il n'est pas venu, mais. Ouais. Ouais, la chorale, tout va bien. On a fait plein de nouvelles chansons.
2: Lundi,
1: on a bien chanté à l'église. Après, on s'est
2: fait tout le répertoire.
1: Tranquille.
8: Ouais.
2: Sous le répertoire en un quart d'heure.
1: Ah ouais.
2: Non.
4: Il est rapide.
1: 1h30, 1h20.
4: Ah ouais, un quart d'heure,
1: 1h20. Non.
7: Personne me l'a rappelé, puis je m'en suis plus
1: souvenu. On a commencé.
8: T'es pas sur le coup ?
1: Ouais, non, on est pas mal.
2: C'est à 14h lundi.
7: Vous savez qu'il y avait un truc à l'église ?
8: Ouais, c'était ça, ouais.
2: Ah, c'était sympa, du coup. Et on a fini chez Stéphane.
4: Puis vous étiez au frais en plus.
2: Au frais.
8: Mais en chantant, on avait chaud après.
2: Moi, je transpirais parce que j'étais concentré.
4: Ah ouais,
2: bien.
8: Ah oui, il a pulsé derrière. Hein.
2: Ah, j'étais énervé, pas énervé, mais j'étais content.
8: Vous voyez derrière.
7: Il y a beaucoup de monde.
4: Ah ouais.
2: On
4: était à combien 18. À chanter 18.
2: Ah non, il y a personne qui est venu, 2-3 personnes.
1: Ouais, 19, 18. Ouais, il y a des gens, il en manque un petit peu. Il en manque quelques.
2: Non, mais c'est...
1: Ouais, pas beaucoup.
2: Puis ça rentendit bien dans les.
4: Vous allez pas chanter à l'église comme vous avez fait une fois là.
8: Il va y avoir un petit concert.
1: Ouais.
2: Avec du public, ouais.
8: Avec du public, ouais.
4: Bah oui, c'était bien, moi j'avais bien aimé.
9: Là, il y avait pas de public, vous étiez plus nombreux que le public.
8: C'était une petite répétition
2: avec notre professeur.
1: On a juste profité d'avoir les locaux. Bruce nous.
2: Tout le monde pouvait venir, mais bon, c'est
1: pas... Il y a des gens qui sont rentrés, ils ont entendu du bruit.
4: Mm-hmm. Ouais, j'allais dire.
2: J'aime bien chanter dans l'église, moi, ça retentit bien.
9: La résonance, c'est pas
1: la même.
8: Pas du tout.
1: C'est super.
9: Et c'est quoi la différence entre le conservatoire et dans l'église ? Vous avez déjà chanté dans l'auditorium,
2: Je préfère l'église, moi.
8: Oui, à l'auditorium, on a déjà chanté.
4: C'est le raisonnement.
8: Quoique au conservatoire, quand on est dans la salle, là, oui. C'est mieux que dans notre petite salle quand on répète. Oui. Hein. L'écho n'est pas le même, l'acoustique n'est pas le même du tout.
1: En fin de compte, le meilleur acoustique, ça va paraître bizarre, dans l'auditorium, c'est dans le hall d'entrée.
4: Ah oui.
1: C'est dans le hall d'entrée quand on chante. Dans le hall d'entrée de l'auditorium.
8: C'est plus pareil.
1: Ça résonne, la réverbération.
4: Ouais.
1: C'est infernal.
9: Mais est-ce que vous êtes accompagné d'un piano, d'un pianiste ou pas?
1: Non.
2: Tout seul.
8: C'est a cappella.
1: Justement, c'est pour éviter qu'on soit toujours obligé d'avoir un accompagnateur. Là, on peut aller n'importe où.
8: Des fois, Bruce, il donne quelques petites notes. Il démarre avec quelques petites touches de piano, mais c'est tout, ça s'arrête là,
1: mais c'est bien, ça aide bien.
4: C'est pas mal. J'étais venu à l'église, là, franchement.
8: La répétition lundi, c'était sympa.
2: C'était bien.
1: Et puis on a 5-6 nouvelles chansons, là, où ça commence à un peu plus moderne. Hey yo.
4: Ouais.
1: Non. D'ailleurs, on va écouter un spécialiste du piano.
4: Elton John,
1: voilà. Petite chanson qui a permis à pas mal de mecs d'emballer.

0: Il y a juste y penser là.
1: Alors quoi d'autre, Monia?
2: Et ça consiste en quoi?
0: Eh ben écoute, je sais pas, je crois que c'est de l'art floral japonais.
2: Attends, c'est où je l'ai vu? Vendredi 5. Objet floral originaire du Japon.
3: Ouais.
2: Ah ouais, en plus, c'est. Ouais, atelier gratuit, nombre de places limitées. 10 personnes minimum. Inscription à partir du lundi 4. Donc, Ah, c'était au mois de mai qu'il fallait s'inscrire.
0: Oui, moi je me suis inscrite.
2: Hein, ouais. Ah ouais, ah, bon, ah, tu vois, je l'avais même pas. Je l'avais même pas vu. Ouais, bah, elle doit avoir son quota alors.
0: Et je viens juste d'y penser là, tu vois.
3: Ah ouais, j'avais oublié.
2: Bon, c'est même plus de ça.
3: Ouais,
0: ah ouais, Stéphane.
1: Genre, à chaque fois.
0: À
1: chaque fois. C'est pour ça qu'on a l'impression que moi je fais que des conneries, mais en fin de compte, non, hein. C'est pas moi.
2: Excuse-moi, Jean-François. Okay.
1: Vous connaissez l'avantage du borgne sur l'aveugle?
2: Du borgne sur l'aveugle,
0: bah, l'aveugle là, c'est la même chose.
2: Maintenant, parce qu'un borgne, c'est qu'un œil. Ah. Un aveugle, c'est les deux yeux.
1: Bah, ça dépend de quel œil.
2: Ah. Vas-y.
1: Non.
2: Vas-y.
4: La différence, c'est ça, non?
2: Ouais.
1: Quel est l'avantage du borgne sur l'aveugle?
2: Bah déjà, l'aveugle, il voit d'un œil, et puis l'autre, il voit que d'un œil. Oui, bah voilà, c'est ce que j'ai dit. Mais c'est ça. Pas ça. Non, c'est... Si. Non, je suis pas sûr. Ouais. Bon,
1: Le borgne, lui, il peut lire le braille d'une seule main. Voilà.
2: J'avais qu'il y avait un truc comme ça.
1: Oui, non, tu savais pas, t'as pas répondu.
2: Bah oui, non, mais attends.
1: Et vous savez que faire le tour du monde, en fin de compte, c'est en quelque sorte... faire un aller simple.
0: Bah oui, bah bien sûr.
5: Parce que tu fais le tour,
0: tu es parti. Bah oui. Tu pars d'un point, tu reviens au point.
2: Voilà.
1: Petite réflexion d'un homme, mesdames, si vous pensez que le meilleur moyen de toucher le cœur d'un homme est de passer par son estomac.
0: Hein? Eh ben non.
1: Vous visez un peu trop. Si vous pensez que le meilleur moyen de toucher le cœur d'un homme et de passer par son estomac, vous visez trop haut.
0: Ouais.
1: Voilà.
3: Ouais, allez,
1: deux secondes pour celle-là. Il n'y a pas de problème. Ah non, mais c'est pas grave.
0: Moi, je pensais
2: Jean-François, lui, au secours.
0: Parce que là, quand on mange trop, après, on est. Oui, non. On est plus performant. Hein.
3: T'as vu un peu?
2: Quoi? T'es svelte, hein?
1: Comment ça, on est plus performant?
0: Il ne faut pas trop manger.
2: Mais pourquoi?
0: Pour être très en forme.
2: Ouais, après.
0: Il ne faut jamais aller au restaurant avant.
2: Ah bah alors là.
0: Non,
2: là je suis pas d'accord.
1: Ah bah oui, le resto ça fait partie du
3: l'ambiance.
0: À condition de manger léger, hein.
2: Bah tu prends un steak tartare.
0: Tu prends toi un couscous, hein, tu peux
2: ah ouais, aller, non. Ou alors tu prends un couscous léger, tu prends que la semoule.
0: Non, mais c'est véridique, hein. Il y a eu des études là-dessus. Hein.
6: Ah ouais?
0: Ah ouais.
1: Non.
0: Ah mais si.
1: Attends,
0: Vous avez
1: des études là-dessus?
6: Vous avez des chiffres?
0: Non, j'ai pas des chiffres, mais j'ai plus un reportage là-dessus. Non. Oui.
2: Ouais, oh, écoute.
1: Ah. Allons-y, c'est quoi l'apertophobie? Apertophobie.
3: L'aperto.
0: La peur de perdre quelque chose.
2: Aperto. J'allais dire, tu perds la peur de perdre quelque chose.
0: Bah oui.
2: Tu vois, t'as eu pareil que moi.
1: Apertophobie.
2: A-P-E-R. Ouais.
1: T-O. Et après.
2: Phobie. Ouais.
1: Apertophobie.
2: Au porto.
1: Allons-y, Marie, parce que il y a un mois,
3: elle a trouvé. Ouais,
1: t'as vraiment travaillé aperto sur les phobies.
2: Allez. Oui, c'est vrai.
1: Apertophobie.
3: Aperto.
0: Quand on la écoute peur de perdre quelque chose.
1: Non.
2: Non, il a dit non.
1: Ma peur de la peur.
3: C'est une peur.
2: Oui, c'est une peur de quoi?
3: De la.
1: De quelque chose?
2: Ben ça, je me suis.
0: Apertophobie.
2: D'un insecte, d'un animal.
6: Peur de la musique?
1: Non.
3: Aperto.
1: Ah, t'as vu,
2: peur d'être tout seul.
1: Ça n'existait pas il y a deux ans, tout ça. Ah, on en a des phobies là.
3: C'est une chose.
1: Oui.
0: C'est peur de quelque chose de vivant?
1: Non.
0: Non.
3: Une chose, peur aperto. Du latin.
0: Aperto.
2: Attends, il va.
1: J'ai cru qu'il allait dire du latin apéritif.
3: Peur de la. Ouais, de l'apéro.
2: Non, pas l'apéro.
0: Ah, c'était peur de l'alcool?
2: Non. Qui est-ce qui a peur de l'alcool? Attends. Non.
1: Il y en a qui boivent pas du tout. Le mec qui a mangé un couscous, il a pris de l'alcool à l'avec.
2: Moi, tu peux manger et puis boire de l'alcool. Un couscous, c'est t'as le droit.
0: Non, quand tu manges un couscous, il vaut mieux pas boire, hein, parce que
3: ça gonfle.
0: Ça gonfle. Fais attention.
3: Et on mange pas de pain non plus.
2: Non, bah, moi, je mange le pain et je bois le coca et le couscous.
0: Alors, un couscous au coca.
2: Ah, mais moi.
1: Et après, tu fais des folies de ton corps.
2: Okay. J'ai pas de lit à baldaquin, mais c'est pas grave.
4: ça se mange avec du boulawan ou...
3: Ah oui, du boulawan, ouais, ouais.
0: Bah, le couscous, c'est... je le prends
3: du
0: thé,
3: moi. Du sidi ou sidi.
2: Non, bon...
1: Couscous. Ah ouais, alors, ça me répond pas.
2: Non. Oui, là, on est parti dans le couscous, là.
1: Apertophobie.
0: Allez, on donne notre langue au chat.
2: Ouais, je sais pas.
1: Un indice, je vous ai dit un objet déjà.
3: Ah, c'est un objet, oui.
2: Un objet. De la fourchette.
1: Non.
3: C'est pas chose, on la trouve dans un appartement.
2: Non, je sais pas.
1: Ouais, on trouve ça dans un appartement, une maison, oui, ouais. Un petit peu partout. Oui.
0: C'est une chose courante. Il y en a partout.
1: On peut presque dire qu'il y en a partout, oui.
0: Ah,
1: oui,
0: ouais.
1: Oui.
0: Là, il nous a mis un indice.
3: Ouais, Berto.
2: De la trompette, là, il a fait pom pom pom pom.
1: Ah non, ouais. Pas du tout.
2: Non, je sais bien, je sais pas ce qu'il y a eu.
1: La trompette. Non.
2: Vas-y, dis.
1: Apertophobie.
0: Allez, vas-y.
1: Ça se trouve dans la cuisine. Du moins, oui.
0: On a peur du fouet ?
1: Non.
6: Oh, un couteau.
1: Pas loin, mais non.
3: Un fusil.
6: Une cuillère.
1: Non.
6: Une cuillère.
1: Non.
2: Une tasse. Non.
6: Parce que un verre.
1: Non.
6: Un gobelet.
2: Une hache.
3: Un hachoir.
0: Si c'est pas loin du couteau, c'est dans le tiroir.
6: Une fourchette.
1: Ouais. Non.
6: Une assiette.
0: Une louche.
1: Non. C'est vrai qu'on met ça. La plupart mettent ça dans le.
0: Une écumoire.
1: Non.
6: Un tire-bouchon.
1: T'es de plus en plus proche, mais c'est pas ça.
6: Un décapsuleur.
1: Non, ça se rapproche.
3: Décapsuleur.
1: Ça se rapproche.
2: C'est un bouchon de bouteille.
6: L'économe.
1: Non. Tu te rapproches encore. C'est dans le même tiroir.
2: Vas-y, Marie.
6: Une râpée.
0: Une râpée, oui.
1: Non, c'est dans le même tiroir, je pense.
3: Une clé à ouvrir les boîtes de sardines.
1: Un ouvre-boîte.
6: Oh.
1: Il y a des gens qui... Ça se rapprochait.
0: Un ouvre-boîte.
1: Non, elle a dit... Non, elle n'a pas dit. Sinon, j'aurais dit... Ah, j'aurais eu plaisir à dire à Marie, t'as gagné. Non, là, elle n'a pas dit. Elle n'avait pas dit. Elle a dit quelque chose qui rapprochait, mais pas l'ouvre-boîte. Ouais. Là, c'est l'ouvre-boîte.
6: Donc, c'est un...
1: Une ouvre-boîte. Non, peur. Un apertophobie. Avoir l'apertophobie.
0: L'apertophobie, tu sais que maintenant,
2: ça
0: sert beaucoup des ouvre-boîtes. Hein. Maintenant, les boîtes, elles s'ouvrent, t'as juste à tirer sur la languette. Hein.
2: Ouais, non,
0: oui,
2: ça dépend.
0: Boîtes, hein. Oui.
1: Tu sais, il y a quelques boîtes.
2: Ouais, ouais, parce que moi, ça m'arrive de m'en servir.
1: Encore.
2: Hein.
0: Oui, j'en ai toujours un parce que ça arrive d'avoir une. Mais en général, maintenant, les boîtes.
2: Ah ouais.
1: T'en comptes.
6: Bah donc du coup ils mangent très peu de boîtes de conserve.
2: Bah si, ils achètent les boîtes de conserve qui s'ouvrent toutes seules. Voilà. Non. Bah oui, tu vois.
0: Ah oui, bah avant il fallait ouvrir.
3: Dans le temps pour ouvrir les sardines, il fallait tourner. Là.
2: Ouais, le truc long là.
0: La clé à sardines.
3: J'aimais bien le faire.
2: Bah, c'est un grand truc là, puis au fond tu peux ouvrir les bouteilles.
0: Voilà.
3: Ouais.
0: La clé à sardines.
3: Les bières.
2: Je crois que j'en ai un. Ouais, ou les bières si tu veux.
1: Bon, tant qu'on est dans la nourriture, helminophobie. Helminophobie, H-E-L-M-I-N-O-phobie.
2: C'est un truc de nourriture.
0: L'huile.
1: Non.
2: Les huîtres.
1: Non. On a peur de quelque chose.
2: Ça se mange ?
1: Non.
2: Je sais pas de quoi tu parlais. Comme tu parlais de cuisine, on s'est dit.
3: Cuisine.
2: Voilà.
3: La cuisine. Ah bah oui, c'est un appareil de cuisine.
2: Ouais.
1: Non.
3: Ah oh, merde. Non.
1: H-E-L-M-I-N-O-phobie.
0: C'est un objet du coup ?
1: Non, ce n'est pas un objet.
0: Mais c'est quoi ?
2: Un aliment, il n'a pas dit un aliment, non ?
0: C'est un animal, c'est une personne ?
1: On peut dire un animal.
0: Un animal ? Les mouches ?
1: Non.
3: Un hibou.
2: Bien sûr, t'as.
3: Hibou.
2: Bien sûr.
3: Tu parles d'un hibou.
1: Au hasard, comme ça, un hibou.
3: Non, mais ça commence par un, je te.
0: Donc,
3: un ennemi.
0: Comment dire, ces animaux-là sont dans la nature ou c'est du domestique ?
1: On peut dire dans la nature.
0: Ok.
1: Ouais.
0: Nature.
3: C'est un animal à quatre pattes ?
1: Non.
4: À deux pattes.
0: Alors il vole.
2: J'allais dire, il vole pas, il rampe.
1: On peut dire qu'il rampe.
0: Un escargot ?
3: Un ver de terre.
2: Ah, un ver de terre, un serpent, un escargot, une limace.
1: Vous êtes dans la famille.
0: Ça rampe. Ah.
6: Un caméléon ?
1: Non.
2: Un lézard ?
1: Non.
3: Un serpent ?
6: Un margouillard.
2: Qu'est-ce que c'est que ça ?
1: Ça ressemble.
2: Qu'est-ce que c'est que ça ?
6: C'est comme un petit lézard.
0: Un orvet ?
2: Ah ouais ?
0: Un orvet ?
1: Non.
0: Mais c'est sur, une orrotte ?
3: C'est sur terre ou dans l'eau ?
2: Ça vole ? Non, ça vole pas. Ah oui, ça vole pas, t'as dit.
1: Ça vole pas.
2: Non, ça vole pas. Ça rampe. Ah oui, en plus, il a dit ça rampe.
3: À mille pattes.
1: Ça ressemble.
3: Ah oui.
0: Une fourmi.
1: Non.
3: À mille pattes, c'est un.
0: Des cafards ?
2: Non, non, pas ça.
1: Helminophobie. Helminophobie. Allons-y, allons-y.
3: Et le nom, on le connaît bien, c'est un nom commun. C'est pas un nom scientifique.
1: Ah ouais ouais non non on connaît ce nom. Oui on connaît ce nom bien sûr. Comment je pourrais vous dire
2: on en a dans nos jardins.
0: Des limaces.
1: Non.
2: Il y en a pas dans les jardins.
1: Il n'y en a pas dans les jardins.
2: Que dans les forêts.
0: C'est dans les dans les forêts. Dans
2: non, il a dit dans la nature.
0: Nature oui.
1: Dans la nature mais ça peut être sur l'humain aussi.
0: Oh des puces.
1: Non.
2: Un tic, là, je sais pas comment on dit ça, là.
0: Non. Des poux.
2: Non.
0: Ça peut être sur
3: ça rampe, ouais, si ça rampe,
0: c'est... Non. Des morpions.
4: J'ai pensé, moi.
0: Bah oui, bah, il faut le dire, ça s'attrape. Ouais,
2: bien sûr.
3: Des sangsues.
1: Non.
3: Oh, merde.
0: Ça peut être sur l'humain. Oh là là.
2: Oui. Et on attrape des choses avec ça. On peut attraper des maladies.
0: Microbes.
2: Voilà.
0: Des microbes.
1: Comment vous aider, c'est quand on dit à quelqu'un, t'as un ver au cul.
3: Ah oui, c'est ce que je vais dire. Ouais,
6: ah, le ver solitaire.
0: Des esticots.
1: Mais ça s'appelle comment le ver solitaire ?
0: Un ténia.
1: La peur du ténia, c'est helminophobie.
0: Ah bah ça, il fallait le trouver. Hein.
1: Ah bah oui.
3: Ténia.
4: Mais faut vraiment.
0: Ah oui.
4: Si t'es pas sur la voie, tu te trouves pas.
2: Hein. Non, ça c'est clair.
0: Ouais. T'es obligé de nous mettre un peu sur la voie. Ouais. Bah, heureusement que t'as parlé du ver solitaire. Hein.
1: Voilà.
0: Autrement, on n'aurait pas trouvé le ténia.
2: Moi, j'aurais pas trouvé le ténia.
0: Ah bah non plus.
1: Alors, franchement, la petite info qu'il fallait au bon.
3: En plus, que c'est que dans le corps humain.
1: C'est tout.
3: À l'extérieur,
0: mais,
3: il meurt.
0: Mais, ah ouais, mais dans la nature,
3: à l'extérieur, il meurt.
0: Si
1: bah non, mais nous, on est dans la nature, non ?
3: Ah ouais. Mais dès que tu vas aux toilettes, il meurt. Hein.
2: Ah ouais ?
0: Ah mais,
3: dès que tu le sors.
0: Il faut le faire crever. Hein.
3: La tête, il faut choper la tête.
0: Ah ouais, parce que autrement,
2: c'est comme l'éthique. Hein.
1: Oui, mais le ténia, c'est pareil.
2: Ah ouais, je sais même pas si j'en ai déjà vu ces trucs-là.
0: Non, mais c'est impressionnant. Ça mesure au moins 3-4 mètres.
1: Oui.
3: Il faut éliminer la tête avec aux toilettes.
0: Et la tête, c'est ce qui sort en dernier.
2: Ah ouais.
3: Sans ça, c'est ça bouge tout.
1: C'est le terme, t'as un verre au cul, mais c'est.
2: Oui, non, c'est vrai, c'est vrai.
0: Ça ressemble, c'est des petits anneaux comme ça, des petits ronds.
1: Tac, tac.
0: Ah oui, ça c'est.
3: Quand tu vas aux toilettes, tu vides tes anneaux, les anneaux, quoi.
0: Oui, mais pour ça, il faut le tuer.
3: Voilà. Il faut choper la tête, ouais.
0: Il faut le tuer et on donne des traitements pour
3: lui. Ah oui.
2: Ouais.
0: Autrement, il sort pas. Parce qu'il se nourrit de ton corps, en fait.
2: Je savais, mais.
0: En fait,
2: je connais ce truc-là, mais j'ai jamais vu, quoi.
1: Pendant un temps, c'était même un truc. Les femmes ou les hommes qui voulaient faire un gym.
3: Ils chopaient le ténia.
1: Ils
3: faisaient
1: mettre
3: un
1: ténia.
3: Ouais.
1: Ah ouais, non,
0: ça mange tout, oui.
2: Ah ouais, ils avaient un truc là-dedans. Ah non.
0: Ah ouais, puis après. Ah ouais, c'est vrai.
2: Ah ouais, non, bah ouais. Ah non, mais je vous crois.
0: C'est rarissime maintenant, à part si tu le fais comme il dit là.
2: Ouais. Ah bah, je préfère rester comme je suis, mais.
0: Oh là là.
1: Il y avait des jouets de gamins qui ressemblaient à ça, des trucs que tu.
3: Ouais, mais. Vert, c'était vert, ça.
1: Allez, on va se réjouir un petit peu. L'enclophobie. A-N-T-L-O. L'enclophobie,
0: c'est celui qu'on perd des enclos.
1: Enclos.
2: Ah, moi aussi, j'avais compris. Enclos.
0: Un peu articulé, hein, c'est pas N.
2: Enclophobie.
1: N-T-L-O. Phobie.
2: Enclophobie.
1: Ça va là-bas.
0: Ah ouais, il chante un
3: peu. Enclophobie.
1: Allez, partez.
0: Alors, est-ce que c'est une chose ?
1: Non, c'est pas une chose.
2: Un animal ?
0: Un animal ?
1: Non.
0: Non ? Quelque chose qu'on a peur, mais. Ouais. Qui n'est pas palpable ?
4: Enfermé dans une maison ?
0: C'est un peu dans l'imaginaire ?
4: Enfermé dans une maison ?
1: Non.
2: Et on trouve ça où ?
1: Je veux dire dans la nature.
3: Dans la nature.
2: Pas dans le corps.
3: Il y en a sur Terre, non ?
1: Oui. Il va pas repartir dans les extraterrestres.
2: Ah ouais, non, ça y est. Non,
1: elle est pas là, Pamela.
0: Non, non.
3: Elle était témoin, Pamela.
1: Attention.
0: Moi, je crois pas du tout à ça, alors...
1: Dis-nous en plus, tu crois pas du tout?
0: Ah non. Non, moi, je crois que ce que je vois. Ouais. Parce que j'entends que ce qu'on me dit.
2: On en a déjà vu, de ces trucs-là, là?
1: Oui, bien sûr.
3: En clo-clo, clo-clo, il pleure de clo-clo.
1: Ah oui, vous en avez déjà vu.
0: Bon, est-ce qu'on en a dans notre corps?
4: Non.
2: Non, il a dit non tout à l'heure.
0: Alors...
1: Non.
0: C'est quelque chose qu'on peut voir, toucher?
1: Oui, bien sûr.
0: C'est un fruit?
1: Non.
0: C'est pas dans l'alimentation?
2: Attends, il réfléchit.
0: Il y a une question. Là, il y a une colle.
1: Là, je vais lui dire un truc.
0: Il y a une colle.
1: Il y en a qui en mangent. J'aime bien vous foutre dans la merde un peu comme ça.
0: Manger des insectes?
1: Non.
0: Bah, non, mais... Ou des vers?
2: Oui, bien sûr.
1: C'est pas des insectes, c'est pas manger des insectes.
2: Ça se mange comment?
3: C'est avec deux petits pains.
2: Mais non, mais des fois, ça peut être un escargot avec du beurre, je sais pas moi. Moi j'en veux avec mes escargots.
0: Ça sert de nourriture ou c'est juste pour un plaisir, on a envie de manger ça?
1: On peut manger ça, ça se met.
2: S'accompagne avec quelque chose.
4: Passe-moi l'eau.
3: C'est sucré?
4: Merci.
1: Il y en a qui sont sucrés, ça dépend.
0: Est-ce que t'en as déjà mangé, toi?
1: Oui.
3: Des pop-corn?
0: Des dattes?
1: Non.
3: Des boules de coco?
0: Ah, les boules, Stéphane, oui, les boules de coco. J'attendais que ça, lundi. Et t'as eu du mal à les sortir, hein?
4: Pour tout, c'est bien.
1: J'en ai ramené à Marie tout à l'heure.
0: Eh ben, c'est bien. Et t'en restais?
1: Elle en a dans le frigo.
0: C'est bien.
1: Oui, il en restait. Bien sûr, on n'a pas tout mangé. Allez, on y va, là. C'est la peur de quoi? Vous en avez parlé... En plus, vous en avez parlé de ça, vous en avez parlé tout à l'heure. À Chantilly. Je vous aide vraiment beaucoup.
3: Ah, des glaces?
2: De la glace?
1: Non.
2: Des cornets, là, non?
1: Non.
2: Bah, la crème?
0: La crème?
1: Non.
3: Du melon?
1: Non.
3: Des coquilles de pistache?
1: Vous savez même plus ce que vous avez dit tout à l'heure.
2: Bah si, on a parlé de glace, de
0: chantilly,
2: le melon, la mangée de pastèque, les herbes.
1: Ah, attends, tu y es presque.
0: Les herbes.
3: Les fleurs.
2: T'as déjà mangé de la fleur, toi?
1: Oui.
0: Peur des fleurs?
3: La rose? Confiture la rose.
1: Peur des fleurs.
2: Ah, t'as peur des fleurs?
1: Anclophobie.
0: Avoir peur des fleurs.
1: Tu m'as demandé si j'avais mangé des fleurs.
2: Oui.
1: Ça m'est arrivé de manger des petites fleurs.
0: Des pétales, oui.
1: Différents instruments. Et puis...
2: Voilà.
1: Même, attends, quand t'es gosse, personne n'a mangé le pissenlit.
0: Non.
3: La petite boule.
1: La petite boule.
0: Non.
1: Tu prends.
2: Mais il y en a, ils font de la soupe. Hein.
1: C'est très bon. Moi, ma belle-mère. Tu parles de la fleur, pissenlit, tu prenais, c'était un peu sucré.
0: Voilà. Non, j'ai jamais mangé ça, moi.
2: Non, moi non plus.
0: J'ai juste mangé les feuilles en salade.
2: La salade de pissenlit.
1: Avec des petits croutons.
2: Oui,
1: j'aimais bien manger ça. Il y a des
0: gens qui ont des peurs des fleurs. Ah ouais, d'accord.
2: Ah ouais, peur des fleurs quand même.
1: Ben oui, terrible.
2: Ah ouais, non, mais je dis pas le contraire.
0: Après, il y en a qui ont des phobies.
2: Franchement,
3: peur de tout.
0: Bah oui.
2: Dans là, un petit truc. Pouf.
0: Moi, j'ai une petite fille. Elle a peur des petites bêtes qui font plus petit que les fourmis, tout ça. Et elle se met des boas, des serpents. C'est pas normal, ça. Et dès qu'elle voit un petit truc, mais minuscule, regarde.
3: Ah bah c'est comme Patricia avec les araignées.
2: C'est ce que j'allais dire, Patricia avec les araignées. Qu'est-ce que je m'éclate, moi.
3: Elle a la phobie.
2: La dernière fois, elle en avait trouvé une grosse, et puis elle me le dit et tout. Et j'ai dit, fais gaffe, hein, parce que comme là, il y a la grosse, tu vas voir le père, les enfants, tout le monde.
3: Ah ouais, la peur.
2: Elle n'osait plus aller dans les trucs à produits, et moi, j'étais morte.
0: Moi, ça me gêne pas.
2: Ah non, moi... Enfin, ça dépend. Ça dépend. Moi, je les aspire, hein, et puis je les jette dans mon jardin.
0: Bah oui, il faut pas les tuer. Hein.
3: Les araignées.
0: Surtout pas tuer les araignées.
3: Moi, j'ai peur des... C'est les rats, moi, j'aime pas. C'est dangereux, attention.
0: Oui, non,
3: ça te saute à la gorge.
2: Ouais.
0: C'est dangereux, mais c'est pas.
3: Ça amène des maladies.
0: Ça amène
4: des maladies,
0: surtout. Bah oui.
1: Je t'imagine, toi.
3: Ils sont plus intelligents.
1: Dans un film, là, tu tu sors, t'as les racks, ils te sautent à la gorge.
0: Non,
3: ça. Il y a des films comme ça.
1: Oui, c'est ce que je te dis. C'est ce que je te dis.
0: C'est
1: dans un film.
0: C'est de la fiction. Ça saute pas à la gorge, un rat.
3: Ah si.
0: Comme ça.
3: Moi, une fois, il y a une femme qui m'a voulu lui débarrasser des rats.
0: Ouais.
3: J'ai ouvert la porte, je me suis cassé.
0: Ouais, mais, moi j'en ai déjà vu. La personne t'en voit plein.
2: La personne en 14, là, tu les vois courir et tout.
0: Il la gorge.
3: Ah, non. Il te saute à la gorge.
4: Non, moi,
3: ça fait des bons de 4 mètres. Hein.
0: Non, mais moi j'ai jamais vu.
1: Au moins.
2: 4 mètres. Ah ouais, là, si, si, il y en a encore des rats à personne. Ah oui,
3: mais à Paris, bah, à Paris ça grouille.
2: Ah bah à Paris, ouais, bah attends.
3: Tu vois Trocadéro.
2: Ouais, ouais.
3: Ils sortent en plein jour maintenant.
2: Ah, mais bien sûr.
0: Moi je sais pas, Trocadéro, je suis allé il y a pas longtemps, j'ai pas vu de rats.
3: Dans le jardin, dans les jardins. Ils ont pas peur, ils sortent même en pleine journée.
2: Ça fait comme les pigeons maintenant, tout le monde,
0: bah
2: tous,
0: oui.
2: tous ces trucs-là, ils ont plus peur. Hein. Tout le monde leur donne à manger et tout. Donc
3: bah c'est ça, parce que les poubelles, elles sont dehors à Paris. Donc
2: bah
3: c'était
2: ouais,
3: le bordel hein, dans le temps.
2: Ah, tu veux les mettre où sinon les poubelles?
0: On est bien obligé de les sortir. Hein.
3: Non, mais il y a bon.
4: Bah, y en a encore des rats là. Des
3: goûts
4: à Paris.
3: Il y a des rats des champs aussi.
0: Paris sans rats, ce sera pas Paris. Hein.
5: Paris sans rats, ça serait pas Paris.
0: Mais oui, parce qu'il y a toujours eu des rats à Paris.
2: Bah, c'est ça, ouais.
0: Depuis la nuit des temps, il y a toujours eu des rats à Paris.
3: Bah, ils sont plus que nous. Hein.
0: Il y a toujours.
3: Il y a 5 rats pour un adulte.
5: Je vais poser la question à Stéphane. C'est vrai?
1: Ah non, mais moi je crois tout ce que me dit Jean-François. Je n'en sais rien du tout. En tout cas, à vous écouter là.
4: Et tu dis une bêtise, mais
1: vous avez tous de la pantophobie.
5: On a tous la pantophobie. On a peur des rats?
2: Non, c'est la peur des fleurs.
4: Non,
2: c'est pas ça.
0: C'est la peur de tout.
5: C'est la peur des rats.
2: Ah ouais.
1: Pantophobie.
0: C'est la peur des rats. Moi j'ai pas peur des rats.
1: Non, j'ai entendu la réponse.
5: La peur de tout. Elle vient de le dire.
0: La peur de tout, voilà. Bah oui, moi voilà. J'ai dit oui.
1: La peur de tout, c'est la pantophobie. T'as peur de tout.
2: Tout.
5: Oh non, nous on a peur de rien, nous.
0: Oui, voilà.
5: Monia,
0: on est vaillante.
1: Ah non, bah, non. Bah, non. Et j'ai le droit de vous chauffer un peu là, de façon à ce que vous vous permettez un peu là. Il n'y a pas de problème.
2: Ah ouais, non, je sais pas.
3: Ah ouais,
2: c'est vite.
4: Je m'exécute fou là. Mais elle était montée sur la table.
0: Ouais. Oh non, mais les petits mulots là, les... Oh, j'ai...
3: Non,
0: mais attends.
3: Ah non, les petits mulots ça va. Mais
0: les rats.
3: Les rats,
0: il y en a des rats. J'en ai vu 4 l'autre jour.
3: C'est intelligent.
0: J'ai pas eu peur. Hein.
3: Et puis les rats, ils te fixent dans les yeux. Hein.
0: Ouais. Mais non, ils ont plus peur que nous. Les rats.
3: Et puis le poison, ils nomment un rat pour aller goûter le poison. S'il meurt, ils égouttent plus. Ils sont plus vachement intelligents. Hein.
0: Les rats sont intelligents.
3: Ah ouais, c'est
0: ça,
3: vrai.
0: C'est sûr. Mais.
1: J'imagine. De toute façon, tu racontes ça, c'est ça qui est
2: oui,
1: bien.
2: Oui, oui, t'as vu ça. Ouais.
1: Non, mais franchement, j'ai vraiment le film, là.
0: Sauter à la gorge, tu les vois tous à Paris?
1: Ah ouais,
0: puis après... Il n'y a plus de Parisiens.
3: Ils sautent pas tous.
4: Bon, allez,
3: mais s'ils sont en danger...
2: C'est comme tous les animaux.
3: Mais...
2: C'est comme tous les animaux.
3: Ouais, mais c'est pour te dire qu'ils sautent.
7: Bon, les gars, aujourd'hui, il y a une mission. Il me faut.
0: Toi, il s'en va.
2: Moi, je les vois plutôt courir.
0: Ils s'en vont,
3: Mais ne ris pas.
2: Mais je rigole pas.
7: C'est un truc. Messieurs, je vous ai réunis parce qu'aujourd'hui, il me faut un volontaire pour aller goûter le truc qui est là-bas par terre.
2: Ah ouais.
7: Peut-être qu'il ne veut pas revenir, mais s'il ne revient pas, on évitera d'y toucher à ce truc-là parce que c'est dangereux. Hein. Par contre, s'il revient, et c'est bon, on pourra en manger.
2: Mais franchement,
7: qui est volontaire pour la mission?
0: Au-dessus de la nôtre.
3: Ouais.
0: Ça, c'est sûr.
2: Franchement, ouais, c'est ça. C'est vrai.
0: Mais ils ne sont pas agressifs comme
2: nous.
0: Ils ont plus peur que nous, en fait, hein, tu sais.
2: C'est clair.
0: Bah oui. Parce que nous, on est des prédateurs hein, pour eux. Hein.
1: Les animaux qu'on faim, ils font n'importe quoi. Ils font tout,
0: L'animal tue pour manger. L'homme tue. Pourquoi? Non, l'homme tue parce que voilà.
3: Pour s'amuser.
0: Pour s'amuser.
3: Les loisirs, la chasse.
0: Mais
3: ça.
0: Les animaux ne tuent pas, ils agressent pas.
3: Ouais.
4: Ah, tu vois, les sangliers et tout ça dans les
0: films
4: maintenant. Hein.
0: Mais les sangliers, ils viennent
3: les sangliers, ils vont à la pharmacie et tout.
0: À Montmorency.
3: À Daumont, il y en a qui rentrent à la pharmacie.
1: Sur Montmorency, sur Grolet, partout.
0: À Grolet, il y en a plein.
1: Il y en a plein.
2: Oui,
5: ils vont en ville maintenant. Ils vont en ville. ils ont plus peur de nous maintenant.
0: C'est mon frère, une vidéo après que mon frère il a fait pendant qu'il faisait une randonnée.
7: En bordure de la ville, pas trop loin de la campagne.
3: Même sur les plages, ils sortent de l'eau, ils vont sur les plages.
2: Ah oui, mais ils ont plus peur de rien maintenant.
0: Non, mais ils cherchent à manger en fait.
7: Ils
0: cherchent à manger.
3: Ils sont apprivoisés.
5: Qui sort de l'eau?
2: Il y a la chasse, tu verras tout ce qui sort de l'eau.
3: Bah, j'ai vu une vidéo.
2: Ah ouais.
3: Il sort de la mer et il court dans la plage.
0: Oui, il a couru. Ben, un sanglier.
3: Mais ils sont fous, ils foncent dans les barrières et tout. Ah,
0: mais ils ont peur,
2: oui,
0: François.
2: Ils ont peur, c'est normal.
3: Ils paniquent, hein.
0: Ben oui.
3: T'es allongé sur la plage, tu vois ça.
0: Ben oui, c'est juste aux infos hier.
2: Ah ouais.
0: Mais maintenant, ils arrivent, ils arrivent tout. Je te montrerai une vidéo tout à l'heure, François.
3: Ils ont plus peur, hein, maintenant.
4: Ils ouvrent la porte de la grange.
2: Ah oui, moi, ça m'étonne pas. Ils ont plus peur que nous.
3: Et puis, ça fonce, ils s'en foutent.
0: Pour dire que les animaux, ça ne tue pas.
3: Surtout s'il y a des petits, alors, il faut pas y aller.
0: Ça n'agresse pas les gens comme ça.
4: Non, il faut y aller.
7: Bon, on fait une petite chanson.
0: Ouais.
7: Deux petites chansons pour se finir.
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0: posé tout à l'heure, il y a les enfants. Les enfants qui sont venus.
1: Ah ouais.
0: Tout à l'heure, des enfants sont venus. Ils ont dû faire une improvisation sur un petit texte que leur a donné Marie.
1: Ouais.
0: Et c'était à eux de choisir l'air qu'ils voulaient mettre sur la chanson. Là, on va essayer de faire chacun un couplet et trouver chacun notre petite air pour aller avec les paroles de ces chansons. Jean-François, je sais que tu te sens. Oh. Allez, vas-y, tu commences. Premier couplet. Allons-y. Et on fera écouter ça aux enfants pour savoir ce qu'on en a fait. Allez.
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0: Voilà, impeccable. Toi, tu prends autre chose. Allez, vas-y.
3: Et moi, je sais pas chanter, hein, les mecs. Moi, moi, tu sais chanter, toi.
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0: Yeah. Impeccable, Marcel. Allez, Monia.
3: T'as dit quoi, toi?
5: Premier, deuxième couplet.
3: Mais moi, sans déconner, je sais pas chanter, hein, les garçons. Hein.
5: Bah, moi non plus.
3: Ah ouais.
5: Allez.
3: Si mon copain était heureux, je peux l'être un petit peu. Et partager les bonbons, excusez-moi. C'est le meilleur que faire des gnons-gnons. Bah non, mais franchement, je sais.
0: Eh ben voilà, impeccable. Ouais.
3: Après, c'est rigolo, oui.
6: C'est bien, ouais.
3: Bah oui, moi. Et toi, Stéphane?
6: Ah ouais, Stéphane.
0: Vérité, gentillesse, ça met du soleil dans les tresses ou dans les cheveux ébouriffés. J'arrange un petit peu les paroles.
3: Ouais, bah écoute, c'est cool,
7: c'est ça. Quoi l'air?
3: Bah l'air qu'on veut.
6: On a inventé.
3: Après, je sais pas.
0: On a inventé.
7: L'air conditionné.
3: Oui, bah c'est ça.
7: C'est marrant, ouais.
3: Voilà, on invente.
7: C'est bah, bien fort.
3: Bah bien sûr.
0: La vérité, c'est mieux pour céder. Quand c'est compliqué, le courage peut t'aider. Ben voilà, Marie, c'était le jeu que tu nous as proposé.
3: Ouais, non, bah écoute, bah c'est
0: on
3: bien.
0: A joué le jeu. Bah,
3: bien sûr. Hein.
7: Bravo, les enfants. Ah,
3: les enfants, ils vont écouter ça
0: les
3: après.
0: Les enfants
3: hein.
0: Terribles.
3: Ouais. Bah c'est oui. Vrai.
0: Donc, Brigitte, t'as pas voulu chanter.
7: Non.
3: Mais elle, chante trop, elle chante trop à la chorale. Ah. Mais si, j'aurais bien voulu entendre ta voix, moi.
7: Ouais. Mais Brigitte, tu viendras boire à la chorale, tu verras, j'ai une grande bouche. Je chante bien. J'en vois.
6: J'adore. Non mais Marcel, Marcel, c'est du rap que t'as fait.
3: Oui, il a fait. Ouais, tu vois, du. Il a fait du rap, du rap du slam, machin, là, je sais pas slam. Comment on dit. Voilà.
0: Tout à l'heure, les gosses, il y en a un qui a fait.
6: D'un slameur.
3: Voilà.
6: Un slalomeur.
7: Un slameur.
5: Je vois le ski.
0: Alors, c'est quoi le slam exactement?
7: Bah c'est du c'est des c'est pas du chanter
6: c'est du parler,
3: c'est des paroles
7: c'est
3: ouais,
7: parler
3: c'est
7: sur
3: quand,
7: une musique c'est
3: voilà
7: comment,
3: c'est pas un peu comme comment il s'appelle le grand corps malade
7: grand corps malade voilà. Qui fait du slam
3: c'est il fait ça
7: c'est de la poésie la exactement
3: oui,
7: exactement
3: ouais bah c'est ça
7: ces paroles il faut écouter ce
0: ah bah il fait chialer lui hein il fait chialer
3: lui oui oui
6: on l'entend plus en ce moment
7: mais lui c'est un artiste
5: et pour le temps qu'il a mais
0: non j'allais te dire il est malade mais
5: malade il est malade.
7: Tu sais pourquoi il s'appelle Grand Corps Malade?
0: Oui, je sais.
7: D'accord.
0: Je sais, je sais.
5: Pourquoi?
7: Tu sais pas?
5: Non.
7: Bah, il a eu un grave accident.
3: Oui, hein. Bien sûr.
7: Il a été très très longtemps alité, des opérations et tout. Et son corps, il l'appelle le corps malade.
6: Mmh. Et c'est
7: parce
6: un...
7: Parce qu'il est handicapé quand même.
6: C'était un grand sportif.
7: Ouais.
3: Oui, je crois, ouais.
7: Il a eu un très grave accident, était... je me rappelle plus de quoi. Et...
5: Bah, bah, en plus, c'est des grands, hein, comme...
7: Oui.
3: Oui, les grands.
6: Il fait 2m10.
0: Ouais,
3: ah, je crois que ça va être temps de rendre l'antenne, les enfants. Enfin, je dis les enfants. Je suis la plus petite.
6: Oui, maman.
3: Bah, écoute, on va vous donner rendez-vous bah, le mois prochain.
0: On verra bien.
3: Donc,
0: Oui, on verra bien. Oui.
3: Ah oui, oui, bah, bien sûr.
6: Bah, ok,
3: ah, oui.
6: Pour le mois prochain.
7: Au revoir à tous.
6: Au revoir, voilà. Bonne journée, bonne soirée.
3: Ah, oui, faites attention à vous.
6: Attention à la chaleur.
3: Avec la chaleur.
6: Marseille.
3: Marseille. Ça y est, ça y est.
7: Ça, c'est vraiment les enfants terribles, là. Hein.
3: Ah ouais, ouais, là, franchement.
0: Non, on a été très sages, je trouve. Ça n'a pas crié.
3: Non, ça.
0: Ah, Marie, on a été sages aujourd'hui.
7: Oui, c'est vrai, exceptionnellement. J'ai vu ça.
0: C'est les enfants de la crèche aujourd'hui. C'est vraiment la crèche, comme on dit.
5: Alors, moi,
0: ouais,
3: je sais pas
0: vrai.
3: Si on est mou ou quoi, mais oui, c'est ça.
0: En tout cas, portez-vous bien, faites attention à vous, douzez de l'eau.
3: Ouais, à bientôt.
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4: C'est l'heure du dernier atelier des jeunes de la MJC. Aujourd'hui, on termine en beauté les filles. Qu'est-ce que vous en pensez ?
5: On a parcouru une bonne aventure.
4: Léna, ça fait plusieurs années que tu fais de la radio.
5: C'est ma deuxième année.
4: Tu as fait une année avec Panzani ?
5: Non, j'aurais pas dû un an parce que je suis venue après.
4: C'est ta deuxième année.
5: Ouais.
4: Lina, toi, c'est ta première année que tu fais la radio.
6: Et je suis plus à l'aise que Léna.
4: Tu es plus à l'aise que Léna ? Ok. Bon, on va voir ça dans un instant. Hein. Alors, on va parler aujourd'hui, on va parler aujourd'hui de mensonges et de jalousie. C'est un sentiment très difficile à gérer, n'est-ce pas ?
6: Moi, je suis pas jalouse, moi.
4: Tu es pas jalouse, Léna ? Ce sentiment de jalousie, tu l'as déjà ressenti ?
5: Ouais.
4: Répondez et faites des phrases, argumentez.
5: D'accord.
6: En fait, moi, j'ai pas de jalousie envers des personnes que je connais, vu que je sais. Dans tous les cas, même s'ils parlent avec d'autres personnes, ça va jamais changer entre moi et la personne. Donc moi, je fais confiance.
4: Imaginons que ton amie, ta grande amie, a une note meilleure que toi, meilleure que la tienne. Est-ce que tu vas être jalouse ou tu vas être contente pour elle ?
6: Bah, je suis contente pour elle. Mais dans tout cas, j'ai toujours des mauvaises notes et tout le monde sont plus que moi. J'ai eu 1,5 sur 10.
4: Et pourquoi les gens mentent, selon vous ? Pourquoi les gens mentent ?
2: Pour s'en sortir.
6: Quand on parle trop, je dis ouais, je dois partir, ma mère m'a appelé et je pars.
4: Quel est le pire ? Mentir ou cacher ?
6: Cacher. Non, mentir. Non, c'est pas cacher.
5: Non, cacher, moi je trouve que c'est mieux cacher. On va chez toi. Cacher.
4: Okay.
6: Non, c'est mieux qu'on me ment pas, c'est mieux qu'on me le cache.
4: Si on te cache, pour toi, c'est pas mentir.
5: Bah, imaginons, il y a une guise.
6: Il me cache quelque chose, il me ment pas, il m'a pas dit quelque chose.
5: Bah si.
4: Est-ce qu'on voit facilement quand quelqu'un ment ?
5: Ouais. Ça dépend, les traits. Par exemple, si elle sourit quand elle ment, tout le temps, on va voit savoir si, qu'elle ment.
6: Si la personne, c'est une vraie comédienne, on y croit.
4: Est-ce que nous, les adultes, on ment plus que vous ?
6: Oui, clairement.
4: Bah, est-ce que tu as des preuves ?
6: Ah ouais. Ma mère, elle me fait quoi ? Elle me dit ouais, bah c'est du pain, j'ai pas de pain. Je vois quoi ? Dans le frigo, je vois un gros espace où il y a que du pain.
4: Est-ce qu'on peut être jaloux ou jalouse de son meilleur ami ou de sa meilleure amie ?
6: Moi, ma copine, on se dit moi c'est Toto, c'est moi. Hein.
4: Moi c'est Toto ? C'est quoi ça ?
6: Moi c'est toi, toi c'est moi.
4: Donc toi, tu es loyale et fidèle ?
6: Bah oui.
4: Vous pouvez transformer la jalousie en motivation ?
6: Ouais. Quelle motivation ?
4: Dis-moi !
6: Faire de la chirurgie, non merci. Hein.
4: Faire de la chirurgie ?
6: Il y a vraiment des gens qui pensent. Hein.
4: Mais attends, qu'est-ce que la chirurgie vient faire là-dedans, dans la jalousie ?
6: Écoute-moi, oui. Il y en a qui veulent devenir comme Maëva Gaynam, donc ils font de la chirurgie. Donc il y a des gens qui disent, ouais, moi, ils sont jaloux. Ils font quoi ? Ils font des chirurgies. Et c'est vrai, hein.
4: Oui. Oui, c'est, ouais. Et l'argent, ça rend jaloux ?
6: Moi et ma copine, elle me fait quoi ? Si t'as pas d'argent, c'est moi qui paye. Si t'as de l'argent, c'est toi qui paye. Et si on a de l'argent, on paye ensemble.
4: Bravo. Est-ce que vous pouvez me donner une phrase typique de quelqu'un qui ment ?
6: J'ai pas d'argent.
4: Donne-moi une phrase typique de quelqu'un de jaloux.
6: Ouais, mais pourquoi tu t'approches de lui ?
4: On fait une phrase et on devine si c'est vrai ou si c'est une histoire qui a été inventée. Allez, raconte-nous l'histoire.
6: On était à la plage. Et on m'a dit dans mon portefeuille, le billet, il est tombé. On l'a pu retrouver.
4: Un billet de combien ?
6: 200.
4: Et ta maman, elle a réagi comment ?
5: Ataniata.
6: Elle sait toujours pas.
4: Elle sait pas que tu as perdu son argent ?
6: Ouais.
4: Ok, bon ben madame, écoutez...
5: Mais ça date de quand ?
6: Ah mais elle est pas là, hein. elle écoute jamais madame.
4: Ah bon ?
6: Ma mère, elle écoute pas.
4: On sait jamais madame. Au cas où, si vous écoutez la radio, sachez que c'est Lina qui a perdu vos 400 euros. Ça fait longtemps ?
6: Non.
4: Non, ça fait pas longtemps. Oh là là.
6: C'était les vacances dernières.
4: Ah, les vacances dernières.
6: Ah mais tu t'as même pas dit mon vrai prénom. Ah,
4: ouais, je pense qu'elle va peut-être reconnaître ta voix. Étant donné que c'est votre dernier atelier, on va faire un petit bilan. Comment ça s'est passé ?
6: Mon atelier ?
4: L'atelier radio.
6: Mais il s'est passé quoi dans l'atelier radio ? Qu'est-ce qui s'est passé ?
4: Comment ça s'est passé ton atelier radio ? Est-ce que t'as apprécié, t'as aimé ?
6: J'ai kiffé. Bah j'ai kiffé.
4: C'est tout ?
6: C'était hella drôle. Argument, c'est incroyable. Oh là là là là, beautiful pas, girl.
4: C'est pas ce que je demande. Je voudrais que vous argumentez.
6: Bah,
4: ce que
6: pas,
4: vous avez aimé, ce que vous avez pas aimé, ce que vous auriez
6: on
4: aimé.
6: On a vraiment kiffé. Hein. Hey, best life. On venait tous les vendredis, j'attendais tous les vendredis à venir ici.
4: Vous comprenez pas les questions que je viens de poser.
5: Non mais genre c'est dur à répondre.
6: Les questions, elles ont pas du Pepsi, elles ont pas du
5: genre du Pyongyang.
6: Voilà.
4: Alors, vous voulez quel genre de questions?
6: Je sais pas. Questions pimentées.
4: C'est-à-dire?
6: Ça m'a vraiment
4: C'est quoi? Non mais
5: ça pimente, ça veut dire la même chose.
4: Maintenant, à vous de mener l'atelier. C'est votre atelier radio. Parlez, faites un débat, posez-vous des questions entre vous, racontez votre vie, dites ce que vous voulez. Je vous écoute.
6: Je te dis, on va dire deux vérités, un mensonge, mais les trois vérités doivent être vraiment un truc, vraiment un secret qu'on a gardé derrière nos parents.
4: Ok, vas-y.
6: Des bêtises qu'on a fait vraiment hard.
4: Allez-y.
6: Madame, je veux vous.
4: Quoi?
6: Savoir qu'est-ce que vous avez fait derrière vos parents, madame.
4: Alors, qu'est-ce que j'ai fait de très très grave que je pourrais vous dévoiler? À votre âge?
6: Vers 15 ans, vers notre âge lycée, collège et tout.
0: Je me suis fait virer au collège.
5: Mais c'est rien, ça.
0: Trois jours.
6: Pourquoi? Moi, je veux savoir la cause, ça.
5: Vous avez fait des bêtises.
4: Oui, j'ai fait une grosse bêtise.
6: Oui, mais c'est quoi la bêtise? Au collège?
4: J'ai appelé
0: une de mes sœurs qui s'est passée pour ma maman.
4: Et
0: pour que je puisse m'en sortir.
4: Donc, à vous maintenant.
6: À moi?
4: Oui. Okay, bon, c'est vrai que les 400 euros, c'est beaucoup. Hein. En fait, t'as pas fait exprès.
5: Bah, moi aussi, j'ai pas fait exprès.
4: Vous avez pas fait exprès de perdre l'argent de vos mamans.
5: Bah, non.
4: Toi, tu as perdu combien?
5: 350.
4: 350 et toi, tu as perdu 400 euros. Mais qu'est-ce que vous avez fait avec cette somme?
5: En fait, je vous explique.
4: Oui.
5: J'étais partie faire les courses avec ma mère. Il y avait mon petit frère et ma petite sœur. Et vu que ma mère m'avait demandé de regarder un œil sur mon petit frère, moi j'étais petite, j'ai, comme tous les enfants, vont aller voir les jouets. Et j'ai pas fait attention à mon petit frère. Et je vois, il est plus dans le magasin. Moi je suis, Aka, ma mère va me tuer. Je voulais le dire à ma mère, elle dit,
4: Tu as perdu ton petit frère?
5: Oui.
4: Pendant combien de temps?
5: Bah, 10 minutes.
4: Mais tu as dû avoir peur.
6: Oh, mais j'ai une bête d'histoire.
5: Après, attends, je finis.
6: Attends.
5: Après, on est parti chercher. Alors, comme ça, me crie, toi, t'es bête ou quoi? Tu laisses ton petit frère tout seul. À tout moment, il y a un voyou qui va venir, il va le prendre. Bref.
6: Ah, moi, je vous raconte, c'est une histoire très, très, très intéressante comme toi, mais c'est encore pire. Qu'est-ce qui s'est passé? J'ai perdu aussi mon petit frère. Il avait 2 ans. Tout le 14 à chercher mon petit frère, il était où? Juste au petit parc. Qui jouait tout seul là. Il y avait Ibrahim, il y avait plein de gens. Et là, on a couru dans partout. On est parti à la poste, au 14. On est parti partout. On l'a retrouvé quoi? En train de jouer au toboggan et une dame qui commence à demander des bonbons.
4: Vous l'avez cherché pendant combien de temps?
6: Une heure.

0: ce que j'aime bien dans l'atelier radio avec vous, c'est que vous me faites découvrir de nouvelles chansons. Ouais. Il y en a que j'aime pas du tout.
1: T'aimes bien celui-là ?
0: C'est pas mal. C'est pas mal.
1: C'est un truc d'été.
0: L'atelier touche à sa fin. C'était le dernier atelier de l'année.
1: Quoi ? Vous n'êtes pas là l'année prochaine ?
0: L'année prochaine, il n'y en aura plus pour vous, en tout cas.
1: Pourquoi ?
0: Ce sera pour d'autres jeunes.
1: Bah non, j'ai fait qu'une année, hein, là, fait deux années.
2: Mais ça se fait pas pour... Mais, ah, ça...
1: Eh, madame !
0: Quoi ?
2: Non, mais ça se fait pas.
0: Qu'est-ce qui se fait pas ? Qu'est-ce qui se fait pas ?
1: Il y en a qui voulaient jamais faire, moi, j'ai fait, hein. Je me suis dit, oui, je fais ça.
2: Mais genre, ils vont venir parce qu'on a mis du truc, mais c'est bon.
1: Sans nous, il n'y aura même pas d'ambiance ici, hein.
0: Ah, sans vous, il n'y a pas d'ambiance ?
2: Oui.
1: Non, sans nous, personne n'aurait connu la radio.
2: De fou.
0: D'accord, donc ça veut dire que l'année prochaine, vous allez vous réinscrire ?
2: Bah oui,
1: bien sûr.
0: Mais moi, je pensais que l'atelier, aujourd'hui, ne vous avait pas plu. Donc, je me dis, peut-être qu'elles vont partir, elles ne reviendront plus.
2: Bah, qui a dit ça ?
1: Ah oui, madame, vous voulez plus nous voir ?
0: Ah, j'ai pas dit ça. Moi, j'ai pas dit ça.
1: Vous avez pensé ?
0: Non, plus.
1: Non plus. Non plus,
0: non plus. Non plus. Mais je me disais, peut-être que ça fait un moment que vous venez et vous avez envie de changer d'activité.
1: Pas du tout.
0: Peut-être. Merci à tous de nous avoir suivis. Ah. C'était le dernier atelier de l'année. Vous allez me manquer, les filles.
1: Ouais.
0: On va faire un petit coucou à Queen aussi, qui n'est pas là aujourd'hui, à Caïs. Salut tout le monde.
1: Au revoir.
0: Restez à l'écoute de la radio locale de Persan. Et on se retrouve...
2: L'année prochaine.
0: À la rentrée. Les filles, passez un bel été.
2: Merci.
1: Moi, je pars pas. Moi, je reste ici, hein.
2: Ok.
0: Salut à tous.
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0: Ancien choriste et chef de chœur pour de grandes voix de la chanson française et internationale comme Céline Dion, Florent Pagny, Manu Dibango ou encore Didi Bridgewater, Mr. Blaze sera en concert le 14 juin à Nointel pour un spectacle empreint d'émotion et de spiritualité. Accompagné de la chanteuse Charlie, l'artiste propose Voyage dans l'univers du gospel, une immersion blues-jazz dans l'histoire et l'espérance du peuple afro-américain. À cette occasion, nous l'avons au téléphone. Mr. Blaze, bonjour.
7: Bonjour.
0: Vous avez accompagné de très grands artistes au cours de votre carrière. Quel regard portez-vous aujourd'hui sur ce parcours exceptionnel ?
7: Bon, ce parcours exceptionnel qui date quand même a été très formateur. J'ai eu la chance donc d'accompagner ces artistes soit sur les plateaux télé pour des enregistrements pour à différentes occasions, soit en tant que choriste, soit en tant que chef de chœur. Ça a été très formateur pour moi, quelques années plus tard, donc il y a 30 ans, ça me rajeunit.
0: Le gospel est à la fois musical, spirituel et historique. Que souhaitez-vous transmettre au public à travers ce récital gospel le 14 juin ?
7: Déjà, ce que je voudrais faire, c'est partager. Mm-hmm. C'est partager ces chants d'espoir qui ont tant apporté à leur fondateur, le partager avec le plus grand nombre. Bon, d'autant plus que le monde est ce qu'il est aujourd'hui. Il y a énormément de désespoir, énormément de difficultés, surtout des difficultés intérieures. Ce sont elles qui sont les plus nocives. Donc, ce que je souhaite faire, c'est partager, dire à tout un chacun, regardez, il y a aussi ce côté-là. Parce qu'on sait une chose, c'est que quand le soleil est dans votre cœur, en fait, toute votre vie est éclairée. Et les jours sombres, les jours ténébreux, les jours nuageux n'ont plus le même effet négatif, dévastateur.
0: Vous serez accompagné de la chanteuse Charlie. Comment est née cette collaboration ?
7: La chanteuse Charlie, en fait, c'est une chanteuse... elle chante depuis qu'elle est petite, hein, comme beaucoup de gens. Il y a des grandes artistes comme ça, je crois pas que ce soit le cas de Céline Dion, parce qu'elle était encouragée, mais d'autres artistes qui étaient habités par le chant. Donc elle a suivi des cours, elle a suivi une formation au cours Florent. Et avec moi, elle se retrouve en fait, elle se retrouve en formation. Moi, je suis artiste enseignant. Je forme des gens pour leur loisir et je forme aussi des gens dans un cadre avec un objectif professionnel. C'est le cas de la chanteuse Charlie qui m'accompagnera. Ma formation se fait sur le terrain, par la pratique directe. Quoi. Mm-hmm. Et c'est vraiment le gospel, une année où je disais, le gospel c'est un chant d'espoir et l'espoir de pouvoir chanter. Oui, avec moi il y a l'espoir de pouvoir chanter le gospel, de le découvrir et de le chanter. Et de se former comme moi aussi j'ai été formé.
0: Pour chanter du gospel, il faut avoir des voix très expressives et des chœurs puissants aussi dans les chants gospel, on remarque.
7: Oui, bien sûr, je vous dirais oui et non. Oui, parce que bon, c'est évident, votre observation est tout à fait juste. Et non, parce qu'en fait, le gospel, c'est d'abord un état d'esprit. Mmh. Vous savez, je dis souvent à mes élèves que je vais former, je leur dis, oui, le gospel, c'est un cri exutoire. Lorsqu'un animal ou un être humain se fait mal, en fait, il crie. Et dans ce cri, il y a déjà beaucoup de choses. Le gospel, il y a déjà cette spontanéité. Et en plus, ce qui est important à savoir, contrairement, par exemple, au chant lyrique, au chant classique, où il faut quand même avoir 100% les capacités requises, mmh. avant de lever le petit doigt. Dans le gospel, même si on est à 1%, je ne dis pas 0%, parce que 0%, c'est quand on est mort et enterré, mmh. mais à partir de 1%, puisque ce 1% existe, donc celui-là, on le donne à 200%, à 800%, à 2000%. Et c'est ça qui crée la particularité du chant gospel, et qui explique d'ailleurs que beaucoup même de grands chanteurs, de grandes chanteuses de gospel ou afro-américains dans d'autres styles, parfois n'ont pas une perfection au niveau de la voix, mais ils ont le cœur. C'est les quelques pourcents qu'ils ont, les 2-3% au départ qu'ils ont donné, et à force de le faire, on fera, on répète, même si on se trompe, on se relève et on continue. La troisième fois sera mieux que la deuxième fois, la centième fois sera mieux que la 98e fois, ainsi de suite. Mmh. Et c'est comme ça qu'on progresse. On a l'impression qu'il y avait quelque chose au départ. Non, au départ, il y a juste une personne qui veut.
0: En tant qu'artiste, mais aussi enseignant, la transmission représente beaucoup pour vous.
7: La transmission, ah oui, bien sûr. Mm-hmm. La transmission, pour moi, en fait, c'est très important. On remarque dans l'histoire, hein, la transmission, notamment les transmissions à l'ancienne. D'ailleurs, ma méthode est une méthode à l'ancienne. La transmission compte beaucoup. Se faire entourer, justement, comme la chanteuse Charlie, se faire entourer par des personnes qui ont envie. La formation se fait vraiment en étant sur le terrain, comme c'était le cas de l'apprenti forgeron que les parents envoyaient auprès du forgeron. Il allait dans l'atelier. En vivant dans l'atelier, il apprenait vraiment, vraiment le fond du métier, en apprenant des choses essentielles, sans même s'en rendre compte. Et le chant gospel a été transmis de cette manière. Et je pense que la transmission, en effet, oui, est importante. Et surtout quand elle a cette originalité.
0: Souvent, lorsqu'on écoute du gospel, on ressent une forte énergie émotionnelle. Selon vous, qu'est-ce qui touche autant le public dans le gospel, même lorsqu'on ne connaît pas forcément cette musique?
7: Ce qui touche le public, c'est le vrai. Mmh. C'est le vrai. On peut vous dire quelque chose dont vous n'avez pas confiance. En réponse, vous dites « ah oui, c'est vrai ». En fait, c'est tout simplement que ce qu'on vous a dit fait écho à quelque chose que vous avez depuis toujours. Mmh. Et or, le chant gospel, c'est ça. Le public le reconnaît parce que, bon, je m'amuse parfois à dire « attention, le chant gospel est un chant bio ». parce qu'il est naturel, en fait. Mmh, oui. Il est naturel. Et toutes les personnes qui veulent vraiment chanter, en plus, peuvent le chanter. Donc, voilà, c'est un chant, on retrouve quelque chose de naturel, on retrouve quelque chose de vrai, ne fût-ce que parce que je vous ai dit déjà là, l'ordre des choses dans la vie courante, dans nos vies en société, dans la société humaine en général, c'est « j'ai ». Et parce que j'ai, donc je fais. Et parce que je fais, donc je suis. Dans le gospel, c'est complètement l'inverse. Mm-hmm. C'est je suis parce que je suis, même si je ne suis pas parfait, je fais, et c'est parce que je fais que j'ai. Et en fait, le public reconnaît ça. Voilà, c'est en gros, c'est ce que je veux dire là-dessus.
0: Le 14 juin, est-ce qu'il y aura des surprises ou des moments participatifs avec le public ?
7: J'ai eu quelques articles de presse où les gens trouvent qu'il y a toujours une surprise. Quoi. Bon, et en plus, le public, je l'aime bien. J'aime parfois le taquiner, voilà. Et ça se passe toujours bien. Les gens sont contents, ils sont très contents au sortir du concert. Quoi. Voilà.
0: Et puis pour terminer, si vous deviez résumer, voyage dans l'univers du gospel en quelques mots, que diriez-vous ?
7: Voyage dans l'univers du gospel, c'est ressortir de là en se disant « Ah, tiens, cette situation impossible, en fait, est possible. C'est l'espoir. » Il reste encore des places, c'est sans réservation. Mmh. On peut venir directement, les gens qui le désirent peuvent venir directement à l'église de Nointel, donc le dimanche 14. Le concert commence à... il est annoncé à 16h. Et donc venir, je dirais, 30 minutes avant, au maximum, question d'avoir une bonne place assise, quoi.
0: Entre émotion, mémoire et partage, Mr. Blaze promet un véritable voyage musical au cœur du gospel. Un concert placé sous le signe de l'espérance et de la transmission à découvrir le 14 juin prochain, avenue de l'église à Nointel.
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3: Bonjour à tous et bienvenue sur Alternative FM, la radio locale de Persan. Aujourd'hui, j'accueille un groupe d'enfants du plan mercredi. Bonjour.
4: Bonjour.
3: Comment allez-vous aujourd'hui?
4: Bien, ça va. Moi, je m'appelle Elena. J'ai 9 ans et je suis à l'école Poulet 1. Je suis en CM1A.
5: Bonjour, je m'appelle Joshua, j'ai 10 ans, je suis à l'école Paul-Éluard 2 et je suis en CM2.
6: Bonjour, je m'appelle Iliana, j'ai 11 ans, je suis dans l'école Émilie Carle et je suis en CM2.
7: Bonjour, je m'appelle Luana, j'ai 9 ans, je suis à Jean Jaurès, je suis en classe CM1A.
8: Bonjour, je m'appelle Mia, j'ai 9 ans et je suis à l'école Jean Jaurès, je suis en CM1A.
3: Aujourd'hui, on va parler du 17 juin qui approche bientôt. On va pouvoir découvrir tout ce que vous avez fait au plan mercredi pendant toute l'année. Qui aimerait m'expliquer un petit peu son activité préférée sur les pays que vous avez découvert, le pays que vous avez préféré, les moments préférés passés au plan mercredi?
8: Moi, j'ai bien aimé quand on a fait sur l'Australie les pavlova.
3: Qu'est-ce que c'est?
8: C'est un gâteau à base de fruits et de blanc d'œuf. Et en fait, il faut mélanger le blanc d'œuf pour que ça fasse de la mousse. Et après, il faut tout mettre ensemble pour faire un gros gâteau. Après, quand c'est cuit, il faut mettre les fruits. Et après, à l'intérieur, ça fait comme de la guimauve. Et au-dessus, ça fait comme de la meringue.
3: Waouh! Mais on s'amuse bien au plan mercredi. Vous avez fait un gâteau australien aujourd'hui. Et vous l'avez goûté?
8: Oui. Oui.
3: Il est comment?
8: Oui. C'est un petit peu le goût du pop-corn pour moi. J'ai connu quelques serpents de l'Australie. Et après, le pavlova, je l'ai découvert dans un dessin animé.
3: Comment tu as découvert des serpents? Raconte-nous.
8: J'ai regardé à la télé et en fait, avec mon père, on a regardé une émission avec un monsieur qui était parti dans un foyer en Australie avec plusieurs serpents. Et en fait, il en a fait 5 qui étaient très venimeux.
3: Est-ce que ça te donne envie d'aller en Australie, découvrir un peu?
8: Pas trop.
3: Non, pas trop.
5: Alors, moi, c'était sur la découverte du pays du Japon. Oui, il y avait des intervenants qui nous avaient déposé des costumes de sumo.
3: Le costume, il est énorme.
5: Oui.
3: Comment c'est? Tu l'as essayé, toi?
5: Oui, c'était lourd, mais après, ça va. C'était facile un peu.
3: Vous avez fait des combats de sumo. Qu'est-ce que tu peux me dire d'autre sur le Japon? Et surtout, si tu as gagné ton combat?
5: J'avais gagné 2 combats.
3: Est-ce que tu connais quelques mots?
5: Konnichiwa.
8: Moi, je connais la capitale, c'est Tokyo.
6: Ce que j'ai aimé le plus, c'était la patinoire, quand on a pris le pays du Canada. Oh oui, on a fait des pancakes.
3: Qu'est-ce que tu peux nous dire sur le Canada?
6: Quand il fait froid, il fait froid très très très très froid.
3: Combien de degrés, à ton avis?
6: Moins quelque chose, moins... Et après, quand il fait chaud, je sais qu'il fait chaud aussi. Beaucoup, très très chaud.
7: Moi, j'ai bien aimé quand on avait fait le jardin zen sur la Chine.
3: Le jardin zen, ça doit être relaxant. Vous avez fait un jardin au plan mercredi? Comment ça s'est passé?
7: En fait, on avait pris un carré et puis après, on avait mis du plastique et on avait mis du sable. Et puis après, on a commencé à créer notre propre jardin zen.
3: C'est un tout petit jardin, un mini jardin. Ce jardin-là, on pourra le retrouver le 17 juin. On pourra le voir à la salle Marcel Cachin.
7: Oui.
3: Alors maintenant, j'aimerais savoir qui va venir, qui aimerait venir et qui vous allez inviter à cette exposition.
8: Moi, j'aimerais bien venir. Il y aura mes parents et mon petit frère.
3: Donc tu iras vers quel stand en premier?
8: Le stand asiatique.
3: Ah bon?
6: Si j'y vais, j'aimerais bien emmener mes parents, ma petite sœur. Pour voir les choses, j'aimerais bien voir tout ce que ma petite sœur aurait fait pour découvrir.
3: Elle a quel âge, ta petite sœur?
6: Elle a 6 ans.
3: Le youtubeur. Tu es youtubeur, tu es très connu sur la ville de Persan. On a la chance d'avoir un jeune youtubeur et qui s'appelle...

0: musicale, les enfants, je vous félicite. Alors, vous m'aviez dit tout à l'heure, blague, chanson et charade.
1: Charade et pub.
0: On commence par quoi ? Vous voulez commencer par quoi ?
1: Une blague.
0: Une blague, allez-y, je vous écoute. Est-ce que vous en avez une ?
1: Ah oui, il est vert, il est souvent dans ton assiette et il a une mitraillette. Qui suis-je ?
0: Un haricot ?
1: Vert. Non.
0: C'est un haricot vert.
1: C'est comme sa langue au chat.
2: Moi.
1: Un petit pois qui veut pas se faire dévorer.
3: Oh, elle était bien.
0: Bravo.
4: Que fait une poule en hiver ?
0: Elle reste dans le poulailler.
1: Du poulet ?
2: Moi, je donne ma langue au chat.
3: Moi aussi.
2: Je comprends pas.
4: Elle va à Liverpool.
0: Oh. C'est pas mal, hein.
1: Qu'est-ce qui est jaune et qui est dans les nuages ?
5: Le soleil.
1: Ouais.
0: On a fini pour les blagues. Charade, c'est bon ?
1: Oui.
0: Maintenant, pub ou chanson ? Tu commences par la pub ? Tu vas faire quelle pub ?
1: Une pub sur ce.
0: Tu donnes pas de nom, hein ? Tu inventes un nom. Tu inventes une marque. Quand tu es prête, tu me dis. C'est bon ?
1: Oui.
0: 3, 2, 1.
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0: À présent, on va parler de deux choses que tout le monde connaît ici, la jalousie et les mensonges. Mais attention, avec des blagues et des jeux. On va commencer avec une petite histoire. Je vous laisse entrer dans votre personnage. Je ferme mon micro et je vous laisse faire. On fait deux prises ?
1: Oui. Nino mange les biscuits avant le goûter. Maman demande « Qui a mangé les biscuits ?»
6: Nino dit « Pas moi, c'est un homme sergent. »
1: Puis il ajoute
6: « Avec des lunettes et une trottinette. »
1: Et tout devient de plus en plus ridicule. Message. Quand on ment, souvent, on doit inventer encore plus de mensonges. Et ça peut créer des problèmes.
0: Alors, c'est quoi le comble pour un menteur ? Est-ce que ça vous arrive de mentir des fois ?
1: Oui.
0: Oui ? Souvent ?
1: Non. Pas. Oui.
0: Pas trop souvent. Ok. Alors, c'est quoi le comble pour un menteur, à votre avis ?
1: Qu'il se fasse démasquer ?
0: C'est pas mal. Non, mais c'est pas ça. Le comble pour un menteur, c'est dire « je mens jamais ». La jalousie. Vous connaissez ce sentiment ?
1: Oui.
0: Oui ?
1: Oui.
0: Est-ce que ça t'est déjà arrivé d'être jalouse d'une amie ou d'un ami ?
1: Oui.
0: Quand ça t'arrive, comment tu te sens ?
2: Je me sens un peu triste. Si quelqu'un d'autre, elle a une bonne note et que moi j'ai une mauvaise note, je vais être un peu en colère.
0: Tu aurais aimé être heureuse pour elle, c'est ça ?
2: Oui.
0: Oui ?
2: Imaginons ta meilleure amie, elle est jamais avec toi, et puis après elle va voir quelqu'un d'autre et elle est H24 avec elle.
0: Tu penses que ça peut briser une amitié ?
2: Non.
0: Non ?
2: Parce que la jalousie, ça reste pas longtemps.
1: Quand t'es jalouse, et bah, par exemple, il y a une fille, elle a des affaires que ses parents ils achètent tous les jours, et vu que tu peux pas les acheter, parce que t'as pas assez d'argent de monnaie, et bah tu te sens un petit peu jalouse.
0: Je vais vous demander maintenant de finir les phrases. Je suis heureux ou je suis heureuse quand ?
2: Je suis heureuse quand je vais aller au parc et je retrouve mes amis.
4: Je suis heureux quand... ma mère m'offre un cadeau.
2: Je suis heureuse quand ma famille vient me voir.
1: Je suis heureuse quand je pars en voyage avec mes amis.
5: Je suis heureuse quand mon petit frère me fait des câlins.
0: Je peux dire la vérité quand ?
5: Je peux dire la vérité quand c'est grave.
1: Je peux dire la vérité quand quelqu'un ment.
2: Je peux dire la vérité pour embêter quelqu'un.
4: Je peux dire la vérité pour éviter le problème.
0: Alors, quelle vérité courageuse vous pourriez dire ? Maintenant. Non. C'est une vérité courageuse, hein. C'est quelque chose que tu n'as jamais osé dire et que aujourd'hui, tu te dis, aujourd'hui, je vais dire cette vérité à la radio locale de Persan. Toute la ville de Persan va m'entendre.
2: J'ai encore mal.
0: Non, t'as pas envie. Dis-nous une vérité courageuse.
2: Ah, je sais. Je vais simuler pour ne pas aller à l'athlétisme tout à l'heure.
0: C'est quelque chose que tu as déjà fait ?
2: Non.
4: Je voulais rester à la maison.
0: Il manque la chanson, les enfants. Il manque la chanson. Il manque la chanson. Moi, j'ai une chanson, j'ai des paroles.
1: Ah non, moi,
0: j'ai des
1: jolies
0: paroles.
1: Allez-y.
0: Chacun son tour. Vous passez le texte. J'ai essayé tout à l'heure, j'ai beaucoup rigolé. Vous voulez faire les chœurs, quelque chose comme ça ou pas ? Pourquoi pas, hein?
3: Oui.
0: Je laisse tous les micros ouverts. Je pense que tu vas nous faire une belle chanson, une belle interprétation. Détends-toi, le jardin zen, et on y va. C'est vrai, c'est difficile, on a juste un texte, après
3: il faut... rapper dans le truc.
0: Allez, il faut s'en imprégner. On claque des doigts, on claque des doigts. Deux, trois.
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3: Et c'est fini.
0: Oui, après c'est fini, on dit au revoir aux auditeurs. Mais on s'est bien marré. Joshua, tu rappes toi, tu chantes toi. Mais il faut chanter dans le micro.
4: Ok. 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
3: Ouais.
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3: Ouais.
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3: ouais,
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3: ouais.
4: Vérité, gentillesse, ça met du soleil dans les tresses ou dans les cheveux et bourriffé,
3: ouais.
8: Ça c'était bien.
3: C'était le top du top.
0: Bravo.
3: Top.
0: Ça vous a plu aujourd'hui?
3: Oui.
0: Oui. Très bien.
3: On s'est bien amusé. Est-ce qu'on peut dire au revoir aux auditeurs?
0: Oui, allez-y. Vous pouvez dire au revoir aux auditeurs. Passez un petit coucou à quelqu'un que vous connaissez.
3: 2, 1. Au revoir les auditeurs.
0: Salut les enfants.
3: Au revoir.
8: Au revoir.
3: Au revoir.
0: 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Bonjour à toutes et à tous et bienvenue dans Mission 18, votre émission dédiée à la prévention, à la sécurité et à la vie locale. Chaque jour, les pompiers interviennent pour des situations parfois graves et beaucoup d'entre elles se produisent directement à la maison. Chute, incendie, intoxication, brûlure ou encore accidents liés aux enfants. Les accidents domestiques touchent des milliers de familles chaque année. Aujourd'hui, nous allons parler prévention avec le lieutenant Alchamolak et le sergent-chef Wallaise du centre de secours et d'incendie de Persan. Nous évoquerons les bons réflexes à adopter pour protéger sa famille, mais aussi l'événement Oriane Tour qui se tiendra bientôt à Persan et qui permettra aux jeunes de découvrir des métiers, des formations et peut-être des vocations. Merci d'être avec nous dans Mission 18.
9: C'est un large panel de nos missions, puisque finalement ça va de la chute à domicile assez simple. Ça passe par la brûlure, ça peut passer par les noyades, c'est tout un champ de mission donc qui nous concerne et donc qui représente énormément d'interventions. Dans nos missions, c'est 80% de secours à victimes. Je dirais que les accidents domestiques, ils font peut-être 30% des 80%. On a des facteurs saisonniers, effectivement. L'été, on constate plus d'accidents avec les tronçonneuses, les appareils de coupe. Les gens montent aussi plus en hauteur pour tailler des haies, tout ça, donc ce qui engendre plus de chutes. Après, voilà, il y a des facteurs aussi, les noyades, voilà, avec des gens qui installent des piscines, des enfants parfois en bas âge, qu'il ne faut, on le répétera jamais assez, jamais laisser sans surveillance, même quelques secondes. Donc on a des facteurs saisonniers, il n'y a pas de recrudescence réelle, parce que c'est quelque chose qui reste assez fréquent finalement, mais en fonction des saisons, on a quand même un type d'accident domestique un peu plus particulier que d'autres.
10: Alors justement sur la saisonnalité, malheureusement on le voit encore dans l'actualité ces derniers jours, avec les pics de chaleur, on a des mauvais comportements, en tout cas des comportements qui sont dangereux, et là on peut parler effectivement de la prévention sur les noyades, notamment chez un public qui est très jeune. Il faut sensibiliser nos jeunes à respecter les règles, de ne pas se mettre à l'eau sur des endroits qui ne sont pas prévus, pour pas surveiller. Et sur notre territoire, vous avez l'Oise, mais aussi des plans d'eau qui ne sont pas prévus pour être des lieux de baignade. Donc voilà, ça c'est le message à passer aujourd'hui, en tout cas à appuyer. Et puis oui, il y a une saisonnalité forcément, l'hiver c'est le monoxyde de carbone, et puis après voilà, en fonction aussi des personnes, du public et de nos victimes, hein, c'est-à-dire que des fenêtres ouvertes en plein été avec une chaise qui est pas très loin, on sait que voilà, ça peut être un risque de chute supplémentaire, et notamment pour les jeunes enfants. Il y a des périodes quand même qui sont très sensibles, et voilà, rappeler les messages de prévention très régulièrement.
9: Il faut essayer de mettre un maximum de choses dangereuses hors de leur portée, donc à savoir les fenêtres en l'occurrence, tout ce qui leur permettrait de se mettre en hauteur, les toxiques aussi, les médicaments, les produits ménagers, c'est quelque chose qu'il faut absolument bannir de leur environnement, et les petits objets aussi, qui sont pas toujours adaptés à leur âge. Je pense aux jouets type Lego. Si on a plusieurs enfants, faut faire attention quand le plus grand a des Lego, si le plus jeune joue avec, par rapport au risque d'étouffement aussi. Donc dans le domicile, c'est de sécuriser son logement au sens large du terme, c'est de se projeter dans des situations. Après, il y a plusieurs champs. Il y a le champ blessure, chute, accident, et il y a le champ aussi incendie. Les prises électriques, c'est vrai que c'est un sujet. On constate assez fréquemment sur ce qu'on appelle les multiprises, donc les petites rallonges qui comportent entre 3 et parfois 7 prises. Il arrive que les gens branchent plusieurs appareils simultanément dessus, ce qui surcharge finalement la prise. Il faut juste regarder sa puissance au dos finalement. Alors c'est souvent marqué, c'est entre 1000 et, ou même 500 parfois, et 3000 watts pour les plus puissantes. Il faut regarder la puissance de vos appareils. Un appareil, par exemple une machine à laver, ça monte facilement à 1000-1500 watts de puissance. Donc si vous branchez votre machine à laver plus un autre appareil assez puissant sur la même prise, vous allez créer une surchauffe, vous allez créer un début d'incendie et donc une situation potentiellement compliquée à gérer.
10: Pour protéger les très jeunes enfants, effectivement, il existe des caches pour éviter que les enfants mettent les doigts dans les prises. On est sur la découverte de l'environnement pour le jeune enfant. Tout ce qui est risque, qui paraît anodin finalement pour le monde adulte, donc les caches pour les prises, tout ce qui est aussi stockage de produits ménagers ou dangereux dans des contenants qui ne sont pas prévus pour, type bouteille d'eau, voilà, il faut bannir ce genre d'utilisation. Et voilà, d'être vigilant en fait sur l'environnement quotidien. On se sent chez soi en sécurité malgré tout, par négligence, par confort, habitude. On oublie voilà, la prévention quotidienne, et pourtant il faut qu'elle soit présente, notamment pour les parents, mais aussi pour les frères et sœurs, voilà, au quotidien. Il y a des accidents qui pourraient être évités si on était quand même un peu plus prudent au quotidien.
0: Est-ce que vous pourriez rappeler les gestes à adopter lorsqu'un feu se déclare chez soi ?
9: Le geste principal qu'on souhaite, c'est que les gens se mettent à l'abri des fumées en fermant les portes. S'ils peuvent évacuer leur habitation sans passer par les fumées, qu'ils le fassent. Mais pour tout le reste, qu'ils nous laissent faire. Moi, j'aime bien l'image de se réveiller à 3h du matin avec un nid de frelons, admettons, à côté de vous. C'est exactement la même image quand il y a un feu, finalement. Comment s'en prémunir ? En se mettant à l'abri. Ne jamais tenter de traverser les fumées. Malheureusement, sur la plupart des morts qu'on voit dans les incendies de bâtiments d'habitation, c'est parce que dans leur sommeil, soit ils ont été intoxiqués, soit ils ont tenté de fuir, alors que finalement, parfois se mettre dans une pièce à l'abri des fumées où il y a une fenêtre, nous appeler pour évidemment nous dire que vous êtes à la fenêtre, soit en nous faisant des signes, soit par téléphone pour vous signaler. Et nous, on viendra vous chercher. Voilà, c'est notre cœur de métier. On a des équipements pour, des entraînements pour, des formations pour. Il ne faut jamais tenter d'intervenir sur un incendie soi-même parce qu'il y a énormément de facteurs qui vont vous en empêcher.
10: C'est aussi pour ça qu'on essaie de réduire les gestes à faire pour la population et le commun du mortel. C'est qu'à vouloir trop faire, en tout cas, dans cet effet de panique, de stress, on a forcément des mauvais comportements ou des comportements à risque. On se dit, c'est un feu, je vais essayer. Non, n'essayez pas. Fermez la porte, évitez que l'air continue à arriver dans la pièce. Mettez-vous en protection, contactez les secours rapidement pour les pompiers, c'est le 18, le 112. Mettez-vous à l'abri et vous avez déjà fait 99,9% du travail.
9: Si vous fermez une porte, en fait, vous allez contenir le feu pendant un certain temps et relativement long, qui facilitera la tâche à tout le monde. Ça facilitera l'évacuation pas des gens qui peuvent être soumis à l'incendie, ça nous facilitera la tâche à nous aussi, parce que le feu sera ce qu'on appelle contenu. Donc il est dans un volume, on sait qu'il ne va pas évoluer dans un volume, en général, donc ça facilite la tâche à tout le monde. Quand les gens essaient d'intervenir dessus, on constate que bah, quelque chose qu'ils ne connaissent pas, donc ils sont agressés par la respiration, par les yeux, par plein de phénomènes finalement. Et du coup, ils ont une action de panique, et c'est ça qui engendre des mauvaises conséquences. Alors que s'en aller en fermant la porte, en se mettant à l'abri, c'est la meilleure des solutions et la seule finalement accessible à tous. J'aime bien dire aussi que votre détecteur fumée, c'est votre veilleur de nuit finalement. Ou votre veilleur, tout simplement, quand vous n'êtes pas non plus chez vous. Parce que donc, lorsque vous dormez, bah, vous n'êtes pas alerte, et donc un feu qui démarrerait dans une pièce loin de la vôtre, vous en seriez pas averti. Et peut-être même finalement, s'il démarre à côté de vous. Je fais une petite parenthèse rapide d'ailleurs sur tout ce qui est appareil de charge. S'il vous plaît, pas près de vous la nuit. Plutôt la journée d'ailleurs, si c'est possible de mettre des choses en charge la journée. Et si toutefois vous devez les mettre en charge la nuit, c'est de pas les mettre près de vous ni sur votre chemin d'évacuation en cas de départ de feu. Je reviens maintenant sur le détecteur de fumée. Il faut en mettre dans toutes les pièces où un départ de feu est possible. Donc potentiellement dans toutes les pièces de chez soi. Maintenant, s'il y a des choix à faire parce que ça coûte un certain prix, eh bien, mettez-les dans les locaux à sommeil principalement, ou et même dans les locaux où vous mettez des appareils en charge sans surveillance. Il faut savoir aussi qu'il existe des détecteurs de fumée connectés maintenant. Beaucoup de gens mettent des alarmes chez eux pour éviter les vols, les effractions, les cambriolages. Peu de gens pensent à connecter finalement avec leur téléphone leur détecteur de fumée. Sauf que s'il sonne et que vous n'êtes pas là, potentiellement, bah, le feu a le temps de se développer chez vous. Alors que si vous avez la notification tout de suite sur votre téléphone, et bah, vous pouvez nous appeler. Nous, on intervient. Dans les 10-15 minutes, on lève le doute ou on éteint s'il y a un réel départ, et vous avez potentiellement, on va dire, minimisé les dégâts sur votre maison.
0: Concernant les intoxications, quels sont les produits les plus dangereux qu'on garde chez nous ?
10: C'est pas forcément les produits que vous trouvez dans le commerce qui sont forcément dangereux. C'est l'association de produits, typiquement quand vous mélangez certains produits entre eux, hein, du desktop Javel avec un autre produit, voilà, ça crée finalement des phénomènes qui ne sont pas attendus. Des produits ménagers, déjà il faut bien lire la notice, respecter le dosage, les précautions d'utilisation et ne pas les mélanger entre eux. Parce que finalement quand on mélange certains produits entre eux, on a des effets quand même chimiques qui sont induits, qui se produisent et qui créent potentiellement des gaz, des vapeurs toxiques. Et là, effectivement, on a des soucis d'intoxication qui peuvent être très graves. On a aussi l'utilisation de produits de manière un peu anarchique. Bien lire, bien regarder les précautions d'utilisation, se protéger les yeux, la respiration. Ça fait partie aussi des choses. Voilà, dans le commerce, voilà, normalement, c'est réglementé pour avoir quand même des produits qui sont utilisables, en tout cas, on va dire, par le grand public, sous réserve de respecter les conditions d'utilisation.
0: Que faut-il faire en cas d'intoxication ou de suspicion d'empoisonnement ?
9: Identifier le produit, essayer dans la mesure du possible, contacter le 15 qui vous dirigera vers un centre anti-poison et engagera, s'il le juge nécessaire, une équipe de secours pour que vous soyez pris en charge le plus rapidement possible. En cas de doute, voilà, faut toujours composer le 15 et ne pas avoir peur même de prendre conseil.
10: Après, vous avez le centre anti-poison qui est en lien avec le 15, avec le SAMU. N'hésitez pas à appeler s'il y a le moindre doute, au moindre symptôme concernant les produits ménagers. C'est un message de prévention et de conseil à la fois. C'est n'achetez pas des produits que vous pouvez trouver par exemple sur des marchés, sur d'autres lieux que des lieux réglementés, en tout cas qui sont prévus, voilà, et dans d'autres contenants qui sont prévus. On a des phénomènes et aujourd'hui des produits qui se vendent de manière un petit peu anarchique sur différents lieux pour différentes raisons, les punaises de lit, ce genre de choses. Voilà, on a des produits qu'on connaît, que vous pouvez retrouver des articles sur internet qui sont très dangereux, très toxiques, mortels. Donc attention aux achats, voilà, que vous pouvez et aux produits que vous pouvez trouver sur par exemple certains marchés. C'est très dangereux et encore une fois mortel.
0: Est-ce qu'il y a encore beaucoup d'accidents liés aux appareils électriques dans le secteur ?
9: Il y a assez régulièrement, oui, des gens qui se font électrocuter, électriser. Ce qu'on constate souvent, c'est des défauts au niveau des appareils. Alors, ça peut être aussi la rallonge qui est coupée par mégarde. On est soit électrisé, soit électrocuté. Ça peut être aussi, voilà, je souhaite changer une lampe chez moi. Mon installation, soit je la connais, soit je la connais moyennement. Et du coup, bah, je prends des risques si je ne coupe pas le disjoncteur principal. Et du coup, c'est des situations qui peuvent amener à l'accident. Donc, on en revient toujours un petit peu sur la même chose. Si j'ai un doute, je fais appel à un spécialiste qui identifiera les points de vigilance.
0: Pour les personnes âgées qui nous écoutent sur la radio locale, est-ce que vous auriez un conseil à leur donner sur, concernant les chutes à domicile pour éviter ?
9: La première règle, essayer de ne pas se retrouver dans la situation en adaptant son logement. C'est pas simple, on peut se faire aider par les conseils départementaux, par les communes et également les centres des communes d'action sociale, le CCAS notamment. Il faut prendre conseil, il faut appeler. En fonction de votre lieu de résidence, il y a des choses qui peuvent être mises en place. Ça va du simple conseil à une subvention pour aménager son logement et s'équiper aussi de téléalarme. C'est quelque chose qui peut être intéressant pour des personnes qui chuteraient à domicile, qui n'arriveraient pas à se relever, pour ne pas qu'elles restent au sol trop longtemps.
0: Peut-on apprendre les gestes de premier secours facilement ? Et où est-ce qu'on peut se former ?
9: Alors, on peut se former dans plein d'associations ou des organismes de sécurité civile. Alors, il y a les associations et les organismes tels que la Croix-Rouge qui fait ça. Nous, on a une branche qui s'appelle l'Union départementale des pompiers. C'est une branche associative qu'on fait vivre. Et le grand public, en allant sur notre site internet, peut aller voir et s'inscrire à des formations de secourisme.
0: Selon vous, quel est le geste de prévention le plus important que tout le monde devrait connaître ?
9: Je dirais installer des détecteurs de fumée et fermer les portes chez soi le plus possible finalement pour éviter, en cas de départ de feu, d'être surpris.
0: Vous serez présent lors de l'Oriane Tour à Persan. C'est bientôt au début juin. Quel sera votre rôle pendant cet événement ?
10: Alors sur l'Oriane Tour, qui est une première pour nous, le centre de secours de Persan, alors on sera aidé, appuyé et accompagné par le service ressources humaines du SDIS 95. Effectivement, comme c'est un événement particulier où on a quand même beaucoup de monde qui est attendu, l'idée c'est de pouvoir communiquer à la fois sur le domaine pompier professionnel, mais aussi sur les possibilités pour les personnels administratifs, techniques et spécialisés, et aussi un petit peu, voilà, pour reparler des pompiers volontaires, de l'engagement citoyen. Donc on essaye d'avoir tous les acteurs représentatifs du SDIS pour cet événement.
0: Est-ce que vous allez proposer des démonstrations ou des initiations aux gestes de premier secours ?
10: On est en train d'organiser le programme. On a un stand qui sera très certainement sur le parvis de la mairie. Effectivement, en fonction des possibilités d'organisation, on essaiera de faire vivre un peu l'expérience pompier pour les gens qui souhaitent venir nous voir. Et puis aussi et surtout, c'est de pouvoir ouvrir un peu l'éventail des possibilités sur finalement les carrières qu'on peut faire chez les pompiers, dans le SDIS plus particulièrement, parce que vous avez effectivement sur le terrain des pompiers qui interviennent, mais le service départemental est composé à la fois de pompiers, mais aussi de personnel administratif, technique, spécialisé, du mécanicien, de l'assistante, voilà, il y a beaucoup de possibilités, des juristes, etc. Donc c'est vraiment la possibilité, cet Oriane Tour, de faire découvrir le monde SDIS 95 pour les jeunes et pour le public. C'est une possibilité d'échange supplémentaire avec la population persanaise, mais aussi avec du public qu'on n'a pas forcément l'occasion de voir au quotidien. C'est vrai qu'on essaie d'occuper beaucoup le terrain sur Persan, mais sur d'autres villes bien entendu. Et là, c'est une nouvelle perspective qui s'offre à nous, donc on voulait absolument saisir cette opportunité. C'est pour nous encore une fois une première, une belle initiative, donc on attend vraiment de pouvoir échanger avec le plus grand nombre. À la jeunesse, n'hésitez pas, je sais qu'il y a des QR codes qui sont déjà accessibles pour s'inscrire, pour faire différentes démarches. Venez prendre des conseils. Nous sommes des gens qui sont quand même habitués à l'accès à la fonction publique, en règle générale, au monde des sapeurs-pompiers, mais pas que, encore une fois. On est habitués aussi à préparer nos jeunes pour passer les concours, des entretiens. Je sais qu'il y a un côté aussi, une dimension un peu job dating. Donc n'hésitez pas, même si le monde des pompiers finalement n'est pas tout de suite quelque chose qui vous vient en tête, venez échanger avec nous. Je pense qu'on aura plaisir à partager et à vous conseiller sur des orientations possibles, notamment dans la fonction publique.
0: On le rappelle, la prévention peut sauver des vies et quelques gestes simples permettent souvent d'éviter le pire à la maison. Merci de nous avoir suivis et bien entendu, rendez-vous prochainement à Lauriane Tour pour découvrir de nombreux métiers, rencontrer des professionnels passionnés et peut-être trouver sa future vocation. Prenez soin de vous et à très bientôt pour un nouveau numéro de Mission 18. 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
3: Bonjour, dans l'actualité locale aujourd'hui, le conservatoire de Persan ouvre grand ses portes du 16 jusqu'au 20 juin pour une semaine entièrement dédiée à la découverte des actualités proposées aux habitants dès la rentrée prochaine. Pendant 5 jours, le public pourra entrer dans les coulisses de l'établissement, assister à des cours de musique et de danse contemporaine, découvrir les 35 ensembles instrumentaux et vocaux, rencontrer les enseignants et essayer l'un des 23 instruments enseignés et, pour celles et ceux qui le souhaitent, procéder à leur inscription pour le mois de septembre. Cette semaine porte ouverte se déroulera aux horaires habituels du conservatoire et coïncidera avec les rencontres internationales de chœurs de jeunes organisées par l'Union musicale. Parmi les temps forts du programme, des cours publics de violon, des démonstrations de danse, des concerts de flûte traversière, des ateliers chorales, des répétitions publiques, sans oublier plusieurs animations organisées place de l'Hôtel de Ville. Le samedi 20 juin, le conservatoire clôturera cette semaine exceptionnelle en participant à Persan en fête au parc Colette-Besson. Ce sera à partir de 14h. Pour découvrir l'intégralité du programme ainsi que les animations prévues dans les antennes de Champagne-sur-Oise et Presles, rendez-vous auprès de l'équipe du conservatoire. Autre rendez-vous à noter dans vos agendas, le comité des fêtes de Persan organise une grande soirée moules frites le samedi 20 juin. À l'espace Colette-Besson. Les festivités débuteront à 19h dans une ambiance conviviale animée par le DJ Silver. Et enfin, un message de prévention santé. L'opération « Je peux pas, j'ai frotti » est lancée tout au long du mois de juin afin d'encourager les femmes à participer au dépistage du cancer du col de l'utérus. Dans le cadre de Juin Vert, mois national de sensibilisation à la prévention et au dépistage, le Pôle Santé Handicap du Centre Communal d'Action Sociale de Persan propose la réalisation gratuite de frottis. Cette initiative est soutenue par l'Agence Régionale de Santé d'Île-de-France et la CPTS des Trois-Forêts. Les demandes de rendez-vous sont à effectuer jusqu'au 14 juin. Les créneaux seront attribués en priorité aux personnes âgées de 25 à 65 ans n'ayant jamais réalisé de frottis. Pour en bénéficier, il suffit de remplir le formulaire en ligne mis à disposition par la ville de Persan. L'équipe du CCAS prendra ensuite contact avec les participantes afin de fixer un rendez-vous au cours du mois de juin. Excellente journée à tous et à toutes.
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2: C'est l'heure du dernier atelier des jeunes de la MJC. Aujourd'hui, on termine en beauté les filles. Qu'est-ce que vous en pensez ?
0: On a parcouru une bonne aventure.
2: Léna, ça fait plusieurs années que tu fais de la radio.
0: C'est ma deuxième année.
2: Tu as fait une année avec Panzani.
0: Non, j'aurais pas dû un an parce que je suis venue après.
2: C'est ta deuxième année.
0: Ouais.
2: Lina, toi, c'est ta première année que tu fais la radio.
3: Et j'ai plus à l'aise que Léna.
2: Tu es plus à l'aise que Léna ? Ok. Bon, bah, on va voir ça dans un instant. Hein. Alors, on va parler aujourd'hui, de mensonges et de jalousie. C'est un sentiment très difficile à gérer, n'est-ce pas ?
3: Moi, je suis pas jalouse, moi.
2: Tu es pas jalouse, Léna ? Ce sentiment de jalousie, tu l'as déjà ressenti ?
0: Ouais.
2: Répondez et faites des phrases, argumentez.
0: D'accord.
3: En fait, moi, j'ai pas de jalousie envers des personnes que je connais, vu que je sais. Dans tous les cas, même s'ils parlent avec d'autres personnes, ça va jamais changer entre moi et la personne. Donc moi, je fais confiance.
2: Imaginons que ton amie, ta grande amie, a une note meilleure que toi, meilleure que la tienne. Est-ce que tu vas être jalouse ou tu vas être contente pour elle ?
3: Bah, je suis contente pour elle. Mais dans tout cas, j'ai toujours des mauvaises notes et tout le monde sont plus que moi. J'ai eu 1,5 sur 10.
2: Et pourquoi les gens mentent, selon vous ? Pourquoi les gens mentent ?
0: Pour s'en sortir.
3: Quand on parle trop, je dis ouais, je dois partir, ma mère m'a appelé et je pars.
2: Quel est le pire ? Mentir ou cacher ?
3: Cacher. Non, mentir. Non, c'est pas cacher.
0: Non, bah cacher, moi je trouve que c'est mieux cacher. On va chez toi. Cacher.
2: Okay.
3: Non, c'est mieux qu'on me ment pas, c'est mieux qu'on me le cache.
2: Si on te cache, pour toi, c'est pas mentir.
0: Bah, imaginons, il y a une guaze.
3: Il me cache quelque chose, il me ment pas, il m'a pas dit quelque chose.
0: Bah si,
2: Est-ce qu'on voit facilement quand quelqu'un ment ?
0: Ouais. Ça dépend, les traits. Par exemple, si elle sourit quand elle ment, tout le temps, on va savoir qu'elle ment.
3: Si la personne, c'est une vraie comédienne, on y croit.
2: Est-ce que nous, les adultes, on ment plus que vous ?
3: Oui, clairement.
2: Est-ce que tu as des preuves ?
3: Ah oui. Ma mère, elle me fait quoi ? Elle me dit ouais, bah c'est du pain, j'ai pas de pain. Je vois quoi ? Dans le frigo, je vois un gros espace où il y a que du pain.
2: Est-ce qu'on peut être jaloux ou jalouse de son meilleur ami ou de sa meilleure amie ?
3: Moi, ma copine, on se dit moi c'est Toto, c'est moi. Hein.
2: Moi c'est Toto ? C'est quoi ça ?
3: Moi c'est toi, toi c'est moi.
2: Donc toi, tu es loyale et fidèle ?
3: Bah oui.
2: Vous pouvez transformer la jalousie en motivation ?
3: Ouais. Quelle motivation ?
2: Dis-moi !
3: Faire de la chirurgie, non merci. Hein.
2: Faire de la chirurgie ?
3: Il y a vraiment des gens qui pensent. Hein.
2: Mais attends, qu'est-ce que la chirurgie vient faire là-dedans, dans la jalousie ?
3: Écoute-moi, il y en a qui veulent devenir comme Maëva Gaynam, donc ils font de la chirurgie. Donc il y a des gens qui disent, ouais, moi, ils sont jaloux. Ils font quoi ? Ils font des chirurgies. Et okay. C'est vrai. Hein.
2: Oui. Oui, c'est... Ouais. Et l'argent, ça rend jaloux ?
3: Moi et ma copine, elle me fait quoi ? Si t'as pas d'argent, c'est moi qui paye. Si t'as de l'argent, c'est toi qui paye. Et si on a de l'argent, on paye ensemble.
2: Bravo. Est-ce que vous pouvez me donner une phrase typique de quelqu'un qui ment ?
3: J'ai pas d'argent.
2: Donne-moi une phrase typique de quelqu'un de jaloux.
3: Ouais, mais pourquoi tu t'approches de lui ?
2: On fait une phrase et on devine si c'est vrai ou si c'est une histoire qui a été inventée. Allez, raconte-nous l'histoire.
3: On était à la plage. Et on m'a dit dans mon portefeuille, le billet, il est tombé. On l'a pour retrouver.
2: Un billet de combien ?
3: 200.
2: Et ta maman, elle a réagi comment ?
0: Ataniata.
3: Elle sait toujours pas.
2: Elle sait pas que tu as perdu son argent ?
3: Ouais.
2: Ok, bon ben madame, écoutez...
0: Mais ça date de quand ?
3: Ah mais elle est pas là, hein. elle écoute jamais madame.
2: Ah bon ?
3: Ma mère, elle écoute pas.
2: On sait jamais madame. Au cas où, si vous écoutez la radio, sachez que c'est Lina qui a perdu vos 400 euros. Ça fait longtemps ?
3: Non.
2: Non, ça fait pas longtemps. Oh là là.
3: C'était les vacances dernières.
2: Ah, les vacances dernières.
3: Ah mais tu t'as même pas dit mon vrai prénom. Ah
2: ah. Ouais, je pense qu'elle va peut-être reconnaître ta voix. Ah mais... Étant donné que c'est votre dernier atelier, on va faire un petit bilan. Comment ça s'est passé ?
3: Mon atelier ?
2: L'atelier radio.
3: Mais il s'est passé quoi dans l'atelier radio ? Qu'est-ce qui s'est passé ?
2: Comment ça s'est passé ton atelier radio ? Est-ce que t'as apprécié, t'as aimé
3: J'ai kiffé. Bah j'ai kiffé.
2: C'est tout ?
3: C'était hella drôle.
2: Argument.
3: C'était incroyable. Oh là là, non, là là, beautiful
2: pas...
3: girl.
2: C'est pas ce que je demande. Je voudrais que vous argumentez.
3: Bah,
2: ce que vous avez aimé, ce que vous avez pas aimé, ce que vous auriez
3: on
2: aimé.
3: On a vraiment kiffé. Hein. Hey, best life. On venait tous les vendredis, j'attendais tous les vendredis à venir ici.
2: Vous comprenez pas les questions que je viens de poser. Non,
0: mais genre, c'est dur à répondre.
3: Les questions, ils ont pas du peps, ils ont pas du.
0: Genre du croustillant.
3: Voilà.
2: Alors, vous voulez quel genre de questions?
3: Je sais pas. Questions pimentées.
2: C'est-à-dire?
3: Ça m'a vraiment.
2: C'est quoi? Non, mais.
0: Ça pimente, ça veut dire la même chose.
2: Maintenant, à vous de mener l'atelier. C'est votre atelier radio. Parlez, faites un débat, posez-vous des questions entre vous, racontez votre vie, dites ce que vous voulez. Je vous écoute.
3: Je me suis dit, on va dire deux vérités, un mensonge, mais les trois vérités doivent être vraiment un truc, vraiment un secret qu'on a gardé derrière nos parents.
2: Ok. Vas-y.
3: Des bêtises qu'on a fait vraiment har.
2: Allez-y.
3: Madame, je veux vous.
2: Quoi?
3: Savoir qu'est-ce que vous avez fait derrière vos parents, madame.
2: Alors, qu'est-ce que j'ai fait de très très grave que je pourrais vous dévoiler? À votre âge?
3: Vers 15 ans, vers notre âge. Lycée, collège et tout.
4: Je me suis fait virer au collège.
0: Mais c'est rien, ça.
4: Trois jours. Hein.
3: Pourquoi? Moi, je veux savoir la cause, ça.
0: Vous avez fait des bêtises.
2: Oui, j'ai fait une grosse bêtise.
3: Oui, mais c'est quoi la bêtise? Au collège?
2: J'ai appelé
4: une de mes sœurs qui s'est passée pour ma maman.
2: Et pour
4: que je puisse m'en sortir.
2: Donc, à vous maintenant.
3: À moi?
2: Oui. Okay, bon, c'est vrai que les 400 euros, c'est beaucoup. Hein. En fait, t'as pas fait exprès.
0: Bah, moi aussi, j'ai pas fait exprès.
2: Vous avez pas fait exprès de perdre l'argent de vos mamans.
0: Bah, non.
2: Toi, tu as perdu combien?
0: 350.
2: 350 et toi, tu as perdu 400 euros. Mais qu'est-ce que vous avez fait avec cette somme?
0: En fait, je vous explique.
2: Oui.
0: J'étais partie faire les courses avec ma mère. Il y avait mon petit frère et ma petite sœur. Et vu que ma mère m'avait demandé de regarder un œil sur mon petit frère, moi j'étais petite, j'ai, comme tous les enfants, vont aller voir les jouets. Et j'ai pas fait attention à mon petit frère. Et je vois, il est plus dans le magasin. Moi je suis, Aka, ma mère va me tuer. Je voulais le dire à ma mère, elle dit,
2: Tu as perdu ton petit frère?
0: Oui.
2: Pendant combien de temps?
0: Bah, 10 minutes.
2: Mais tu as dû avoir peur.
3: Oh, mais j'ai une bête d'histoire.
0: Après, attends, je finis.
3: Attends.
0: Après, on est parti chercher. Alors, comme ça, me crie, toi, t'es bête ou quoi? Tu laisses ton petit frère tout seul. À tout moment, il y a un voyou qui va venir, il va le prendre. Bref.
3: Alors, moi, je vous raconte, c'est une histoire très, très, très intéressante comme toi, mais c'est encore pire. Qu'est-ce qui s'est passé? J'ai perdu aussi mon petit frère. Il avait 2 ans. Tout le 14 à chercher mon petit frère, il était où? Juste au petit parc. Qui jouait tout seul là. Il y avait Ibrahim, il y avait plein de gens. Et là, on a couru dans partout. On est parti à la poste, au 14. On est parti partout. On l'a retrouvé quoi? En train de jouer au toboggan et une dame qui commence à demander des bonbons.
2: Vous l'avez cherché pendant combien de temps?
3: Une heure.

0: ce que j'aime bien dans l'atelier radio avec vous, c'est que vous me faites découvrir de nouvelles chansons. Ouais. Il y en a que j'aime pas du tout.
1: T'aimes bien celui-là ?
0: C'est pas mal. C'est pas mal.
1: C'est un truc d'été.
0: L'atelier touche à sa fin, c'était le dernier atelier de l'année.
1: Quoi, vous n'êtes pas là l'année prochaine ?
0: L'année prochaine, il n'y en aura plus pour vous, en tout cas.
1: Pourquoi ?
0: Ce sera pour d'autres jeunes.
1: Bah non, j'ai vécu une année, hein, là, fait deux années.
2: Mais ça se fait pas, mais... Ah, ça...
1: Waouh. Eh, madame ?
0: Quoi ?
2: Non, mais ça se fait pas.
0: Qu'est-ce qui se fait pas ?
1: Il y en a qui vont jamais faire, moi, j'ai fait, hein. Je me suis dit, oui, je fais ça.
2: Mais genre, ils vont venir parce qu'on a mis du truc, mais c'est bon.
1: Sans nous, il n'y aura même pas d'ambiance ici, hein.
0: Ah, sans vous, il n'y a pas d'ambiance ?
2: Oui.
1: Non, sans nous, personne n'aurait connu la radio.
2: De fou.
0: D'accord, donc ça veut dire que l'année prochaine, vous allez vous réinscrire ?
2: Bah oui,
1: bah, oui bien sûr.
0: Mais moi, je pensais que l'atelier, aujourd'hui, ne vous avait pas plu. Non. Donc je me dis, peut-être qu'elles vont partir, elles ne reviendront plus.
2: Bah, qui a dit ça ?
1: Ah oui, madame, vous voulez plus nous voir ?
0: Ah, j'ai pas dit ça. Moi, j'ai pas dit ça.
1: Vous avez pensé ?
0: Non, plus. Non plus.
1: Non plus, non plus.
0: Non plus. Mais je me disais peut-être que ça fait un moment que vous venez et vous avez envie de changer d'activité.
1: Pas du tout.
0: Peut-être. Merci à tous de nous avoir suivis. Ah. C'était le dernier atelier de l'année. Vous allez me manquer, les filles.
1: Ouais.
0: On va faire un petit coucou à Queen aussi, qui n'est pas là aujourd'hui, à Caïs. Salut tout le monde.
2: Au revoir.
0: Restez à l'écoute de la radio locale de Persan. Et on se retrouve...
2: l'année prochaine.
0: À la rentrée. Les filles, passez un bel été.
2: Merci.
1: Moi, je pars pas. Moi, je reste ici, hein.
2: Ok.
0: Salut à tous.
2: Ça va ta journée ?
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0: À Persan, le sport inclusif est à l'honneur cette semaine. La ville poursuit ses animations et donne rendez-vous aux habitants ce mercredi 3 juin de 14h à 16h30 au stade Louis Audineau pour un après-midi placé sous le signe du partage et de la découverte. Au programme des initiations sportives et handisportives accessibles à tous les âges avec notamment du panafoot, du basket adapté, du volley assis, du relais laser, du tennis de table, du tir au but et plusieurs activités sensorielles. Un événement gratuit qui met à l'honneur les valeurs de solidarité, de respect et de plaisir du sport. À noter également la présence exceptionnelle de Fabrice Morgado, champion paralympique de cécifoot lors des Jeux de Paris 2024. Autre rendez-vous à ne pas manquer à Persan, le Baby Link parents et assistante maternelle organisé ce samedi 6 juin de 9h à 11h au pôle enfance, avenue Gaston Vermeer. Cette rencontre a pour objectif de faciliter la mise en relation entre les familles et les assistantes maternelles de la commune. Les parents à la recherche d'un mode de garde pourront échanger directement avec les professionnels, s'informer sur les disponibilités et trouver une solution adaptée à leurs besoins. Là encore, l'entrée est libre et ouverte à tous.
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3: Bonjour à tous et bienvenue sur Alternative FM, la radio locale de Persan. Aujourd'hui, j'accueille un groupe d'enfants du plan mercredi. Bonjour.
4: Bonjour.
3: Comment allez-vous aujourd'hui ?
5: Bien, ça va.
6: Moi, je m'appelle Elena, j'ai 9 ans et je suis à l'école Poulet 1, je suis en CMA.
7: Bonjour, je m'appelle Joshua, j'ai 10 ans, je suis à l'école Poulet 2 et je suis en CM2.
8: Bonjour, je m'appelle Iliana, j'ai 11 ans, je suis dans l'école Émilie Carle et je suis en CM2.
9: Bonjour, je m'appelle Luana, j'ai 9 ans, je suis à Jean Jaurès, je suis en classe CM1A.
10: Bonjour, je m'appelle Mia, j'ai 9 ans et je suis à l'école Jean Jaurès, je suis en CM1A.
3: Aujourd'hui, on va parler du 17 juin qui approche bientôt. On va pouvoir découvrir tout ce que vous avez fait au plan mercredi pendant toute l'année. Qui aimerait m'expliquer un petit peu son activité préférée sur les pays que vous avez découvert, le pays que vous avez préféré, les moments préférés passés au plan mercredi?
11: Moi, j'ai bien aimé quand on a fait sur l'Australie les pavlova.
3: Qu'est-ce que c'est?
11: C'est un gâteau à base de fruits et de blanc d'œuf. Et en fait, il faut mélanger le blanc d'œuf pour que ça fasse de la mousse. Et après, il faut tout mettre ensemble pour faire un gros gâteau. Après, quand c'est cuit, il faut mettre les fruits, et après à l'intérieur ça fait comme de la guimauve, et au-dessus ça fait comme de la meringue.
3: Waouh, mais on s'amuse bien au plan mercredi. Vous avez fait un gâteau australien aujourd'hui et vous l'avez goûté?
11: Oui.
3: Il est comment?
11: Oui. C'est un petit peu le goût du pop-corn pour moi. J'ai connu quelques serpents de l'Australie, et après le pavlova je l'ai découvert dans un dessin animé.
3: Comment tu as découvert des serpents? Raconte-nous.
11: J'ai regardé à la télé et en fait avec mon père, on a regardé une émission avec un monsieur qui était parti dans un foyer en Australie avec plusieurs serpents. Et en fait il en a fait 5 qui étaient très venimeux.
3: Est-ce que ça te donne envie d'aller en Australie, découvrir un peu?
11: Pas trop.
3: Non, pas trop.
7: Alors, moi, c'était sur la découverte du pays du Japon. Oui, il y avait des intervenants qui nous avaient déposé des costumes de sumo.
3: Le costume, il est énorme.
7: Oui.
3: Comment c'est? Tu l'as essayé, toi?
7: Oui, c'était lourd, mais après, ça va. C'était facile un peu.
3: Vous avez fait des combats de sumo. Qu'est-ce que tu peux me dire d'autre sur le Japon? Et surtout, si tu as gagné ton combat?
7: J'avais gagné 2 combats.
3: Est-ce que tu connais quelques mots?
7: Konnichiwa.
11: Moi, je connais la capitale, c'est Tokyo.
8: Ce que j'ai aimé le plus, c'était la patinoire, quand on a pris le pays du Canada. Oh oui, on a fait des pancakes.
3: Qu'est-ce que tu peux nous dire sur le Canada?
8: Quand il fait froid, il fait froid très très très très froid.
3: Combien de degrés, à ton avis?
8: Moins quelque chose, moins... Et après, quand il fait chaud, je sais qu'il fait chaud aussi. Beaucoup, très très chaud.
9: Moi, j'ai bien aimé quand on avait fait le jardin zen sur la Chine.
3: Le jardin zen, ça doit être relaxant. Vous avez fait un jardin au plan mercredi? Comment ça s'est passé?
9: En fait, on avait pris un carré, et puis après on avait mis du plastique et on avait mis du sable, et puis après on a commencé à créer notre propre jardin zen.
3: C'est un tout petit jardin, un mini jardin. Ce jardin là on pourra le retrouver le 17 juin. On pourra le voir à la salle Marcel Cachin.
9: Oui.
3: Alors maintenant, j'aimerais savoir qui va venir, qui aimerait venir et qui vous allez inviter à cette exposition.
11: Moi, j'aimerais bien venir. Il y aura mes parents et mon petit frère.
3: Donc tu iras vers quel stand en premier?
11: Le stand asiatique.
3: Ah bon?
8: Si, j'y vais, j'aimerais bien emmener mes parents, ma famille, ma petite sœur. Pour voir les choses, j'aimerais bien voir tout ce que ma petite sœur aurait fait pour découvrir.
3: Elle a quel âge, ta petite sœur?
8: Elle a 6 ans.
3: Le youtubeur. Tu es youtubeur, tu es très connu sur la ville de Persan. On a la chance d'avoir un jeune youtubeur et qui s'appelle Joshua. Tu seras là le 17 juin?
7: Moi, ça dépend parce que je crois que je vais aller dans un autre pays.
3: On va faire une pause musicale. Dites-moi ce que vous voulez écouter comme chanson. Et puis dites-moi aussi de quoi vous aimeriez parler après la pause musicale. Blague, charade?
11: Blague.
9: Pub.
3: Pub, chanson.
9: Ouais.
8: On fait les pubs?
9: Pub.
8: On fait tout, plutôt blague et pub.
11: On fait charade, pub et blague. On fait les trois.
8: Et chanson.
3: Michael Jackson, Billie Jean?
11: Oui.
3: Après la chanson, vous m'avez dit pub.
9: Oui.
3: Chanson, blague.
9: Et charade.
3: Et charade.
9: C'est quoi charade?
3: J'attends vos charades.
9: Jonathan.

0: poursuit. C'était un très bon choix musical, les enfants, je vous félicite. Alors, vous m'aviez dit tout à l'heure, blague, chanson et charade.
1: Charade et pub.
0: On commence par quoi ? Vous voulez commencer par quoi ?
1: Une blague.
0: Une blague, allez-y, je vous écoute. Est-ce que vous en avez une ?
1: Ah oui, il est vert, il est souvent dans ton assiette et il a une mitraillette. Qui suis-je ?
0: Un haricot ?
1: Vert ? Non.
0: C'est un haricot vert.
1: Qui donne sa langue au chat ?
2: Moi.
1: Un petit pois qui veut pas se faire dévorer.
3: Oh, elle était bien.
0: Bravo.
4: Que fait une poule en hiver ?
0: Elle reste dans le poulailler.
1: Du poulet ?
2: Moi, je donne ma langue au chat.
3: Moi aussi.
2: Je comprends pas.
4: Elle va à Liverpool.
0: Oh, oh. C'est pas mal, hein.
1: Qu'est-ce qui est jaune et qui est dans les nuages ?
3: Le soleil.
2: Ouais.
0: On a fini pour les blagues. Charade, c'est bon ?
1: Oui.
0: Maintenant, pub ou chanson ? Tu commences par la pub ? Tu vas faire quelle pub ?
1: Une pub sur ce.
0: Tu donnes pas de nom, hein ? Tu inventes un nom. Tu inventes une marque. Quand tu es prête, tu me dis. C'est bon ?
1: Oui.
0: 3, 2, 1.
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0: À présent, on va parler de deux choses que tout le monde connaît ici, la jalousie et les mensonges. Mais attention, avec des blagues et des jeux. On va commencer avec une petite histoire. Je vous laisse entrer dans votre personnage. Je ferme mon micro et je vous laisse faire. On fait deux prises ?
1: Oui. Nino mange les biscuits avant le goûter. Maman demande « Qui a mangé les biscuits ?»
3: Nino dit « Pas moi, c'est un homme sergent. »
1: Puis il ajoute
3: « Avec des lunettes et une trottinette. »
1: Et tout devient de plus en plus ridicule. Message. Quand on ment, souvent, on doit inventer encore plus de mensonges. Et ça peut créer des problèmes.
0: Alors, c'est quoi le comble pour un menteur ? Est-ce que ça vous arrive de mentir des fois ?
1: Oui.
0: Oui ? Souvent ?
2: Non.
3: Pas.
1: Oui.
0: Pas trop souvent. Ok. Alors, c'est quoi le comble pour un menteur, à votre avis ?
1: Qu'il se fasse démasquer ?
0: C'est pas mal, non mais c'est pas ça. Le comble pour un menteur, c'est dire « je mens jamais ». La jalousie. Vous connaissez ce sentiment ?
1: Oui.
0: Oui ?
1: Oui.
0: Est-ce que ça t'est déjà arrivé d'être jalouse d'une amie ou d'un ami ?
1: Oui.
0: Quand ça t'arrive, comment tu te sens ?
2: Je me sens un peu triste. Si quelqu'un d'autre, elle a une bonne note et que moi j'ai une mauvaise note, je vais être un peu en colère.
0: Tu aurais aimé être heureuse pour elle, c'est ça ?
2: Oui.
0: Oui.
2: Imaginons ta meilleure amie, elle est jamais avec toi, et puis après elle va voir quelqu'un d'autre et elle est H24 avec elle.
0: Tu penses que ça peut briser une amitié ?
2: Non.
0: Non ?
2: Parce que la jalousie ça reste pas longtemps.
1: Quand t'es jalouse, et bah par exemple, il y a une fille, elle a des affaires que ses parents ils achètent tous les jours, et vu que tu peux pas les acheter, parce que t'as pas assez d'argent de monnaie, et bah tu te sens un petit peu jalouse.
0: Je vais vous demander maintenant de finir les phrases. Je suis heureux ou je suis heureuse quand ?
2: Je suis heureuse quand je vais aller au parc et je retrouve mes amis.
4: Je suis heureux quand ma mère m'offre un cadeau.
2: Je suis heureuse quand ma famille vient me voir.
1: Je suis heureuse quand je pars en voyage avec mes amis.
3: Je suis heureuse quand mon petit frère me fait des câlins.
0: Je peux dire la vérité quand ?
3: Je peux dire la vérité quand c'est grave.
1: Je peux dire la vérité quand quelqu'un ment.
2: Je peux dire la vérité pour embêter quelqu'un.
4: Je peux dire la vérité pour éviter le problème.
0: Alors, quelle vérité courageuse vous pourriez dire maintenant ? Non. C'est une vérité courageuse, hein ? C'est quelque chose que tu n'as jamais osé dire. Et que aujourd'hui, tu te dis, aujourd'hui, je vais dire cette vérité à la radio locale de Persan. Toute la ville de Persan va m'entendre.
2: J'ai encore mal.
0: Non, t'as pas envie. Dis-nous une vérité courageuse.
2: Ah, je sais. Je vais simuler pour ne pas aller à l'athlétisme tout à l'heure.
0: C'est quelque chose que tu as déjà fait ?
2: Non.
4: Je voulais rester à la maison.
0: Il manque la chanson, les enfants. Il manque la chanson. Il manque la chanson. Moi, j'ai une chanson. J'ai des paroles.
1: Ah non,
0: j'ai
1: moi,
0: des
1: je
0: jolies paroles.
1: Moi, je veux bien.
0: Allez-y. Chacun son tour. Vous passez le texte. J'ai essayé tout à l'heure. J'ai beaucoup rigolé. Vous voulez faire les chœurs, quelque chose comme ça ou pas ?
4: Oui.
0: Pourquoi pas, hein?
1: Oui.
0: Je laisse tous les micros ouverts. Je pense que tu vas nous faire une belle chanson, une belle interprétation. Détends-toi, le jardin zen, et on y va. C'est vrai, c'est difficile, on a juste un texte, après
4: il faut... rapper dans le truc.
0: Allez, il faut s'en imprégner. On claque des doigts, on claque des doigts. Deux, trois.
2: Quand je suis jaloux, jaloux, je fais pas la tête partout. 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C'est mieux que faire des gros gnognons. C'est mieux de faire des gnognons.
1: Et c'est fini.
0: Oui, après c'est fini, on dit au revoir aux auditeurs. Mais on s'est bien marré. Joshua, tu rappes toi, tu chantes toi. Mais il faut chanter dans le micro.
4: Ok. Quand je suis jaloux, jaloux, je vais pas la tête partout.
1: Ouais.
4: Et je respire un petit coup.
1: Ouais.
4: Et je redeviens. Attends.
5: Ah, tu sais, ça m'a fait bosser qu'à tête, ça m'a bien dit.
4: Quand je suis jaloux, jaloux.
1: Ouais.
4: Je vais pas la tête partout.
1: Ouais.
4: Je respire un petit coup.
1: Ouais.
4: Et je redeviens tout doux.
1: Ouais.
4: Dire la vérité, c'est mieux pour s'aider. Même quand c'est compliqué, le courage peut gagner. Si mon copain est heureux, je peux l'être un petit peu.
1: Ouais.
4: Et partager les bonbons.
1: Ouais.
4: C'est meilleur que de faire des gnognons.
1: Ouais. Non.
4: Vérité, gentillesse, ça met du soleil dans les tresses ou dans les cheveux et bourriffé.
1: Ouais.
5: Waouh. Ça, c'était bien.
1: C'était le top du top.
0: Bravo.
1: Top.
0: Ça vous a plu aujourd'hui?
4: Oui.
0: Oui. Très bien.
1: On s'est bien amusé. Est-ce qu'on peut dire au revoir aux auditeurs?
0: Oui, allez-y. Vous pouvez dire au revoir aux auditeurs. Passez un petit coucou à quelqu'un que vous connaissez.
1: 2, 1. Au revoir les auditeurs.
0: Salut les enfants.
1: Au revoir.
5: Au revoir.
1: Au revoir.
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0: 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Bonjour à toutes et à tous et bienvenue dans Mission 18, votre émission dédiée à la prévention, à la sécurité et à la vie locale. Chaque jour, les pompiers interviennent pour des situations parfois graves et beaucoup d'entre elles se produisent directement à la maison. Chute, incendie, intoxication, brûlure ou encore accidents liés aux enfants. Les accidents domestiques touchent des milliers de familles chaque année. Aujourd'hui, nous allons parler prévention avec le lieutenant Alchamolak et le sergent-chef Wallaise du centre de secours et d'incendie de Persan. Nous évoquerons les bons réflexes à adopter pour protéger sa famille, mais aussi l'événement Oriane Tour qui se tiendra bientôt à Persan et qui permettra aux jeunes de découvrir des métiers, des formations et peut-être des vocations. Merci d'être avec nous dans Mission 18.
7: C'est un large panel de nos missions, puisque finalement ça va de la chute à domicile assez simple. Ça passe par la brûlure, ça peut passer par les noyades, c'est tout un champ de mission donc, qui nous concerne et donc qui représente énormément d'interventions. Dans nos missions, c'est 80% de secours à victimes. Je dirais que les accidents domestiques, ils font peut-être 30% des 80%. On a des facteurs saisonniers, effectivement. L'été, on constate plus d'accidents avec les tronçonneuses, les appareils de coupe. Les gens montent aussi plus en hauteur pour tailler des haies, tout ça, donc ce qui engendre plus de chutes. Après, voilà, il y a des facteurs aussi, les noyades, voilà, avec des gens qui installent des piscines, des enfants parfois en bas âge, qu'il ne faut, on le répétera jamais assez, jamais laisser sans surveillance, même quelques secondes. Donc on a des facteurs saisonniers, il n'y a pas de recrudescence réelle, parce que c'est quelque chose qui reste assez fréquent finalement, mais en fonction des saisons, on a quand même un type d'accident domestique un peu plus particulier que d'autres.
8: Alors justement sur la saisonnalité, malheureusement on le voit encore dans l'actualité ces derniers jours, avec les pics de chaleur on a des mauvais comportements, en tout cas des comportements qui sont dangereux, et là on peut parler effectivement de la prévention sur les noyades, notamment chez un public qui est très jeune. Il faut sensibiliser nos jeunes à respecter les règles, de pas se mettre à l'eau sur des endroits qui sont pas prévus, pour pas surveiller. Et sur notre territoire, vous avez l'Oise, mais aussi des plans d'eau qui ne sont pas prévus pour être des lieux de baignade. Donc voilà, ça c'est le message à passer aujourd'hui, en tout cas à appuyer. Et puis oui, il y a une saisonnalité forcément, l'hiver c'est le monoxyde de carbone, et puis après voilà, en fonction aussi des personnes, du public et de nos victimes, hein, c'est-à-dire que des fenêtres ouvertes en plein été avec une chaise qui est pas très loin, on sait que voilà, ça peut être un risque de chute supplémentaire, et notamment pour les jeunes enfants. Il y a des périodes quand même qui sont très sensibles, et voilà, rappeler les messages de prévention très régulièrement.
7: Il faut essayer de mettre un maximum de choses dangereuses hors de leur portée, donc à savoir les fenêtres en l'occurrence, tout ce qui leur permettrait de se mettre en hauteur, les toxiques aussi, les médicaments, les produits ménagers, c'est quelque chose qu'il faut absolument bannir de leur environnement, et les petits objets aussi, qui sont pas toujours adaptés à leur âge. Je pense aux jouets type Lego. Si on a plusieurs enfants, faut faire attention quand le plus grand a des Lego, si le plus jeune joue avec, par rapport au risque d'étouffement aussi. Donc dans le domicile, c'est de sécuriser son logement au sens large du terme, c'est de se projeter dans des situations. Après, il y a plusieurs champs. Il y a le champ blessure, chute, accident, et il y a le champ aussi incendie. Les prises électriques, c'est vrai que c'est un sujet. On constate assez fréquemment sur ce qu'on appelle les multiprises, donc les petites rallonges qui comportent entre 3 et parfois 7 prises. Il arrive que les gens branchent plusieurs appareils simultanément dessus, ce qui surcharge finalement la prise. Il faut juste regarder sa puissance au dos finalement. Alors c'est souvent marqué, c'est entre 1000 et, ou même 500 parfois, et 3000 watts pour les plus puissantes. Il faut regarder la puissance de vos appareils. Un appareil, par exemple une machine à laver, ça monte facilement à 1000-1500 watts de puissance. Donc si vous branchez votre machine à laver plus un autre appareil assez puissant sur la même prise, vous allez créer une surchauffe, vous allez créer un début d'incendie et donc une situation potentiellement compliquée à gérer.
8: Pour protéger les très jeunes enfants, effectivement, il existe des caches pour éviter que les enfants mettent les doigts dans les prises. On est sur la découverte de l'environnement pour le jeune enfant. Tout ce qui est risque, qui paraît anodin finalement pour le monde adulte, donc les caches pour les prises, tout ce qui est aussi stockage de produits ménagers ou dangereux dans des contenants qui ne sont pas prévus pour, type bouteille d'eau, voilà, il faut bannir ce genre d'utilisation. Et voilà, d'être vigilant en fait sur l'environnement quotidien. On se sent chez soi en sécurité malgré tout, par négligence, par confort, habitude. On oublie voilà, la prévention quotidienne, et pourtant il faut qu'elle soit présente, notamment pour les parents, mais aussi pour les frères et sœurs, voilà, au quotidien. Il y a des accidents qui pourraient être évités si on était quand même un peu plus prudent au quotidien.
0: Est-ce que vous pourriez rappeler les gestes à adopter lorsqu'un feu se déclare chez soi ?
7: Le geste principal qu'on souhaite, c'est que les gens se mettent à l'abri des fumées en fermant les portes. S'ils peuvent évacuer leur habitation sans passer par les fumées, qu'ils le fassent. Mais pour tout le reste, qu'ils nous laissent faire. Moi, j'aime bien l'image de se réveiller à 3h du matin avec un nid de frelons, admettons, à côté de vous. C'est exactement la même image quand il y a un feu, finalement. Comment s'en prémunir ? En se mettant à l'abri. Ne jamais tenter de traverser les fumées. Malheureusement, sur la plupart des morts qu'on voit dans les incendies de bâtiments d'habitation, c'est parce que dans leur sommeil, soit ils ont été intoxiqués, soit ils ont tenté de fuir, alors que finalement, parfois se mettre dans une pièce à l'abri des fumées où il y a une fenêtre, nous appeler pour évidemment nous dire que vous êtes à la fenêtre, soit en nous faisant des signes, soit par téléphone, pour vous signaler. Et nous, on viendra vous chercher. Voilà, c'est notre cœur de métier. On a des équipements pour, des entraînements pour, des formations pour. Il ne faut jamais tenter d'intervenir sur un incendie soi-même parce qu'il y a énormément de facteurs qui vont vous en empêcher.
8: C'est aussi pour ça qu'on essaie de réduire les gestes à faire pour la population et le commun du mortel. C'est qu'à vouloir trop faire, en tout cas, et dans cet effet de panique, de stress, on a forcément des mauvais comportements ou des comportements à risque. On se dit, c'est un feu, je vais essayer. Non, n'essayez pas. Fermez la porte, évitez que l'air continue à arriver dans la pièce. Mettez-vous en protection, contactez les secours rapidement pour les pompiers, c'est le 18, le 112. Mettez-vous à l'abri et vous avez déjà fait 99,9% du travail.
7: Si vous fermez une porte, en fait, vous allez contenir le feu pendant un certain temps et relativement long qui facilitera la tâche à tout le monde. Ça facilitera l'évacuation des gens qui peuvent être soumis à l'incendie. Ça nous facilitera la tâche à nous aussi parce que le feu sera ce qu'on appelle contenu. Donc il est dans un volume, on sait qu'il ne va pas évoluer dans un volume en général, donc ça facilite la tâche à tout le monde. Quand les gens essaient d'intervenir dessus, on constate que quelque chose qu'ils ne connaissent pas, donc ils sont agressés par la respiration, par les yeux, par plein de phénomènes finalement. Et du coup, ils ont une action de panique et c'est ça qui engendre des mauvaises conséquences. Alors que s'en aller en fermant la porte, en se mettant à l'abri, c'est la meilleure des solutions et la seule finalement accessible à tous. J'aime bien dire aussi que votre détecteur fumée, c'est votre veilleur de nuit finalement. Ou votre veilleur, tout simplement, quand vous n'êtes pas non plus chez vous. Parce que donc, lorsque vous dormez, vous n'êtes pas alerte et donc un feu qui démarrerait dans une pièce loin de la vôtre, vous en seriez pas averti. Et peut-être même finalement, s'il démarre à côté de vous. Je fais une petite parenthèse rapide d'ailleurs sur tout ce qui est appareil de charge. S'il vous plaît, pas près de vous la nuit. Plutôt la journée d'ailleurs, si c'est possible de mettre des choses en charge la journée. Et si toutefois vous devez les mettre en charge la nuit, c'est de pas les mettre près de vous, ni sur votre chemin d'évacuation en cas de départ de feu. Je reviens maintenant sur le détecteur de fumée. Il faut en mettre dans toutes les pièces où un départ de feu est possible. Donc potentiellement dans toutes les pièces de chez soi. Maintenant, s'il y a des choix à faire parce que ça coûte un certain prix, eh bien, mettez-les dans les locaux associés.

0: le doute ou on éteint s'il y a un réel départ, et vous avez potentiellement, on va dire, minimisé les dégâts sur votre maison.
1: Concernant les intoxications, quels sont les produits les plus dangereux qu'on garde chez nous ?
2: C'est pas forcément les produits que vous trouvez dans le commerce qui sont forcément dangereux. C'est l'association de produits, typiquement quand vous mélangez certains produits entre eux, hein, du desktop Javel avec un autre produit, voilà, ça crée finalement des phénomènes qui ne sont pas attendus. Des produits ménagers, déjà il faut bien lire la notice, respecter le dosage, les précautions d'utilisation et ne pas les mélanger entre eux. Parce que finalement quand on mélange certains produits entre eux, on a des effets quand même chimiques qui sont induits, qui se produisent et qui créent potentiellement des gaz, des vapeurs toxiques. Et là, effectivement, on a des soucis d'intoxication qui peuvent être très graves. On a aussi l'utilisation de produits de manière un peu anarchique. Bien lire, bien regarder les précautions d'utilisation, se protéger les yeux, la respiration. Ça fait partie aussi des choses. Voilà, dans le commerce, voilà, normalement, c'est réglementé pour avoir quand même des produits qui sont utilisables, en tout cas, on va dire, par le grand public, sous réserve de respecter les conditions d'utilisation.
1: Que faut-il faire en cas d'intoxication ou de suspicion d'empoisonnement ?
0: Identifier le produit, essayer dans la mesure du possible, contacter le 15 qui vous dirigera vers un centre anti-poison et engagera, s'il le juge nécessaire, une équipe de secours pour que vous soyez pris en charge le plus rapidement possible. En cas de doute, voilà, faut toujours composer le 15 et ne pas avoir peur même de prendre conseil.
2: Après, vous avez le centre anti-poison qui est en lien avec le 15, avec le SAMU. N'hésitez pas à appeler s'il y a le moindre doute, au moindre symptôme concernant les produits ménagers. C'est un message de prévention et de conseil à la fois. C'est n'achetez pas des produits que vous pouvez trouver par exemple sur des marchés, sur d'autres lieux que des lieux réglementés, en tout cas qui sont prévus, voilà, et dans d'autres contenants qui sont prévus. On a des phénomènes aujourd'hui, des produits qui se vendent de manière un petit peu anarchique sur différents lieux, pour différentes raisons, les punaises de lit, ce genre de choses. Voilà, on a des produits qu'on connaît, que vous pouvez retrouver des articles sur internet, qui sont très dangereux, très toxiques, mortel. Donc attention aux achats, voilà, que vous pouvez et aux produits que vous pouvez trouver sur par exemple certains marchés. C'est très dangereux et encore une fois mortel.
1: Est-ce qu'il y a encore beaucoup d'accidents liés aux appareils électriques dans le secteur ?
0: Il y a assez régulièrement, oui, des gens qui se font électrocuter, électriser. Ce qu'on constate souvent, c'est des défauts au niveau des appareils. Alors, ça peut être aussi la rallonge qui est coupée par mégarde. On est soit électrisé, soit électrocuté. Ça peut être aussi, voilà, je souhaite changer une lampe chez moi. Mon installation, soit je la connais, soit je la connais moyennement. Et du coup, bah, je prends des risques si je ne coupe pas le disjoncteur principal. Et du coup, c'est des situations qui peuvent amener à l'accident. Donc, on en revient toujours un petit peu sur la même chose. Si j'ai un doute, je fais appel à un spécialiste qui identifiera les points de vigilance.
1: Pour les personnes âgées qui nous écoutent sur la radio locale, est-ce que vous auriez un conseil à leur donner concernant les chutes à domicile pour éviter ?
0: La première règle, essayer de ne pas se retrouver dans la situation en adaptant son logement. C'est pas simple, on peut se faire aider par les conseils départementaux, par les communes et également les centres des communes d'action sociale, le CCAS notamment. Il faut prendre conseil, il faut appeler. En fonction de votre lieu de résidence, il y a des choses qui peuvent être mises en place. Ça va du simple conseil à une subvention pour aménager son logement et s'équiper aussi de téléalarme. C'est quelque chose qui peut être intéressant pour des personnes qui chuteraient à domicile, qui n'arriveraient pas à se relever, pour ne pas qu'elles restent au sol trop longtemps.
1: Peut-on apprendre les gestes de premier secours facilement ? Et où est-ce qu'on peut se former ?
0: Alors, on peut se former dans plein d'associations ou des organismes de sécurité civile. Alors, il y a les associations et les organismes tels que la Croix-Rouge qui fait ça. Nous, on a une branche qui s'appelle l'Union départementale des pompiers. C'est une branche associative qu'on fait vivre. Et le grand public, en allant sur notre site internet, peut aller voir et s'inscrire à des formations de secourisme.
1: Selon vous, quel est le geste de prévention le plus important que tout le monde devrait connaître ?
0: Je dirais installer des détecteurs de fumée et fermer les portes chez soi le plus possible finalement pour éviter, en cas de départ de feu, d'être surpris.
1: Vous serez présent lors de l'Oriane Tour à Persan, c'est bientôt au début juin. Quel sera votre rôle pendant cet événement ?
2: Alors sur l'Oriane Tour, qui est une première pour nous, le centre de

0: cours de persan. Alors on sera aidé, appuyé et accompagné par le service ressources humaines du SDIS 95. Effectivement, comme c'est un événement particulier où on a quand même beaucoup de monde qui est attendu, l'idée c'est de pouvoir communiquer à la fois sur le domaine pompier professionnel, mais aussi sur les possibilités pour les personnels administratifs, techniques et spécialisés, et aussi un petit peu voilà, pour reparler des pompiers volontaires, de l'engagement citoyen. Donc on essaye d'avoir tous les acteurs représentatifs du SDIS pour cet événement.
1: Est-ce que vous allez proposer des démonstrations ou des initiations aux gestes de premier secours?
0: On est en train d'organiser le programme. On a un stand qui sera très certainement sur le parvis de la mairie. Effectivement, en fonction des possibilités d'organisation, on essaiera de faire vivre un peu l'expérience pompier pour les gens qui souhaitent venir nous voir. Et puis aussi et surtout, c'est de pouvoir ouvrir un peu l'éventail des possibilités sur finalement les carrières qu'on peut faire chez les pompiers, dans le SDIS plus particulièrement, parce que vous avez effectivement sur le terrain des pompiers qui interviennent, mais le service départemental est composé à la fois de pompiers, mais aussi de personnel administratif, technique, spécialisé, du mécanicien, de l'assistante, voilà, il y a beaucoup de possibilités, des juristes, etc. Donc c'est vraiment la possibilité, cet Orient Tour, de faire découvrir le monde SDIS 95 pour les jeunes et pour le public. C'est une possibilité d'échange supplémentaire avec la population persanaise, mais aussi avec du public qu'on n'a pas forcément l'occasion de voir au quotidien. C'est vrai qu'on essaie d'occuper beaucoup le terrain sur Persan, mais sur d'autres villes bien entendu. Et là, c'est une nouvelle perspective qui s'offre à nous, donc on voulait absolument saisir cette opportunité. C'est pour nous encore une fois une première, une belle initiative, donc on attend vraiment de pouvoir échanger avec le plus grand nombre. À la jeunesse, n'hésitez pas, je sais qu'il y a des QR codes qui sont déjà accessibles pour s'inscrire, pour faire différentes démarches. Venez prendre des conseils. Nous sommes des gens qui sont quand même habitués à l'accès à la fonction publique, en règle générale, au monde des sapeurs-pompiers, mais pas que, encore une fois. On est habitués aussi à préparer nos jeunes pour passer les concours, des entretiens. Je sais qu'il y a un côté aussi, une dimension un peu job dating. Donc n'hésitez pas, même si le monde des pompiers finalement n'est pas tout de suite quelque chose qui vous vient en tête, venez échanger avec nous. Je pense qu'on aura plaisir à partager et à vous conseiller sur des orientations possibles, notamment dans la fonction publique.
1: On le rappelle, la prévention peut sauver des vies et quelques gestes simples permettent souvent d'éviter le pire à la maison. Merci de nous avoir suivis et bien entendu, rendez-vous prochainement à l'Orient Tour pour découvrir de nombreux métiers, rencontrer des professionnels passionnés et peut-être trouver sa future vocation. Prenez soin de vous et à très bientôt pour un nouveau numéro de Mission 18. 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
1: Bonjour, dans l'actualité locale aujourd'hui, le Conservatoire de Persan ouvre grand ses portes du 16 jusqu'au 20 juin pour une semaine entièrement dédiée à la découverte des actualités proposées aux habitants dès la rentrée prochaine. Pendant 5 jours, le public pourra entrer dans les coulisses de l'établissement, assister à des cours de musique et de danse contemporaine, découvrir les 35 ensembles instrumentaux et vocaux, rencontrer les enseignants, essayez l'un des 23 instruments enseignés et pour celles et ceux qui le souhaitent, procédez à leur inscription pour le mois de septembre. Cette semaine porte ouverte se déroulera aux horaires habituels du conservatoire et coïncidera avec les rencontres internationales de chœurs de jeunes organisées par l'Union musicale. Parmi les temps forts du programme, des cours publics de violon, des démonstrations de danse, des concerts de flûte traversière, des ateliers chorales, des répétitions publiques, sans oublier plusieurs animations organisées place de l'Hôtel de Ville. Le samedi 20 juin, le conservatoire clôturera cette semaine exceptionnelle en participant à Persan en fête au parc Colette Besson. Ce sera à partir de 14h. Pour découvrir l'intégralité du programme ainsi que les animations prévues dans les antennes de Champagne-sur-Oise et Presles, rendez-vous auprès de l'équipe du conservatoire. Autre rendez-vous à noter dans vos agendas, le comité des fêtes de Persan organise une grande soirée moule frites le samedi 20 juin. À l'espace Colette Besson. Les festivités débuteront à 19h dans une ambiance conviviale animée par le DJ Silver. Et enfin, un message de prévention santé. L'opération Je peux pas, j'ai frotti est lancé tout au long du mois de juin afin d'encourager les femmes à participer au dépistage du cancer du col de l'utérus. Dans le cadre de Juin Vert, mois national de sensibilisation à la prévention et au dépistage, le pôle santé handicap du Centre communal d'action sociale de Persan propose la réalisation gratuite de frottis. Cette initiative est soutenue par l'Agence régionale de santé d'Île-de-France et la CPTS des Trois-Forêts. Les demandes de rendez-vous sont à effectuer jusqu'au 14 juin. Les créneaux seront attribués en priorité aux personnes âgées de 25 à 65 ans n'ayant jamais réalisé de frottis. Pour en bénéficier, il suffit de remplir le formulaire en ligne mis à disposition par la ville de Persan. L'équipe du CCAS prendra ensuite contact avec les participantes afin de fixer un rendez-vous au cours du mois de juin. Excellente journée à tous et à toutes.
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3: À Persan, le sport inclusif est à l'honneur cette semaine. La ville poursuit ses animations et donne rendez-vous aux habitants ce mercredi 3 juin de 14h à 16h30 au stade Louis Audinot pour un après-midi placé sous le signe du partage et de la découverte. Au programme des initiations sportives et handisportives accessibles à tous les âges avec notamment du panafoot, du basket adapté, du volley assis, du relais laser, du tennis de table, du tir au but et plusieurs activités sensorielles. Un événement gratuit qui met à l'honneur les valeurs de solidarité, de respect et de plaisir du sport. À noter également la présence exceptionnelle de Fabrice Morgado, champion paralympique de cécifoot lors des Jeux de Paris 2024. Autre rendez-vous à ne pas manquer à Persan, le Baby Link parents et assistantes maternelles organisé ce samedi 6 juin de 9h à 11h au pôle enfance, avenue Gaston Vermeer. Cette rencontre a pour objectif de faciliter la mise en relation entre les familles et les assistantes maternelles de la commune. Les parents à la recherche d'un mode de garde pourront échanger directement avec les professionnels, s'informer sur les disponibilités et trouver une solution adaptée à leurs besoins. Là encore, l'entrée est libre et ouverte à tous.
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2: C'est l'heure du dernier atelier des jeunes de la MJC. Aujourd'hui, on termine en beauté les filles. Qu'est-ce que vous en pensez ?
3: On a parcouru une bonne aventure.
2: Léna, ça fait plusieurs années que tu fais de la radio.
3: C'est ma deuxième année.
2: Tu as fait une année avec Panzani.
3: Non, j'aurais pas dû un an parce que je suis venue après.
2: C'est ta deuxième année.
3: Ouais.
2: Léna, toi, c'est ta première année que tu fais la radio.
4: Et je suis plus à l'aise que Léna.
2: Tu es plus à l'aise que Léna ? Ok. Bon, on va voir ça dans un instant. Hein. Alors, on va parler aujourd'hui, on va parler aujourd'hui de mensonges et de jalousie. C'est un sentiment très difficile à gérer, n'est-ce pas ?
4: Moi, je suis pas jalouse, moi.
2: Tu es pas jalouse, Léna ? Ce sentiment de jalousie, tu l'as déjà ressenti ?
3: Ouais.
2: Répondez et faites des phrases, argumentez.
3: D'accord.
4: En fait, moi, j'ai pas de jalousie envers des personnes que je connais, vu que je sais. Dans tous les cas, même s'il parle avec d'autres personnes, ça va jamais changer entre moi et la personne. Donc moi, je fais confiance.
2: Imaginons que ta grande amie, a une note meilleure que toi, meilleure que la tienne. Est-ce que tu vas être jalouse ou tu vas être contente pour elle ?
4: Bah, je suis contente pour elle. Mais dans tout cas, j'ai toujours des mauvaises notes et tout le monde sont plus que moi. J'ai eu 1,5 sur 10.
2: Et pourquoi les gens mentent, selon vous ? Pourquoi les gens mentent ?
3: Pour s'en sortir.
4: Quand on parle trop, je dis ouais, je dois partir, ma mère m'a appelé et je pars.
2: Quel est le pire ? Mentir ou cacher ?
4: Cacher. Non, mentir. Non, c'est pas cacher.
3: Non, cacher, moi je trouve que c'est mieux cacher. On va chez toi. Cacher.
2: Ok.
4: Non, c'est mieux qu'on me ment pas, c'est mieux qu'on me le cache.
2: Si on te cache, pour toi, c'est pas mentir.
3: Bah, imaginons, il y a une guaise.
4: Il me cache quelque chose, il me ment pas, il m'a pas dit quelque chose.
3: Bah si.
2: Est-ce qu'on voit facilement quand quelqu'un ment ?
3: Ouais. Ça dépend, les traits. Par exemple, si elle sourit quand elle ment, tout le temps, on va
4: voit
3: savoir qu'elle ment.
4: Si la personne, c'est une vraie comédienne, on y croit.
2: Est-ce que nous, les adultes, on ment plus que vous ?
4: Oui, clairement.
2: Bah, est-ce que tu as des preuves ?
4: Ah oui. Ma mère, elle me fait quoi ? Elle me dit ouais, bah c'est du pain, j'ai pas de pain. Je vois quoi ? Dans le frigo, je vois un gros espace où il y a que du pain.
2: Est-ce qu'on peut être jaloux ou jalouse de son meilleur ami ou de sa meilleure amie ?
4: Moi, ma copine, on se dit moi c'est Toto, c'est moi. Hein.
2: Moi c'est Toto ? C'est quoi ça ?
4: Moi c'est toi, toi c'est moi.
2: Donc toi tu es loyal et fidèle ?
4: Bah oui.
2: Vous pouvez transformer la jalousie en motivation ?
4: Ouais. Quelle motivation ?
2: Dis-moi !
4: Faire de la chirurgie, non merci. Hein.
2: Faire de la chirurgie ?
4: Il y a vraiment des gens qui pensent. Hein.
2: Mais attends, qu'est-ce que la chirurgie vient faire là-dedans, dans la jalousie ?
4: Écoute-moi, oui. Il y en a qui veulent devenir comme Maëva Gaynam, donc ils font de la chirurgie. Donc il y a des gens qui disent, moi, ils sont jaloux. Ils font quoi ? Ils font des chirurgies. Et
2: okay.
4: C'est vrai. Hein.
2: Oui. Oui, c'est, ouais. Et l'argent, ça rend jaloux ?
4: Moi et ma copine, elle me fait quoi ? Si t'as pas d'argent, c'est moi qui paye. Si t'as de l'argent, c'est toi qui paye. Et si on a de l'argent, on paye ensemble.
2: Bravo. Est-ce que vous pouvez me donner une phrase typique de quelqu'un qui ment ?
4: J'ai pas d'argent.
2: Donne-moi une phrase typique de quelqu'un de jaloux.
4: Ouais, mais pourquoi tu t'approches de lui ?
2: On fait une phrase et on devine si c'est vrai ou si c'est une histoire qui a été inventée. Allez, raconte-nous l'histoire.
4: On était à la plage. Et on m'a dit dans mon portefeuille, le billet, il est tombé. On l'a pour retrouver.
2: Un billet de combien ?
4: 200.
2: Et 100. Ta maman, elle a réagi comment ?
3: À ta niata.
4: Elle sait toujours pas.
2: Elle sait pas que tu as perdu son argent ?
4: Ouais.
2: Ok, bon ben madame, écoutez...
3: Mais ça date de quand ?
4: Ah mais elle est pas là, hein. elle écoute jamais madame.
2: Ah bon ?
4: Ma mère, elle écoute pas.
2: On sait jamais madame. Au cas où, si vous écoutez la radio, sachez que c'est Léna qui a perdu vos 400 euros. Ça fait longtemps ?
4: Non.
2: Non, ça fait pas longtemps. Oh là là.
4: C'était les vacances dernières.
2: Ah les vacances dernières.
4: Ah mais tu t'as même pas dit mon vrai prénom. Ah
2: ouais, je pense qu'elle va peut-être reconnaître ta voix.
4: Ah mais...
2: Étant donné que c'est votre dernier atelier, on va faire un petit bilan. Comment ça s'est passé ?
4: Mon atelier ?
2: L'atelier radio.
4: Mais il s'est passé quoi dans l'atelier radio ? Qu'est-ce qui s'est passé ?
2: Comment ça s'est passé ton atelier radio ? Est-ce que t'as apprécié, t'as aimé
4: J'ai kiffé. J'ai kiffé.
2: C'est tout ?
4: C'était hella drôle.
2: Argument.
4: C'était incroyable. Oh là là là là, beautiful girl.
2: C'est pas ce que je demande. Je voudrais que vous argumentez.
4: Ce que vous avez aimé,
2: ce que vous avez pas aimé, ce que vous auriez
4: aimé. On a vraiment kiffé. Hein. Hey, best life. On venait tous les vendredis, j'attendais tous les vendredis à venir ici.
2: Vous comprenez pas les questions que je viens de poser.
3: Non, mais genre, mais, c'est dur à répondre.
4: Les
3: vrai.
4: Questions, elles ont pas du Pepsi, elles ont pas du.
3: Genre du Pepsi-Yang.
4: Voilà.
2: Alors, vous voulez quel genre de questions?
4: Je sais qu'ils pas. Qui sont pimentées.
2: C'est-à-dire?
4: Ça m'a vraiment.
2: C'est quoi? Non, mais.
3: Ça pimente, ça veut dire la même chose.
2: Maintenant, à vous de mener l'atelier, c'est votre atelier radio. Parlez, faites un débat, posez-vous des questions entre vous, racontez votre vie, dites ce que vous voulez. Je vous écoute.
4: Tu dis, on va dire deux vérités, un mensonge, mais les trois vérités doivent être vraiment un truc, vraiment un secret qu'on a gardé derrière nos parents.
2: Ok, vas-y.
4: Des bêtises qu'on a fait vraiment har.
2: Allez-y.
4: Madame, je veux vous.
2: Quoi?
4: Savoir qu'est-ce que vous avez fait derrière vos parents, madame.
2: Alors, qu'est-ce que j'ai fait de très très grave que je pourrais vous dévoiler? À votre âge?
4: Vers 15 ans, vers notre âge lycée, collège et tout.
0: Je me suis fait virer au collège.
3: Eh? Mais c'est rien, ça.
0: Trois jours. Hein.
4: Pourquoi? Moi, je veux savoir la cause. Ça. Vous avez fait des bêtises.
2: Oui, j'ai fait une grosse bêtise.
4: Oui, mais c'est quoi la bêtise?
2: J'ai.
4: Oh. Au collège?
2: J'ai appelé
0: une de mes sœurs qui s'est passée pour ma maman.
2: Et
0: pour que je puisse m'en sortir.
2: Donc, à vous maintenant.
4: À moi?
2: Oui. Okay, alors, bon, c'est vrai que les 400 euros, c'est beaucoup. Hein. En fait, t'as pas fait exprès.
3: Bah, moi aussi, j'ai pas fait exprès.
2: Vous avez pas fait exprès de perdre l'argent de vos mamans.
3: Bah, non.
2: Toi, tu as perdu combien?
3: 350.
2: 350 et toi, tu as perdu 400 euros. Mais qu'est-ce que vous avez fait avec cette somme?
3: En fait, je vous explique.
2: Oui.
3: J'étais partie faire les courses avec ma mère. Il y avait mon petit frère et ma petite sœur. Et vu que ma mère m'avait demandé de regarder un œil sur mon petit frère, moi j'étais petite, comme tous les enfants, vont aller voir les jouets. Et j'ai pas fait attention à mon petit frère. Et je vois, il est plus dans le magasin. Moi je suis, Aka. Ma mère va me tuer. Je voulais le dire à ma mère, elle dit,
2: Tu as perdu ton petit frère?
3: Oui.
2: Pendant combien de temps?
3: Bah, 10 minutes.
2: Mais tu as dû avoir peur.
4: Oh, mais j'ai une bête d'histoire.
3: Après, attends, je finis.
4: Attends.
3: Après, on est parti chercher. Alors, comme ça, me crie, toi, t'es bête ou quoi? Tu laisses ton petit frère tout seul. À tout moment, il y a un voyou qui va venir, il va le prendre. Bref.
4: Alors, moi, je vous raconte, c'est une histoire très, très, très intéressante comme toi, mais c'est encore pire. Qu'est-ce qui s'est passé? J'ai perdu aussi mon petit frère. Il avait 2 ans. Tout le 14 a cherché mon petit frère. Il était où? Juste au petit parc. Qui jouait tout seul là. Il y avait Ibrahim, il y avait plein de gens. Et là, on a couru dans partout. On est parti à la poste, au 14. On est parti partout. On l'a retrouvé quoi? En train de jouer au toboggan et une dame qui commence à demander des bonbons.
2: Vous l'avez cherché pendant combien de temps?
4: Une heure.

0: ce que j'aime bien dans l'atelier radio avec vous, c'est que vous me faites découvrir de nouvelles chansons. Ouais. Il y en a que j'aime pas du tout.
1: T'aimes bien celui-là ?
0: C'est pas mal. C'est pas mal.
1: C'est un truc d'été.
0: L'atelier touche à sa fin, c'était le dernier atelier de l'année.
1: Quoi, vous n'êtes pas là l'année prochaine ?
0: L'année prochaine, il n'y en aura plus pour vous, en tout cas.
1: Pourquoi ?
0: Ce sera pour d'autres jeunes.
1: Bah non, j'ai vécu une année, hein, la fait deux années.
2: Mais ça se fait pas, mais... Ah, ça... Waouh.
1: Eh, madame.
0: Quoi ?
2: Non, mais
0: qu'est-ce
2: ça se fait pas.
0: Qu'est-ce qui se fait pas, hein. Qu'est-ce qui se fait pas ?
1: Il y en a qui ne voulaient jamais faire, moi j'ai fait. Hein. Je me suis dit, oui, je
2: mais
1: fais
2: genre,
1: ça.
2: Mais genre, ils vont venir parce qu'on a mis du truc, mais c'est bon.
1: Sans nous, il n'y aura même pas d'ambiance ici. Hein.
0: Ah, sans vous, il n'y a pas d'ambiance ?
2: Oui.
1: Non, sans nous, personne n'aurait connu la radio.
2: De fou.
0: D'accord, donc ça veut dire que l'année prochaine, vous allez vous réinscrire ?
2: Bah oui, et
1: bah, puis quoi encore ? Bien sûr.
0: Mais moi, je pensais que l'atelier, aujourd'hui, ne vous avait pas plu. Donc, je me dis, peut-être qu'elles vont partir, elles ne reviendront plus.
2: Bah, qui a dit ça ?
1: Ah oui, madame, vous voulez plus nous voir ?
0: Ah, j'ai pas dit ça. Moi, j'ai pas dit ça.
2: Vous avez pensé ?
0: Non, plus. Non plus.
1: Non plus, non plus.
0: Non plus. Mais je me disais, peut-être que ça fait un moment que vous venez et vous avez envie de changer d'activité.
1: Pas du tout.
0: Peut-être. Merci à tous de nous avoir suivis. C'était le dernier atelier de l'année. Vous allez me manquer, les filles.
1: Ouais.
0: On va faire un petit coucou à Queen aussi, qui n'est pas là aujourd'hui, à Caïs. Salut tout le monde.
2: Au revoir.
0: Restez à l'écoute de la radio locale de Persan. Et on se retrouve...
2: L'année prochaine.
0: À la rentrée. Les filles, passez un bel été.
2: Merci.
1: Moi, je pars pas. Moi, je reste ici. Hein.
2: Ok.
0: Salut à tous.
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3: Bonjour à tous et bienvenue sur Alternative FM, la radio locale de Persan. Aujourd'hui, j'accueille un groupe d'enfants du plan mercredi. Bonjour.
4: Bonjour.
3: Comment allez-vous aujourd'hui?
5: Bien, bien,
6: ça va. Moi, je m'appelle Elena, j'ai 9 ans et je suis à l'école Poulet 1, je suis en CM1A.
7: Bonjour, je m'appelle Joshua, j'ai 10 ans, je suis à l'école Poulet 2 et je suis en CM2.
8: Bonjour, je m'appelle Iliana, j'ai 11 ans, je suis dans l'école Émilie Carle et je suis en CM2.
9: Bonjour, je m'appelle Luana, j'ai 9 ans, je suis dans à Jean Jaurès, je suis en classe CM1A.
10: Bonjour, je m'appelle Mia, j'ai 9 ans et je suis à l'école Jean Jaurès, je suis en CM1A.
3: Aujourd'hui, on va parler du 17 juin qui approche bientôt. On va pouvoir découvrir tout ce que vous avez fait au plan mercredi pendant toute l'année. Qui aimerait m'expliquer un petit peu son activité préférée sur les pays que vous avez découvert, le pays que vous avez préféré, les moments préférés passés au plan mercredi?
10: Moi, j'ai bien aimé quand on a fait sur l'Australie les pavlova.
3: Qu'est-ce que c'est?
10: C'est un gâteau à base de fruits et de blanc d'œuf. Et en fait, il faut mélanger le blanc d'œuf pour que ça fasse de la mousse. Et après, il faut tout mettre ensemble pour faire un gros gâteau. Après, quand c'est cuit, il faut mettre les fruits, et après à l'intérieur ça fait comme de la guimauve, et au-dessus ça fait comme de la meringue.
3: Waouh, mais on s'amuse bien au plan mercredi. Vous avez fait un gâteau australien aujourd'hui et vous l'avez goûté?
10: Oui. Oui.
3: Il est comment?
10: Oui. C'est un petit peu le goût du pop-corn pour moi. J'ai connu quelques serpents de l'Australie, et après le pavlova je l'ai découvert dans un dessin animé.
3: Comment tu as découvert des serpents? Raconte-nous.
10: J'ai regardé à la télé et en fait avec mon père, on a regardé une émission avec un monsieur qui était parti dans un foyer en Australie avec plusieurs serpents. Et en fait il en a fait 5 qui étaient très venimeux.
3: Est-ce que ça te donne envie d'aller en Australie, découvrir un peu?
10: Pas trop.
3: Non, pas trop.
7: Alors, moi, c'était sur la découverte du pays du Japon. Oui, il y avait des intervenants qui nous avaient déposé des costumes de sumo.
3: Le costume, il est énorme.
7: Oui.
3: Comment c'est? Tu l'as essayé, toi?
7: Oui, c'était lourd, mais après, ça va. C'était facile un peu.
3: Vous avez fait des combats de sumo. Qu'est-ce que tu peux me dire d'autre sur le Japon? Et surtout, si tu as gagné ton combat?
7: J'avais gagné 2 combats.
3: Est-ce que tu connais quelques mots?
7: Konnichiwa.
10: Moi, je connais la capitale, c'est Tokyo.
8: Ce que j'ai aimé le plus, c'était la patinoire, quand on a pris le pays du Canada. Oh oui, on a fait des pancakes.
3: Qu'est-ce que tu peux nous dire sur le Canada?
8: Quand il fait froid, il fait froid très très très très froid.
3: Combien de degrés, à ton avis?
8: Moins quelque chose, moins... Et après, quand il fait chaud, je sais qu'il fait chaud aussi. Beaucoup, très très chaud.
9: Moi, j'ai bien aimé quand on avait fait le jardin zen sur la Chine.
3: Le jardin zen, ça doit être relaxant. Vous avez fait un jardin au plan mercredi? Comment ça s'est passé?
9: En fait, on avait pris un carré, et puis après, on avait mis du plastique, et on avait mis du sable, et puis après, on a commencé à créer notre propre jardin zen.
3: C'est un tout petit jardin, un mini-jardin. Ce jardin-là, on pourra le retrouver le 17 juin. On pourra le voir à la salle Marcel Cachin.
9: Oui.
3: Alors maintenant, j'aimerais savoir qui va venir, qui aimerait venir et qui vous allez inviter à cette exposition.
10: Moi, j'aimerais bien venir. Il y aura mes parents et mon petit frère.
3: Donc tu iras vers quel stand en premier?
10: Le stand asiatique.
3: Ah bon?
8: Si j'y vais, j'aimerais bien emmener mes parents, ma petite sœur. Pour voir les choses, j'aimerais bien voir tout ce que ma petite sœur aurait fait pour découvrir.
3: Elle a quel âge, ta petite sœur?
8: Elle a 6 ans.
3: Le youtubeur. Tu es youtubeur, tu es très connu sur la ville de Persan. On a la chance d'avoir un jeune youtubeur et qui s'appelle Joshua. Tu seras là le 17 juin?
7: Moi, ça dépend parce que je crois que je vais aller dans un autre pays.
3: On va faire une pause musicale. Dites-moi ce que vous voulez écouter comme chanson, et puis dites-moi aussi de quoi vous aimeriez parler après la pause musicale. Blague, charade?
10: Blague. Pub.
3: Pub, chanson?
10: Ouais.
7: On fait les pubs?
10: Pub.
8: On fait tout, plutôt blague et pub.
10: On fait charade, pub et blague. On fait les trois.
7: Et chanson.
3: Michael Jackson, Billie Jean?
10: Oui.
3: Après la chanson, vous m'avez dit pub.
9: Oui.
3: Chanson, blague.
9: Et charade.
3: Et charade.
9: C'est quoi charade?
3: J'attends vos charades.
9: Jonathan.

0: on poursuit. C'était un très bon choix musical, les enfants, je vous félicite. Alors, vous m'aviez dit tout à l'heure, blague, chanson et charade.
1: Charade et pub.
0: On commence par quoi? Vous voulez commencer par quoi?
1: Une blague.
0: Une blague, allez-y, je vous écoute. Est-ce que vous en avez une?
1: Ah oui. Il est vert, il est souvent dans ton assiette et il a une mitraillette. Qui suis-je?
0: Un haricot vert.
1: Non.
0: C'est un haricot vert.
1: Qui donne sa langue au chat?
2: Moi.
1: Un petit pois qui veut pas se faire dévorer.
3: Oh, elle était bien.
0: Bravo.
4: Que fait une poule en hiver?
0: Elle reste dans le poulailler.
1: Du poulet?
2: Moi, je donne ma langue au chat.
3: Moi aussi.
2: Je comprends pas.
4: Elle va à Liverpool.
0: Oh, c'est pas mal, hein.
1: Qu'est-ce qui est jaune et qui est dans les nuages?
3: Le soleil.
2: Ouais.
0: On a fini pour les blagues. Charade, c'est bon?
3: Oui.
0: Maintenant, pub ou chanson? Pub. Tu commences par la pub? Tu vas faire quelle pub?
1: Une pub sur ce.
0: Tu donnes pas de nom, hein? Tu inventes un nom. Tu inventes une marque. Quand tu es prête, tu me dis. C'est bon?
1: Oui.
0: 3, 2, 1.
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0: À présent, on va parler de deux choses que tout le monde connaît ici, la jalousie et les mensonges. Mais attention, avec des blagues et des jeux. On va commencer avec une petite histoire. Je vous laisse entrer dans votre personnage.

0: souvent ?
1: Non. Pas, oui.
0: Pas trop souvent, ok. Alors, c'est quoi le comble pour un menteur, à votre avis ?
2: Qu'il se fasse démasquer ?
0: C'est pas mal, non mais c'est pas ça. Le comble pour un menteur, c'est dire « je mens jamais », la jalousie. Vous connaissez ce sentiment ?
1: Oui.
0: Oui ? Oui. Est-ce que ça t'est déjà arrivé d'être jalouse d'une amie ou d'un ami ?
2: Oui.
0: Quand ça t'arrive, comment tu te sens ?
2: Je me sens un peu triste. Si quelqu'un d'autre, elle a une bonne note et que moi j'ai une mauvaise note, je vais être un peu en colère.
0: Tu aurais aimé être heureuse pour elle, c'est ça ?
2: Oui.
0: Oui ?
2: Imaginons ta meilleure amie, elle est jamais avec toi, et puis après elle va voir quelqu'un d'autre et elle est H24 avec elle.
0: Tu penses que ça peut briser une amitié ?
2: Non.
0: Non ?
2: Parce que la jalousie, ça reste pas longtemps.
3: Quand t'es jalouse, et bah, par exemple, il y a une fille, elle a des affaires que ses parents ils achètent tous les jours, et vu que tu peux pas les acheter parce que t'as pas assez d'argent de monnaie, et bah tu te sens un petit peu jalouse.
0: Je vais vous demander maintenant de finir les phrases. Je suis heureux ou je suis heureuse quand ?
2: Je suis heureuse quand je vais aller au parc et je retrouve mes amis.
4: Je suis heureux quand ma mère m'offre un cadeau.
5: Je suis heureuse quand ma famille vient me voir.
6: Je suis heureuse quand je pars en voyage avec mes amis.
7: Je suis heureuse quand mon petit frère me fait des câlins.
0: Je peux dire la vérité quand ?
8: Je peux dire la vérité quand c'est grave.
9: Je peux dire la vérité quand quelqu'un ment.
10: Je peux dire la vérité pour embêter quelqu'un.
11: Je peux dire la vérité pour éviter le problème.
0: Alors, quelle vérité courageuse vous pourriez dire maintenant ? Non. C'est une vérité courageuse, hein ? C'est quelque chose que tu n'as jamais osé dire et que aujourd'hui, tu te dis, aujourd'hui, je vais dire cette vérité à la radio locale de Persan. Toute la ville de Persan va m'entendre.
12: J'ai encore mal.
0: Non, t'as pas envie. Dis-nous une vérité courageuse.
13: Ah, je sais. Je vais simuler pour ne pas aller à l'athlétisme tout à l'heure.
0: C'est quelque chose que tu as déjà fait ?
13: Non.
14: Je voulais rester à la maison.
0: Il manque la chanson, les enfants. Il manque la chanson. Il manque la chanson. Moi, j'ai une chanson. J'ai des paroles.
15: Ah, non,
0: j'ai
15: moi,
0: des
15: moi,
0: jolies paroles. Hein.
15: Moi, je veux bien.
0: Allez-y. Chacun son tour, vous passez le texte. J'ai essayé tout à l'heure, j'ai beaucoup rigolé. Vous voulez faire les chœurs, quelque chose comme ça ou pas ?
16: Oui.
0: Pourquoi pas ? Hein ?
16: Oui.
0: Je laisse tous les micros ouverts. Je pense que tu vas nous faire une belle chanson, une belle interprétation. Détends-toi, le jardin zen, et on y va. C'est vrai, c'est difficile, on a juste un texte, après il faut...
16: Rapper dans le truc.
0: Il faut s'en imprégner. On claque des doigts. On claque des doigts. Deux, trois...
17: 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Je veux être heureux un petit peu et partager. Les bonbons, c'est mieux que faire des gros gnognons. C'est mieux de faire des gnognons.
18: Et c'est fini.
0: Oui, après c'est fini, on dit au revoir aux auditeurs. Mais on s'est bien marré. Joshua, tu rappes toi, tu chantes toi. Mais il faut chanter dans le micro.
19: Ok. Quand je suis jaloux, je vais pas à la tête partout.
20: Ouais.
19: Et je respire un petit coup.
20: Ouais.
19: Et je redeviens.
21: Attends. Après, ça m'a fait bosser qu'à tête, ça m'a bien dire.
19: Quand je suis jaloux.
20: Ouais.
19: Je vais pas à la tête partout.
20: Ouais.
19: Je respire un petit coup.
20: Ouais.
19: Et je redeviens tout doux.
20: Ouais.
19: Dire la vérité, c'est mieux pour s'aider. Même quand c'est compliqué, le courage peut gagner. Si mon copain est heureux. Je peux l'être un petit peu.
20: Ouais.
19: Et partager les bonbons.
20: Ouais.
19: C'est meilleur que de faire des gnognons.
20: Ouais.
19: Vérité gentille, ça met du soleil dans les tresses ou dans les cheveux et ébouriffé.
20: Ouais.
0: Waouh.
21: Ça, c'était bien.
18: C'était le top du top.
0: Bravo.
18: Top.
0: Ça vous a plu aujourd'hui ?
18: Oui.
0: Très bien.
18: On s'est bien amusé. Est-ce qu'on peut dire au revoir aux auditeurs ?
0: Oui, allez-y. Vous pouvez dire au revoir aux auditeurs. Passez un petit coucou à quelqu'un que vous connaissez.
18: Deux.

0: Salut les enfants.
1: Au revoir.
2: Au revoir.
3: Au revoir.
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8: Bonjour à toutes et à tous et bienvenue dans Mission 18, votre émission dédiée à la prévention, à la sécurité et à la vie locale. Chaque jour, les pompiers interviennent pour des situations parfois graves et beaucoup d'entre elles se produisent directement à la maison. Chute, incendie, intoxication, brûlure ou encore accidents liés aux enfants. Les accidents domestiques touchent des milliers de familles chaque année. Aujourd'hui, nous allons parler prévention avec le lieutenant Alchamolak et le sergent-chef Wallaise du centre de secours et d'incendie de Persan. Nous évoquerons les bons réflexes à adopter pour protéger sa famille, mais aussi l'événement Orient Tour qui se tiendra bientôt à Persan et qui permettra aux jeunes de découvrir des métiers, des formations et peut-être des vocations. Merci d'être avec nous dans Mission 18.
9: C'est un large panel de nos missions, puisque finalement ça va de la chute à domicile assez simple. Ça passe par la brûlure, ça peut passer par les noyades, c'est tout un champ de missions donc qui nous concerne et donc qui représente énormément d'interventions. Dans nos missions, c'est 80% de secours à victimes. Je dirais que les accidents domestiques, ils font peut-être 30% des 80%. On a des facteurs saisonniers, effectivement. L'été, on constate plus d'accidents avec les tronçonneuses, les appareils de coupe. Les gens montent aussi plus en hauteur pour tailler des haies, tout ça, donc ce qui engendre plus de chutes. Après, voilà, il y a des facteurs aussi, les noyades, voilà, avec des gens qui installent des piscines, des enfants parfois en bas âge, qu'il ne faut, on le répétera jamais assez, jamais laisser sans surveillance, même quelques secondes. Donc on a des facteurs saisonniers, il n'y a pas de recrudescence réelle, parce que c'est quelque chose qui reste assez fréquent finalement, mais en fonction des saisons, on a quand même un type d'accident domestique un peu plus particulier que d'autres.
10: Alors justement sur la saisonnalité, malheureusement on le voit encore dans l'actualité ces derniers jours, avec les pics de chaleur, on a des mauvais comportements, en tout cas des comportements qui sont dangereux, et là on peut parler effectivement de la prévention sur les noyades, notamment chez un public qui est très jeune. Il faut sensibiliser nos jeunes à respecter les règles, de ne pas se mettre à l'eau sur des endroits qui ne sont pas prévus, pour pas surveiller. Et sur notre territoire, vous avez l'Oise, mais aussi des plans d'eau qui ne sont pas prévus pour être des lieux de baignade. Donc voilà, ça c'est le message à passer aujourd'hui, en tout cas à appuyer. Et puis oui, il y a une saisonnalité forcément, l'hiver c'est le monoxyde de carbone, et puis après voilà, en fonction aussi des personnes, du public et de nos victimes, hein, c'est-à-dire que des fenêtres ouvertes en plein été avec une chaise qui est pas très loin, on sait que voilà, ça peut être un risque de chute supplémentaire, et notamment pour les jeunes enfants. Il y a des périodes quand même qui sont très sensibles, et voilà, rappeler les messages de prévention très régulièrement.
9: Il faut essayer de mettre un maximum de choses dangereuses hors de leur portée, donc à savoir les fenêtres en l'occurrence, tout ce qui leur permettrait de se mettre en hauteur, les toxiques aussi, les médicaments, les produits ménagers, c'est quelque chose qu'il faut absolument bannir de leur environnement, et les petits objets aussi, qui ne sont pas toujours adaptés à leur âge. Je pense aux jouets type Lego. Si on a plusieurs enfants, faut faire attention quand le plus grand a des Lego, si le plus jeune joue avec, par rapport au risque d'étouffement aussi. Donc dans le domicile, c'est de sécuriser son logement au sens large du terme, c'est de se projeter dans des situations. Après, il y a plusieurs champs. Il y a le champ blessure, chute, accident, et il y a le champ aussi incendie. Les prises électriques, c'est vrai que c'est un sujet. On constate assez fréquemment sur ce qu'on appelle les multiprises, donc les petites rallonges qui comportent entre 3 et parfois 7 prises. Il arrive que les gens branchent plusieurs appareils simultanément dessus, ce qui surcharge finalement la prise. Il faut juste regarder sa puissance au dos finalement. Alors c'est souvent marqué, hein, c'est entre 1000 et, ou même 500 parfois, et 3000 watts pour les plus puissantes. Il faut regarder la puissance de vos appareils. Un appareil, par exemple une machine à laver, ça monte facilement à 1000-1500 watts de puissance. Donc si vous branchez votre machine à laver plus un autre appareil assez puissant sur la même prise, vous allez créer une surchauffe, vous allez créer un début d'incendie et donc une situation potentiellement compliquée à gérer.
10: Pour protéger les très jeunes enfants, effectivement, il existe des caches pour éviter que les enfants mettent les doigts dans les prises. Hein. On est sur la découverte de l'environnement pour le jeune enfant. Tout ce qui est risque, qui paraît anodin finalement pour le monde adulte, donc les caches pour les prises, tout ce qui est aussi stockage de produits ménagers ou dangereux dans des contenants qui ne sont pas prévus pour, type bouteille d'eau, voilà, il faut bannir ce genre d'utilisation. Et voilà, d'être vigilant en fait sur l'environnement quotidien. On se sent chez soi en sécurité malgré tout, par négligence, par confort, habitude. On oublie voilà, la prévention quotidienne et pourtant, il faut qu'elle soit présente, notamment pour les parents, mais aussi pour les frères et sœurs voilà, au quotidien. Il y a des accidents qui pourraient être évités si on était quand même un peu plus prudent au quotidien.
8: Est-ce que vous pourriez rappeler les gestes à adopter lorsqu'un feu se déclare chez soi ?
9: Le geste principal qu'on souhaite, c'est que les gens se mettent à l'abri des fumées en fermant les portes. S'ils peuvent évacuer leur habitation sans passer par les fumées, qu'ils le fassent. Mais pour tout le reste, qu'ils nous laissent faire. Moi, j'aime bien l'image de se réveiller à 3h du matin avec un nid de frelons, admettons, à côté de vous. C'est exactement la même image quand il y a un feu, finalement. Bah, comment s'en prémunir ? En se mettant à l'abri. Ne jamais tenter de traverser les fumées. Malheureusement, sur la plupart des morts qu'on voit dans les incendies de bâtiments d'habitation, c'est parce que dans leur sommeil, soit ils ont été intoxiqués, soit ils ont tenté de fuir, alors que finalement, parfois se mettre dans une pièce à l'abri des fumées où il y a une fenêtre, nous appeler pour évidemment nous dire que vous êtes à la fenêtre, soit en nous faisant des signes, soit par téléphone pour vous signaler. Et nous, on viendra vous chercher. Voilà, c'est notre cœur de métier. On a des équipements pour, des entraînements pour, des formations pour. Il ne faut jamais tenter d'intervenir sur un incendie soi-même parce qu'il y a énormément de facteurs qui vont vous en empêcher.
10: C'est aussi pour ça qu'on essaie de réduire les gestes à faire hein, pour la population et le commun du mortel. C'est qu'à vouloir trop faire, en tout cas, dans cet effet de panique, de stress, on a forcément des mauvais comportements ou des comportements à risque. On se dit, bon, c'est un feu, je vais essayer. Non, n'essayez pas. Fermez la porte, évitez que l'air continue à arriver dans la pièce. Mettez-vous en protection, contactez les secours rapidement pour les pompiers, c'est le 18, le 112. Mettez-vous à l'abri et vous avez déjà fait 99,9% du travail.
9: Si vous fermez une porte, en fait, vous allez contenir le feu pendant un certain temps et relativement long, qui facilitera la tâche à tout le monde. Ça facilitera l'évacuation des gens qui peuvent être soumis à l'incendie. Ça nous facilitera la tâche à nous aussi, parce que le feu sera ce qu'on appelle contenu. Donc il est dans un volume, on sait qu'il ne va pas évoluer dans un volume, en général. Donc ça facilite la tâche à tout le monde. Quand les gens essaient d'intervenir dessus, on constate que quelque chose qu'ils ne connaissent pas, donc ils sont agressés par la respiration, par les yeux, par plein de phénomènes finalement. Et du coup, ils ont une action de panique, et c'est ça qui engendre des mauvaises conséquences. Alors que s'en aller en fermant la porte, en se mettant à l'abri, c'est la meilleure des solutions et la seule finalement accessible à tous. J'aime bien dire aussi que votre détecteur fumée, c'est votre veilleur de nuit finalement. Ou votre veilleur, tout simplement, quand vous n'êtes pas non plus chez vous. Parce que donc, lorsque vous dormez, vous n'êtes pas alerte, et donc un feu qui démarrerait dans une pièce loin de la vôtre, vous en seriez pas averti. Et peut-être même finalement, s'il démarre à côté de vous. Je fais une petite parenthèse rapide d'ailleurs sur tout ce qui est appareil de charge. S'il vous plaît, pas près de vous la nuit. Plutôt la journée d'ailleurs, si c'est possible de mettre des choses en charge la journée. Et si toutefois vous devez les mettre en charge la nuit, c'est de pas les mettre près de vous ni sur votre chemin d'évacuation en cas de départ de feu. Je reviens maintenant sur le détecteur de fumée. Il faut en mettre dans toutes les pièces où un départ de feu est possible. Donc potentiellement dans toutes les pièces de chez soi. Maintenant, s'il y a des choix à faire parce que ça coûte un certain prix, eh bien, mettez-les dans les locaux à sommeil principalement, ou et même dans les locaux où vous mettez des appareils en charge sans surveillance. Il faut savoir aussi qu'il existe des détecteurs de fumée connectés maintenant. Beaucoup de gens mettent des alarmes chez eux pour éviter les vols, les effractions, les cambriolages. Peu de gens pensent à connecter finalement avec leur téléphone leur détecteur de fumée. Sauf que s'il sonne et que vous n'êtes pas là, potentiellement, le feu a le temps de se développer chez vous. Alors que si vous avez la notification tout de suite sur votre téléphone, eh ben, vous pouvez nous appeler. Nous, on intervient. Dans les 10-15 minutes, on lève le doute ou on éteint s'il y a un réel départ, et vous avez potentiellement, on va dire, minimisé les dégâts sur votre maison.
8: Concernant les intoxications, quels sont les produits les plus dangereux qu'on garde chez nous ?
10: C'est pas forcément les produits que vous trouvez dans le commerce qui sont forcément dangereux. C'est l'association de produits, typiquement quand vous mélangez certains produits entre eux, hein, du desktop Javel avec un autre produit, voilà, ça crée finalement des phénomènes qui sont pas attendus. Des produits ménagers, déjà c'est faut bien lire la notice, respecter le dosage, les précautions d'utilisation et ne pas les mélanger entre eux. Parce que finalement quand on mélange certains produits entre eux, on a des effets quand même chimiques qui sont induits, qui se produisent et qui créent potentiellement des gaz, des vapeurs toxiques. Et là, effectivement, on a des soucis d'intoxication qui peuvent être très graves. On a aussi l'utilisation de produits de manière un peu anarchique. Bien lire, bien regarder les précautions d'utilisation, se protéger les yeux, la respiration. Ça fait partie aussi des choses. Voilà, dans le commerce, voilà, normalement, c'est réglementé pour avoir quand même des produits qui sont utilisables, en tout cas, on va dire, par le grand public, sous réserve de respecter les conditions d'utilisation.
8: Que faut-il faire en cas d'intoxication ou de suspicion d'empoisonnement ?
9: Identifier le produit, essayer dans la mesure du possible, contacter le 15 qui vous dirigera vers un centre anti-poison et engagera, s'il le juge nécessaire, une équipe de secours pour que vous soyez pris en charge le plus rapidement possible. En cas de doute, voilà, faut toujours composer le 15 et ne pas avoir peur même de prendre conseil.
10: Après, vous avez le centre anti-poison qui est en lien avec le 15, avec le SAMU. N'hésitez pas à appeler s'il y a le moindre doute, au moindre symptôme concernant les produits ménagers. C'est un message de prévention et de conseil à la fois. C'est n'achetez pas des produits que vous pouvez trouver par exemple sur des marchés, sur d'autres lieux que des lieux réglementés, en tout cas qui sont prévus, voilà, et dans d'autres contenants qui sont prévus. On a des phénomènes et aujourd'hui des produits qui se vendent de manière un petit peu anarchique sur différents lieux pour différentes raisons, les punaises de lit, ce genre de choses. Voilà, on a des produits qu'on connaît, que vous pouvez retrouver des articles sur internet qui sont très dangereux, très toxiques, mortels. Donc attention aux achats, voilà, que vous pouvez et aux produits que vous pouvez trouver sur par exemple certains marchés. C'est très dangereux et encore une fois mortel.
8: Est-ce que il y a encore beaucoup d'accidents liés aux appareils électriques dans le secteur ?
9: Il y a assez régulièrement, oui, des gens qui se font électrocuter, électriser. Ce qu'on constate souvent, c'est des défauts au niveau des appareils. Alors, ça peut être aussi la rallonge qui est coupée par mégarde. On est soit électrisé, soit électrocuté. Ça peut être aussi, voilà, je souhaite changer une lampe chez moi. Mon installation, soit je la connais, soit je la connais moyennement. Et du coup, bah, je prends des risques si je ne coupe pas le disjoncteur principal. Et du coup, c'est des situations qui peuvent amener à l'accident. Donc, on en revient toujours un petit peu sur la même chose. Si j'ai un doute, je fais appel à un spécialiste qui identifiera les points de vigilance.
8: Pour les personnes âgées qui nous écoutent sur la radio locale, est-ce que vous auriez un conseil à leur donner concernant les chutes à domicile pour éviter ?
9: La première règle, essayer de ne pas se retrouver dans la situation en adaptant son logement. C'est pas simple, on peut se faire aider par les conseils départementaux, par les communes et également les centres des communes d'action sociale, le CCAS notamment. Faut prendre conseil, faut appeler. En fonction de votre lieu de résidence, il y a des choses qui peuvent être mises en place. Ça va du simple conseil à une subvention pour aménager son logement et s'équiper aussi de téléalarme. C'est quelque chose qui peut être intéressant pour des personnes qui chuteraient à domicile, qui n'arriveraient pas à se relever, pour ne pas qu'elles restent au sol trop longtemps.
8: Peut-on apprendre les gestes de premier secours facilement ? Et où est-ce qu'on peut se former ?
9: Alors, on peut se former dans plein d'associations ou des organismes de sécurité civile. Alors, il y a les associations et les organismes tels que la Croix-Rouge qui fait ça. Nous, on a une branche qui s'appelle l'Union départementale des pompiers. C'est une branche associative qu'on fait vivre. Et le grand public, en allant sur notre site internet, peut aller voir et s'inscrire à des formations de secourisme.
8: Selon vous, quel est le geste de prévention le plus important que tout le monde devrait connaître ?
9: Je dirais installer des détecteurs de fumée et fermer les portes chez soi le plus possible finalement pour éviter, en cas de départ de feu, d'être surpris.
8: Vous serez présent lors de l'Orient Tour à Persan C'est bientôt, début juin. Quel sera votre rôle pendant cet événement ?
10: Alors, sur l'Orient Tour, qui est une première pour nous, le centre de secours de Persan. Alors, on sera aidé, appuyé et accompagné par le service ressources humaines du SDIS 95. Effectivement, comme c'est un événement particulier où on a quand même beaucoup de monde qui est attendu, l'idée, c'est de pouvoir communiquer à la fois sur le domaine pompier professionnel, mais aussi sur les possibilités pour les personnels administratifs, techniques et spécialisés, et aussi un petit peu, voilà, pour reparler des pompiers volontaires, de l'engagement citoyen. Donc on essaye d'avoir tous les acteurs représentatifs du SDIS pour cet événement.
8: Est-ce que vous allez proposer des démonstrations ou des initiations aux gestes de premier secours ?
10: On est en train d'organiser le programme. On a un stand qui sera très certainement sur le parvis de la mairie. Effectivement, en fonction des possibilités d'organisation, on essaiera de faire vivre un peu l'expérience pompier pour les gens qui souhaitent venir nous voir. Et puis aussi et surtout, c'est de pouvoir ouvrir un peu l'éventail des possibilités sur finalement les carrières qu'on peut faire chez les pompiers, dans le SDIS plus particulièrement, parce que vous avez effectivement sur le terrain des pompiers qui interviennent, mais le service départemental est composé à la fois de pompiers, mais aussi de personnel administratif, technique, spécialisé, du mécanicien, de l'assistante, voilà, il y a beaucoup de possibilités, des juristes, etc. Donc c'est vraiment la possibilité, cet Orient Tour, de faire découvrir le monde SDIS 95 pour les jeunes et pour le public. C'est une possibilité d'échange supplémentaire avec la population persanaise, mais aussi avec du public qu'on n'a pas forcément l'occasion de voir au quotidien. C'est vrai qu'on essaie d'occuper beaucoup le terrain sur Persan, mais sur d'autres villes bien entendu. Et là, c'est une nouvelle perspective qui s'offre à nous, donc on voulait absolument saisir cette opportunité. C'est pour nous encore une fois une première, une belle initiative, donc on attend vraiment de pouvoir échanger avec le plus grand nombre. À la jeunesse, n'hésitez pas, je sais qu'il y a des QR codes qui sont déjà accessibles pour s'inscrire, pour faire différentes démarches. Venez prendre des conseils. Nous sommes des gens qui sont quand même habitués à l'accès à la fonction publique, en règle générale, au monde des sapeurs-pompiers, mais pas que, encore une fois. On est habitués aussi à préparer nos jeunes pour passer les concours, des entretiens. Je sais qu'il y a, un côté aussi, une dimension un peu job dating. Donc n'hésitez pas, même si le monde des pompiers, finalement, n'est pas tout de suite quelque chose qui vous vient en tête, venez échanger avec nous. Je pense qu'on aura plaisir à partager et à vous conseiller sur des orientations possibles, notamment dans la fonction publique.
8: On le rappelle, la prévention peut sauver des vies et quelques gestes simples permettent souvent d'éviter le pire à la maison. Merci de nous avoir suivis et bien entendu, rendez-vous prochainement à l'Orient Tour pour découvrir de nombreux métiers, rencontrer des professionnels passionnés et peut-être trouver sa future vocation. Prenez soin de vous et à très bientôt pour un nouveau numéro de Mission 18. 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
3: Bonjour, dans l'actualité locale aujourd'hui, le Conservatoire de Persan ouvre grand ses portes du 16 jusqu'au 20 juin pour une semaine entièrement dédiée à la découverte des actualités proposées aux habitants dès la rentrée prochaine. Pendant 5 jours, le public pourra entrer dans les coulisses de l'établissement, assister à des cours de musique et de danse contemporaine, découvrir les 35 ensembles instrumentaux et vocaux, rencontrer les enseignants, essayer l'un des 23 instruments enseignés et, pour celles et ceux qui le souhaitent, procéder à leur inscription pour le mois de septembre. Cette semaine porte ouverte se déroulera aux horaires habituels du conservatoire et coïncidera avec les rencontres internationales de chœurs de jeunes organisées par l'Union musicale. Parmi les temps forts du programme, des cours publics de violon, des démonstrations de danse, des concerts de flûte traversière, des ateliers chorales, des répétitions publiques, sans oublier plusieurs animations organisées place de l'Hôtel de Ville. Le samedi 20 juin, le conservatoire clôturera cette semaine exceptionnelle en participant à Persan en fête au parc Colette Besson. Ce sera à partir de 14h. Pour découvrir l'intégralité du programme ainsi que les animations prévues dans les antennes de Champagne-sur-Oise et Presles, rendez-vous auprès de l'équipe du conservatoire. Autre rendez-vous à noter dans vos agendas, le comité des fêtes de Persan organise une grande soirée moule frites le samedi 20 juin à l'espace Colette Besson. Les festivités débuteront à 19h dans une ambiance conviviale animée par le DJ Silver. Et enfin, un message de prévention santé. L'opération « Je peux pas, j'ai frotti » est lancée tout au long du mois de juin afin d'encourager les femmes à participer au dépistage du cancer du col de l'utérus. Dans le cadre de Juin Vert, mois national de sensibilisation à la prévention et au dépistage, le Pôle Santé Handicap du Centre Communal d'Action Sociale de Persan propose la réalisation gratuite de frottis. Cette initiative est soutenue par l'Agence Régionale de Santé d'Île-de-France et la CPTS des Trois-Forêts. Les demandes de rendez-vous sont à effectuer jusqu'au 14 juin. Les créneaux seront attribués en priorité aux personnes âgées de 25 à 65 ans n'ayant jamais réalisé de frottis. Pour en bénéficier, il suffit de remplir le formulaire en ligne mis à disposition par la ville de Persan. L'équipe du CCAS prendra ensuite contact avec les participantes afin de fixer un rendez-vous au cours du mois de juin. Excellente journée à tous et à toutes.
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0: Ça va ta journée ?
1: Bonjour, bonjour ! Vous êtes sur le journal de la MJC !
2: C'est l'heure du dernier atelier des jeunes de la MJC. Aujourd'hui, on termine en beauté les filles. Qu'est-ce que vous en pensez ?
3: On a parcouru une bonne aventure.
2: Léna, ça fait plusieurs années que tu fais de la radio.
3: C'est ma deuxième année.
2: Tu as fait une année avec Panzani.
3: Non, j'aurais pas dû un an parce que je suis venue après.
2: C'est ta deuxième année.
3: Ouais.
2: Lina, toi, c'est ta première année que tu fais la radio.
4: Et j'ai plus à l'aise que Léna.
2: Tu es plus à l'aise que Léna ? Ok. Bon, bah, on va voir ça dans un instant. Hein. Alors, on va parler aujourd'hui, on va parler aujourd'hui de mensonges et de jalousie. C'est un sentiment très difficile à gérer, n'est-ce pas ?
4: Moi, je suis pas jalouse, moi.
2: Tu es pas jalouse, Léna ? Ce sentiment de jalousie, tu l'as déjà ressenti ?
3: Ouais.
2: Répondez et faites des phrases, argumentez.
3: D'accord.
4: En fait, moi, j'ai pas de jalousie envers des personnes que je connais, vu que je sais. Dans tous les cas, même s'ils parlent avec d'autres personnes, ça va jamais changer entre moi et la personne. Donc moi, je fais confiance.
2: Imaginons que ton amie, ta grande amie, a une note meilleure que toi, meilleure que la tienne. Est-ce que tu vas être jalouse ou tu vas être contente pour elle ?
4: Bah, je suis contente pour elle. Mais dans tout cas, j'ai toujours des mauvaises notes et tout le monde sont plus que moi. J'ai eu 1,5 sur 10.
2: Et pourquoi les gens mentent, selon vous ? Pourquoi les gens mentent ?
3: Pour s'en sortir.
4: Quand on parle trop, je dis ouais, je dois partir, ma mère m'a appelé et je pars.
2: Quel est le pire ? Mentir ou cacher ?
4: Cacher. Non, mentir. Non, c'est pas caché.
3: Non, cacher, moi je trouve que c'est mieux caché. On va chez toi. Cacher.
2: Okay.
4: Non, c'est mieux qu'on me ment pas, c'est mieux qu'on me le cache.
2: Si on te cache, pour toi, c'est pas mentir.
3: Bah, imaginons, il y a une guise.
4: Il me cache quelque chose, il me ment pas, il m'a pas dit quelque chose.
3: Bah, si.
2: Est-ce qu'on voit facilement quand quelqu'un ment ?
3: Ouais. Ça dépend, les traits. Par exemple, si elle sourit quand elle ment, tout le temps, on va
4: voit
3: savoir qu'elle ment.
4: Si la personne, c'est une vraie comédienne, on y croit.
2: Est-ce que nous, les adultes, on ment plus que vous ?
4: Oui, clairement.
2: Bah. Est-ce que tu as des preuves ?
4: Ah oui. Ma mère, elle me fait quoi ? Elle me dit ouais, bah c'est du pain, j'ai pas de pain. Je vois quoi ? Dans le frigo, je vois un gros espace où il y a que du pain.
2: Est-ce qu'on peut être jaloux ou jalouse de son meilleur ami ou de sa meilleure amie ?
4: Moi, ma copine, on se dit moi c'est Toto, c'est moi. Hein.
2: Moi c'est Toto ? C'est quoi ça ?
4: Moi c'est toi, toi c'est moi.
2: Donc toi, tu es loyale et fidèle ?
4: Bah oui.
2: Vous pouvez transformer la jalousie en motivation ?
4: Ouais. Quelle motivation ?
2: Bah, dis-moi !
4: Faire de la chirurgie, non merci. Hein.
2: Faire de la chirurgie ?
4: Il y a vraiment des gens qui pensent. Hein.
2: Mais attends, qu'est-ce que la chirurgie vient faire là-dedans, dans la jalousie ?
4: Écoute-moi, il y en a qui veulent devenir comme Maëva Guénam, donc ils font de la chirurgie. Donc il y a des gens qui disent, ouais, moi, ils sont jaloux. Ils font quoi ? Ils font des chirurgies. Et c'est vrai, hein.
2: Oui. Oui, c'est, ouais. Et l'argent, ça rend jaloux ?
4: Moi et ma copine, elle me fait quoi ? Si t'as pas d'argent, c'est moi qui paye. Si t'as de l'argent, c'est toi qui paye. Et si on a de l'argent, on paye ensemble.
2: Bravo. Est-ce que vous pouvez me donner une phrase typique de quelqu'un qui ment ?
4: J'ai pas d'argent.
2: Donne-moi une phrase typique de quelqu'un de jaloux.
4: Ouais, mais pourquoi je t'approche de lui ?
2: On fait une phrase et on devine si c'est vrai ou si c'est une histoire qui a été inventée. Allez, raconte-nous l'histoire.
4: On était à la plage. Et on m'a dit dans mon portefeuille, le billet, il est tombé. On l'a pu retrouver.
2: Un billet de combien ?
4: 200.
2: Et ta maman, elle a réagi comment ?
3: Atagnata.
4: Elle sait toujours pas.
2: Elle sait pas que tu as perdu son argent ?
4: Ouais.
2: Ok, bon ben madame, écoutez...
3: Mais ça date de quand ?
4: Ah mais elle est pas là, hein. elle écoute jamais madame.
2: Ah bon ?
4: Ma mère, elle écoute pas.
2: On sait jamais madame. Au cas où, si vous écoutez la radio, sachez que c'est Lina qui a perdu vos 400 euros. Ça fait longtemps ?
4: Non.
2: Non, ça fait pas longtemps. Oh là là.
4: C'était les vacances dernières.
2: Ah, les vacances dernières.
4: Mais tu t'as même pas dit mon vrai prénom.
2: Ouais, je pense qu'elle va peut-être reconnaître ta voix. Étant donné que c'est votre dernier atelier, on va faire un petit bilan. Comment ça s'est passé ?
4: Mon atelier ?
2: L'atelier radio.
4: Mais il s'est passé quoi dans l'atelier radio ? Qu'est-ce qui s'est passé ?
2: Comment ça s'est passé ton atelier radio ? Est-ce que t'as apprécié, t'as aimé
4: J'ai kiffé. Bah j'ai kiffé.
2: C'est tout ?
4: C'était hella drôle.
2: Argument.
4: C'était incroyable. Oh là là là là, beautiful
2: pas...
4: girl.
2: C'est pas ce que je demande. Je voudrais que vous argumentez.
4: Bah,
2: Ce que vous avez aimé, ce que vous avez pas aimé, ce que vous auriez
4: on
2: aimé.
4: On a vraiment kiffé. Hein. Hey, best life. On venait tous les vendredis, j'attendais tous les vendredis à venir ici.
2: Vous comprenez pas les questions que je viens de poser.
3: Non, mais genre, c'est dur à répondre.
4: Les questions, elles ont pas du Pepsi, elles ont pas du.
3: Genre du croustillant.
4: Voilà.
2: Alors, vous voulez quel genre de questions?
4: Je sais pas. Qui sont pimentées.
2: C'est-à-dire?
4: Ça m'a vraiment.
2: C'est quoi? Non, mais.
3: Ça pimente, ça veut dire la même chose.
2: Maintenant, à vous de mener l'atelier. C'est votre atelier radio. Parlez, faites un débat, posez-vous des questions entre vous, racontez votre vie, dites ce que vous voulez. Je vous écoute.
4: Tu vas faire quoi? Je me suis dit, on va dire deux vérités, un mensonge, mais les trois vérités doivent être vraiment un truc, vraiment un secret qu'on a gardé derrière nos parents.
2: Ok. Vas-y.
4: Des bêtises qu'on a fait vraiment hard.
2: Allez-y.
4: Madame, je veux vous.
2: Quoi?
4: Savoir qu'est-ce que vous avez fait derrière vos parents, madame.
2: Alors, qu'est-ce que j'ai fait de très très grave que je pourrais vous dévoiler? À votre âge?
4: Vers 15 ans, vers notre âge lycée, collège et tout.
0: Je me suis fait virer au collège.
3: Eh? Mais c'est rien, ça.
0: Trois jours.
4: Pourquoi? Moi, je veux savoir la cause. Ça.
3: Vous avez fait des bêtises.
2: Oui, j'ai fait une grosse bêtise.
4: Oui, mais c'est quoi la bêtise? Au collège?
2: J'ai
0: appelé une de mes sœurs qui s'est passée pour ma maman.
2: Et
0: pour que je puisse m'en sortir.
2: Donc, à vous maintenant.
4: À moi?
2: Oui. Okay, bon, c'est vrai que les 400 euros, c'est beaucoup. Hein. En fait, t'as pas fait exprès.
3: Bah, moi aussi, j'ai pas fait exprès.
2: Vous avez pas fait exprès de perdre l'argent de vos mamans?
3: Bah, non.
2: Toi, tu as perdu combien?
3: 350.
2: 350 et toi, tu as perdu 400 euros. Mais qu'est-ce que vous avez fait avec cette somme?
3: En fait, je vous explique.
2: Oui.
3: J'étais partie faire les courses avec ma mère. Il y avait mon petit frère et ma petite sœur. Et vu que ma mère m'avait demandé de regarder un œil sur mon petit frère, moi j'étais petite, j'ai, comme tous les enfants, vont aller voir les jouets. Et j'ai pas fait attention à mon petit frère. Et je vois, il est plus dans le magasin. Moi je suis, Aka. Ma mère va me tuer. Je voulais le dire à ma mère, elle dit,
2: tu as perdu ton petit frère?
3: Oui.
2: Pendant combien de temps?
3: Bah, 10 minutes.
2: Mais tu as dû avoir peur.
4: Oh, mais j'ai une bête d'histoire.
3: Après, attends, je finis.
4: Attends.
3: Après, on est parti chercher. Alors, comme ça, me crie, toi, t'es bête ou quoi? Tu laisses ton petit frère tout seul. À tout moment, il y a un voyou qui va venir, il va le prendre. Bref.
4: Alors, moi, je vous raconte, c'est une histoire très, très, très intéressante comme toi, mais c'est encore pire. Qu'est-ce qui s'est passé? J'ai perdu aussi mon petit frère. Il avait 2 ans. Tout le 14 a cherché mon petit frère. Il était où? Juste au petit parc. Qui jouait tout seul là. Il y avait Ibrahim, il y avait plein de gens. Et là, on a couru dans partout. On est parti à la poste, au 14. On est parti partout. On l'a retrouvé quoi? En train de jouer au toboggan et une dame qui commence à demander des bonbons.
2: Vous l'avez cherché pendant combien de temps?
4: 1 heure.

0: ce que j'aime bien dans l'atelier radio avec vous, c'est que vous me faites découvrir de nouvelles chansons. Ouais. Il y en a que j'aime pas du tout.
1: T'aimes bien celui-là ?
0: C'est pas mal. C'est pas mal.
1: C'est un truc d'été.
0: L'atelier touche à sa fin, c'était le dernier atelier de l'année.
1: Quoi, vous n'êtes pas là l'année prochaine ?
0: L'année prochaine, il n'y en aura plus pour vous, en tout cas.
1: Pourquoi ?
0: Ce sera pour d'autres jeunes.
1: Bah non, j'ai vécu une année, hein, la feuille deux années.
2: Mais ça se fait pas, mais... Ah, ça... Waouh.
1: Eh, madame.
0: Quoi ?
2: Non,
0: qu'est-ce
2: mais ça se fait pas.
0: Qu'est-ce qui se fait pas,
2: pas
0: hein. Qu'est-ce qui se fait pas ?
1: Il y en a qui voulaient jamais faire, moi j'ai fait. Hein. Je me suis dit oui, je
2: mais
1: fais
2: genre,
1: ça.
2: Mais genre, ils vont venir parce qu'on a mis du truc, mais c'est bon.
1: Sans nous, il y aura même pas d'ambiance ici. Hein.
0: Ah, sans vous, il y a pas d'ambiance ?
2: Oui.
1: Non, sans nous, personne n'aurait connu la radio.
2: De fou.
0: D'accord, donc ça veut dire que l'année prochaine, vous allez vous réinscrire ?
2: Bah oui, et
1: bah, bien sûr.
0: Mais moi, je pensais que l'atelier, aujourd'hui, ne vous avait pas plu. Donc, je me dis, peut-être qu'elles vont partir, elles ne reviendront plus.
2: Bah, qui a dit ça ?
1: Ah oui, madame, vous voulez plus nous voir ?
0: Ah, j'ai pas dit ça. Moi, j'ai pas dit ça.
2: Vous avez pensé ?
0: Non, plus. Non plus.
1: Non plus, non plus.
0: Non plus. Mais je me disais, peut-être que ça fait un moment que vous venez et vous avez envie de changer d'activité.
1: Pas du tout.
0: Peut-être. Merci à tous de nous avoir suivis. Ah. C'était le dernier atelier de l'année. Vous allez me manquer, les filles.
1: Ouais.
0: On va faire un petit coucou à Queen aussi, qui n'est pas là aujourd'hui, à Caïs. Salut tout le monde.
2: Au revoir.
0: Restez à l'écoute de la radio locale de Persan. Et on se retrouve...
2: L'année prochaine.
0: À la rentrée. Les filles, passez un bel été.
2: Merci.
1: Moi, je pars pas. Moi, je reste ici. Hein.
2: Ok.
0: Salut à tous.
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0: À Persan, le sport inclusif est à l'honneur cette semaine. La ville poursuit ses animations et donne rendez-vous aux habitants ce mercredi 3 juin de 14h à 16h30 au stade Louis Audineau pour un après-midi placé sous le signe du partage et de la découverte. Au programme des initiations sportives et handisportives accessibles à tous les âges avec notamment du panafoot, du basket adapté, du volley assis, du relais laser, du tennis de table, du tir au but et plusieurs activités sensorielles. Un événement gratuit qui met à l'honneur les valeurs de solidarité, de respect et de plaisir du sport. À noter également la présence exceptionnelle de Fabrice Morgado, champion paralympique de cécifoot lors des Jeux de Paris 2024. Autre rendez-vous à ne pas manquer à Persan, le Baby Link parents et assistantes maternelles organisé ce samedi 6 juin de 9h à 11h au pôle enfance, avenue Gaston Vermeer. Cette rencontre a pour objectif de faciliter la mise en relation entre les familles et les assistantes maternelles de la commune. Les parents à la recherche d'un mode de garde pourront échanger directement avec les professionnels, s'informer sur les disponibilités et trouver une solution adaptée à leurs besoins. Là encore, l'entrée est libre et ouverte à tous.
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3: Bonjour à tous et bienvenue sur Alternative FM, la radio locale de Persan. Aujourd'hui, j'accueille un groupe d'enfants du plan mercredi. Bonjour.
4: Bonjour.
3: Comment allez-vous aujourd'hui?
4: Bien, ça va. Moi, je m'appelle Elena, j'ai 9 ans et je suis à l'école Poulet 1, je suis en CM1A.
5: Bonjour, je m'appelle Joshua, j'ai 10 ans, je suis à l'école Poulet 2 et je suis en CM2.
6: Bonjour, je m'appelle Iliana, j'ai 11 ans, je suis dans l'école Émilie Carle et je suis en CM2.
7: Bonjour, je m'appelle Luana, j'ai 9 ans, je suis dans à Jean Jaurès, je suis en classe CM1A.
8: Bonjour, je m'appelle Mia, j'ai 9 ans et je suis à l'école Jean Jaurès, je suis en CM1A.
3: Aujourd'hui, on va parler du 17 juin qui approche bientôt. On va pouvoir découvrir tout ce que vous avez fait au plan mercredi pendant toute l'année. Qui aimerait m'expliquer un petit peu son activité préférée sur les pays que vous avez découvert, le pays que vous avez préféré, les moments préférés passés au plan mercredi?
8: Moi, j'ai bien aimé quand on a fait sur l'Australie les pavlova.
3: Qu'est-ce que c'est?
8: C'est un gâteau à base de fruits et de blanc d'œuf. Et en fait, il faut mélanger le blanc d'œuf pour que ça fasse de la mousse. Et après, il faut tout mettre ensemble pour faire un gros gâteau. Après, quand c'est cuit, il faut mettre les fruits, et après à l'intérieur ça fait comme de la guimauve, et au-dessus ça fait comme de la meringue.
3: Waouh, mais on s'amuse bien au plan mercredi. Vous avez fait un gâteau australien aujourd'hui et vous l'avez goûté?
8: Oui.
3: Il est comment?
8: C'est un petit peu le goût du pop-corn pour moi. J'ai connu quelques serpents de l'Australie, et après le pavlova, je l'ai découvert dans un dessin animé.
3: Comment tu as découvert des serpents? Raconte-nous.
8: J'ai regardé à la télé, et en fait, avec mon père, on a regardé une émission avec un monsieur qui était parti dans un foyer en Australie avec plusieurs serpents. Et en fait, il en a fait 5 qui étaient très venimeux.
3: Est-ce que ça te donne envie d'aller en Australie, découvrir un peu?
8: Pas trop.
3: Non, pas trop.
5: Alors, moi, c'était sur la découverte du pays du Japon. Oui, il y avait des intervenants qui nous avaient déposé des costumes de sumo.
3: Le costume, il est énorme.
5: Oui.
3: Comment c'est? Tu l'as essayé, toi?
5: Oui, c'était lourd, mais après, ça va. C'était facile un peu.
3: Vous avez fait des combats de sumo. Qu'est-ce que tu peux me dire d'autre sur le Japon? Et surtout, si tu as gagné ton combat?
5: J'avais gagné 2 combats.
3: Est-ce que tu connais quelques mots?
5: Konnichiwa.
8: Moi, je connais la capitale, c'est Tokyo.
6: Ce que j'ai aimé le plus, c'était la patinoire, quand on a pris le pays du Canada. Oh oui, on a fait des pancakes.
3: Qu'est-ce que tu peux nous dire sur le Canada?
6: Quand il fait froid, il fait froid très très très très froid.
3: Combien de degrés, à ton avis?
6: Moins quelque chose, moins... Et après, quand il fait chaud, je sais qu'il fait chaud aussi. Beaucoup, très très chaud.
7: Moi, j'ai bien aimé quand on avait fait le jardin zen sur la Chine.
3: Le jardin zen, ça doit être relaxant. Vous avez fait un jardin au plan mercredi? Comment ça s'est passé?
7: En fait, on avait pris un carré, et puis après on avait mis du plastique et on avait mis du sable, et puis après on a commencé à créer notre propre jardin zen.
3: C'est un tout petit jardin, un mini jardin. Ce jardin-là, on pourra le retrouver le 17 juin. On pourra le voir à la salle Marcel Cachin.
7: Oui.
3: Alors maintenant, j'aimerais savoir qui va venir, qui aimerait venir et qui vous allez inviter à cette exposition.
8: Moi, j'aimerais bien venir. Il y aura mes parents et mon petit frère.
3: Donc tu iras vers quel stand en premier?
8: Le stand asiatique.
3: Ah bon?
6: Si j'y vais, j'aimerais bien emmener mes parents, ma petite sœur. Pour voir les choses, j'aimerais bien voir tout ce que ma petite sœur aurait fait pour découvrir.
3: Elle a quel âge, ta petite sœur?
6: Elle a 6 ans.
3: Le youtubeur. Tu es youtubeur, tu es très connu sur la ville de Persan. On a la chance d'avoir un jeune youtubeur et qui s'appelle Joshua. Tu seras là le 17 juin?
5: Moi, ça dépend, parce que je crois que je vais aller dans un autre pays.
3: On va faire une pause musicale. Dites-moi ce que vous voulez écouter comme chanson, et puis dites-moi aussi de quoi vous aimeriez parler après la pause musicale. Blague, charade?
8: Blague. Pub.
3: Pub, chanson?
8: Ouais.
5: On fait les pubs?
8: Pub.
6: On fait tout, plutôt blague et pub.
8: On fait charade, pub et blague. On fait les trois.
5: Et chanson.
3: Michael Jackson, Billie Jean?
8: Oui.
3: Ability. What a man. Après la chanson, vous m'avez dit pub.
7: Oui.
3: Chanson, blague.
7: Et charade.
3: Et charade.
7: C'est quoi charade?
3: J'attends vos charades.
7: Jonathan.

0: On poursuit. C'était un très bon choix musical, les enfants. Je vous félicite. Alors, vous m'aviez dit tout à l'heure blague, chanson et charade.
1: Charade et pub.
0: On commence par quoi ? Vous voulez commencer par quoi ?
1: Une blague.
0: Une blague, allez-y, je vous écoute. Est-ce que vous en avez une ?
1: Ah oui, il est vert, il est souvent dans ton assiette et il a une mitraillette. Qui suis-je ?
0: Un haricot ?
1: Vert ? Non.
0: C'est un haricot vert.
1: Qui donne sa langue au chat ?
2: Moi.
1: Un petit pois qui veut pas se faire dévorer.
3: Oh, elle était bien.
0: Bravo.
4: Que fait une poule en hiver ?
0: Elle reste dans le poulailler.
1: Du poulet ?
2: Moi, je donne ma langue au chat.
3: Moi aussi.
2: Je comprends pas.
4: Elle va à Liverpool.
0: Oh. C'est pas mal, hein.
1: Qu'est-ce qui est jaune et qui est dans les nuages ?
3: Le soleil.
2: Ouais.
0: On a fini pour les blagues. Charade, c'est bon ?
2: Oui.
0: Maintenant, pub ou chanson ? Tu commences par la pub ? Tu vas faire quelle pub ?
1: Une pub sur ce.
0: Tu donnes pas de nom, hein ? Tu inventes un nom. Tu inventes une marque. Quand tu es prête, tu me dis. C'est bon ?
1: Oui.
0: 3, 2, 1.
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0: À présent, on va parler de deux choses que tout le monde connaît ici, la jalousie et les mensonges. Mais attention, avec des blagues et des jeux. On va commencer avec une petite histoire. Je vous laisse entrer dans votre personnage. Je ferme mon micro et je vous laisse faire. On fait deux prises ?
1: Oui. Nino mange les biscuits avant le goûter. Maman demande « Qui a mangé les biscuits ?»
4: Nino dit « Pas moi, c'est un homme sergent. »
1: Puis il ajoute
4: « Avec des lunettes et une trottinette. »
1: Et tout devient de plus en plus ridicule. Message. Quand on ment, souvent, on doit inventer encore plus de mensonges. Et ça peut créer des problèmes.
0: Alors, c'est quoi le comble pour un menteur ? Est-ce que ça vous arrive de mentir des fois ?
2: Oui.
0: Oui ? Souvent ?
2: Non.
3: Pas.
2: Oui.
0: Pas trop souvent. Ok. Alors, c'est quoi le comble pour un menteur, à votre avis ?
1: Qu'il se fasse démasquer ?
0: C'est pas mal. Non, mais c'est pas ça. Le comble pour un menteur, c'est dire « je mens jamais ». La jalousie. Vous connaissez ce sentiment ?
2: Oui.
0: Oui ?
2: Oui.
0: Est-ce que ça t'est déjà arrivé d'être jalouse d'une amie ou d'un ami ?
2: Oui.
0: Quand ça t'arrive, comment tu te sens ?
2: Je me sens un peu triste. Si quelqu'un d'autre, elle a une bonne note et que moi, j'ai une mauvaise note, je vais être un peu en colère.
0: Tu aurais aimé être heureuse pour elle, c'est ça ?
2: Oui.
0: Oui ?
2: Imaginons ta meilleure amie, elle est jamais avec toi, et puis après, elle va voir quelqu'un d'autre et elle est H24 avec elle.
0: Tu penses que ça peut briser une amitié ?
2: Non.
0: Non ?
2: Parce que la jalousie, ça reste pas longtemps.
1: Quand t'es jalouse, et bah, par exemple, il y a une fille, elle a des affaires que ses parents ils achètent tous les jours, et vu que tu peux pas les acheter, parce que t'as pas assez d'argent de monnaie, et bah, tu te sens un petit peu jalouse.
0: Je vais vous demander maintenant de finir les phrases. Je suis heureux ou je suis heureuse quand ?
2: Je suis heureuse quand je vais aller au parc et je retrouve mes amis.
4: Je suis heureux quand ma mère m'offre un cadeau.
2: Je suis heureuse quand ma famille vient me voir.
1: Je suis heureuse quand je pars en voyage avec mes amis.
3: Je suis heureuse quand mon petit frère me fait des câlins.
0: Je peux dire la vérité quand ?
3: Je peux dire la vérité quand c'est grave.
1: Je peux dire la vérité quand quelqu'un ment.
2: Je peux dire la vérité pour embêter quelqu'un.
4: Je peux dire la vérité pour éviter le problème.
0: Alors, quelle vérité courageuse vous pourriez dire maintenant ? Non. C'est une vérité courageuse, hein ? C'est quelque chose que tu n'as jamais osé dire. Et que aujourd'hui, tu te dis, aujourd'hui, je vais dire cette vérité à la radio locale de Persan. Toute la ville de Persan va m'entendre.
2: J'ai encore mal.
0: Non, t'as pas envie. Dis-nous une vérité courageuse.
2: Ah, je sais. Je vais simuler pour ne pas aller à l'athlétisme tout à l'heure.
0: C'est quelque chose que tu as déjà fait ?
2: Non.
4: Je voulais rester à la maison.
0: Il manque la chanson, les enfants. Il manque la chanson. Il manque la chanson. Moi, j'ai une chanson. J'ai des paroles.
1: Ah non,
0: j'ai
1: moi,
0: des
1: je
0: jolies paroles. Hein.
1: Moi, je veux bien.
0: Allez-y. Chacun son tour. Vous passez le texte. J'ai essayé tout à l'heure. J'ai beaucoup rigolé. Hein. Vous voulez faire les chœurs, quelque chose comme ça ou pas ?
4: Oui.
0: Pourquoi pas, hein?
1: Oui.
0: Je laisse tous les micros ouverts. Je pense que tu vas nous faire une belle chanson, une belle interprétation. Détends-toi, le jardin zen, et on y va. C'est vrai, c'est difficile, on a juste un texte, après il faut...
4: rapper dans le truc.
0: Allez, il faut s'en imprégner. On claque des doigts, on claque des doigts. Deux, trois.
2: Quand je suis jaloux, jaloux, je fais pas la tête partout. Je respire un petit coup et je redeviens tout doux. Dire la vérité, c'est mieux pour s'aider, même quand c'est compliqué. Le courage peut gagner si mon copain est heureux. Je veux être heureux un petit peu et partager les bonbons. C'est mieux que faire des gros gnognons. C'est mieux de faire des gnognons.
1: Et c'est fini.
0: Oui, après c'est fini, on dit au revoir aux auditeurs. Mais on s'est bien marré. Joshua, tu rappes toi, tu chantes toi. Mais il faut chanter dans le micro.
4: Ok. Quand je suis jaloux, jaloux, je vais pas la tête partout.
1: Ouais.
4: Et je respire un petit coup.
1: Ouais.
4: Et je redeviens. Attends.
5: Ah, tu sais, ça m'a fait bosser qu'à tête, ça m'a bien dit.
4: Quand je suis jaloux, jaloux.
1: Ouais.
4: Je vais pas la tête partout.
1: Ouais.
4: Je respire un petit coup.
1: Ouais.
4: Et je redeviens tout doux.
1: Ouais.
4: Dire la vérité, c'est mieux pour s'aider. Même quand c'est compliqué, le courage peut gagner. Si mon copain est heureux, je peux l'être un petit peu.
1: Ouais.
4: Et partager les bonbons.
1: Ouais.
4: C'est meilleur que de faire des gnognons.
1: Ouais.
4: Vérité gentille, ça met du soleil dans les tresses ou dans les cheveux et ébouriffé.
1: Ouais.
5: Ça, c'était bien.
1: C'était le top du top.
0: Bravo.
1: Top.
0: Ça vous a plu aujourd'hui?
1: Oui.
0: Oui. Très bien.
1: On s'est bien amusé. Est-ce qu'on peut dire au revoir aux auditeurs?
0: Oui, allez-y. Vous pouvez dire au revoir aux auditeurs. Passez un petit coucou à quelqu'un que vous connaissez.
1: 2, 1. Au revoir les auditeurs.
0: Salut les enfants.
1: Au revoir.
5: Au revoir.
1: Au revoir.
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0: 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Bonjour à toutes et à tous et bienvenue dans Mission 18, votre émission dédiée à la prévention, à la sécurité et à la vie locale. Chaque jour, les pompiers interviennent pour des situations parfois graves et beaucoup d'entre elles se produisent directement à la maison. Chute, incendie, intoxication, brûlure ou encore accidents liés aux enfants. Les accidents domestiques touchent des milliers de familles chaque année. Aujourd'hui, nous allons parler prévention avec le lieutenant Alchamolak et le sergent-chef Wallaise du centre de secours et d'incendie de Persan. Nous évoquerons les bons réflexes à adopter pour protéger sa famille, mais aussi l'événement Oriane Tour qui se tiendra bientôt à Persan et qui permettra aux jeunes de découvrir des métiers, des formations et peut-être des vocations. Merci d'être avec nous dans Mission 18.
7: C'est un large panel de nos missions, puisque finalement ça va de la chute à domicile assez simple. Ça passe par la brûlure, ça peut passer par les noyades, c'est tout un champ de mission donc qui nous concerne et donc qui représente énormément d'interventions. Dans nos missions, c'est 80% de secours à victimes. Je dirais que les accidents domestiques, ils font peut-être 30% des 80%. On a des facteurs saisonniers, effectivement. L'été, on constate plus d'accidents avec les tronçonneuses, les appareils de coupe. Les gens montent aussi plus en hauteur pour tailler des haies, tout ça, donc ce qui engendre plus de chutes. Après, voilà, il y a des facteurs aussi, les noyades, voilà, avec des gens qui installent des piscines, des enfants parfois en bas âge, qu'il ne faut, on le répétera jamais assez, jamais laisser sans surveillance, même quelques secondes. Donc on a des facteurs saisonniers, il n'y a pas de recrudescence réelle, parce que c'est quelque chose qui reste assez fréquent finalement, mais en fonction des saisons, on a quand même un type d'accident domestique un peu plus particulier que d'autres.
8: Alors justement sur la saisonnalité, malheureusement on le voit encore dans l'actualité ces derniers jours, avec les pics de chaleur, on a des mauvais comportements, en tout cas des comportements qui sont dangereux, et là on peut parler effectivement de la prévention sur les noyades, notamment chez un public qui est très jeune. Il faut sensibiliser nos jeunes à respecter les règles, de ne pas se mettre à l'eau sur des endroits qui ne sont pas prévus, pour pas surveiller. Et sur notre territoire, vous avez l'Oise, mais aussi des plans d'eau qui ne sont pas prévus pour être des lieux de baignade. Donc voilà, ça c'est le message à passer aujourd'hui, en tout cas à appuyer. Et puis oui, il y a une saisonnalité forcément. L'hiver c'est le monoxyde de carbone. Et puis après, voilà, en fonction aussi des personnes, du public et de nos victimes. Hein, c'est-à-dire que des fenêtres ouvertes en plein été avec une chaise qui est pas très loin, on sait que voilà, ça peut être un risque de chute supplémentaire et notamment pour les jeunes enfants. Il y a des périodes quand même qui sont très sensibles et voilà, rappeler les messages de prévention très régulièrement.
7: Il faut essayer de mettre un maximum de choses dangereuses hors de leur portée, donc à savoir les fenêtres en l'occurrence, tout ce qui leur permettrait de se mettre en hauteur, les toxiques aussi, les médicaments, les produits ménagers, c'est quelque chose qu'il faut absolument bannir de leur environnement, et les petits objets aussi, qui sont pas toujours adaptés à leur âge. Je pense aux jouets type Lego. Si on a plusieurs enfants, faut faire attention quand le plus grand a des Lego, si le plus jeune joue avec, par rapport au risque d'étouffement aussi. Donc dans le domicile, c'est de sécuriser son logement au sens large du terme, c'est de se projeter dans des situations. Après, il y a plusieurs champs. Il y a le champ blessure, chute, accident, et il y a le champ aussi incendie. Les prises électriques, c'est vrai que c'est un sujet. On constate assez fréquemment sur ce qu'on appelle les multiprises, donc les petites rallonges qui comportent entre 3 et parfois 7 prises, il arrive que les gens branchent plusieurs appareils simultanément dessus, ce qui surcharge finalement la prise. Il faut juste regarder sa puissance au dos finalement. Alors c'est souvent marqué, c'est entre 1000 et, ou même 500 parfois et 3000 watts pour les plus puissantes. Il faut regarder la puissance de vos appareils. Un appareil, par exemple une machine à laver, ça monte facilement à 1000-1500 watts de puissance. Donc si vous branchez votre machine à laver plus un autre appareil assez puissant sur la même prise, vous allez créer une surchauffe, vous allez créer un début d'incendie et donc une situation potentiellement compliquée à gérer.
8: Pour protéger les très jeunes enfants, effectivement, il existe des caches pour éviter que les enfants mettent les doigts dans les prises. On est sur la découverte de l'environnement pour le jeune enfant. Tout ce qui est risque, qui paraît anodin finalement pour le monde adulte, donc les caches pour les prises, tout ce qui est aussi stockage de produits ménagers ou dangereux dans des contenants qui ne sont pas prévus pour, type bouteille d'eau, voilà, il faut bannir ce genre d'utilisation. Et voilà, d'être vigilant en fait sur l'environnement quotidien. On se sent chez soi en sécurité malgré tout, par négligence, par confort, habitude. On oublie voilà, la prévention quotidienne et pourtant, il faut qu'elle soit présente, notamment pour les parents, mais aussi pour les frères et sœurs voilà, au quotidien. Il y a des accidents qui pourraient être évités si on était quand même un peu plus prudent au quotidien.
0: Est-ce que vous pourriez rappeler les gestes à adopter lorsqu'un feu se déclare chez soi ?
7: Le geste principal qu'on souhaite, c'est que les gens se mettent à l'abri des fumées en fermant les portes. S'ils peuvent évacuer leur habitation sans passer par les fumées, qu'ils le fassent. Mais pour tout le reste, qu'ils nous laissent faire. Moi, j'aime bien l'image de se réveiller à 3h du matin avec un nid de frelons, admettons, à côté de vous. C'est exactement la même image quand il y a un feu, finalement. Comment s'en prémunir ? En se mettant à l'abri. Ne jamais tenter de traverser les fumées. Malheureusement, sur la plupart des morts qu'on voit dans les incendies de bâtiments d'habitation, c'est parce que dans leur sommeil, soit ils ont été intoxiqués, soit ils ont tenté de fuir, alors que finalement, parfois se mettre dans une pièce à l'abri des fumées où il y a une fenêtre, nous appeler pour évidemment nous dire que vous êtes à la fenêtre, soit en nous faisant des signes, soit par téléphone, pour vous signaler. Et nous, on viendra vous chercher. Voilà, c'est notre cœur de métier. On a des équipements pour, des entraînements pour, des formations pour. Il ne faut jamais tenter d'intervenir sur un incendie soi-même parce qu'il y a énormément de facteurs qui vont vous en empêcher.
8: C'est aussi pour ça qu'on essaie de réduire les gestes à faire pour la population et le commun du mortel. C'est qu'à vouloir trop faire, en tout cas, dans cet effet de panique, de stress, on a forcément des mauvais comportements ou des comportements à risque. On se dit, c'est un feu, je vais essayer. Non, n'essayez pas. Fermez la porte, évitez que l'air continue à arriver dans la pièce. Mettez-vous en protection, contactez les secours rapidement pour les pompiers, c'est le 18, le 112. Mettez-vous à l'abri et vous avez déjà fait 99,9% du travail.
7: Si vous fermez une porte, en fait, vous allez contenir le feu pendant un certain temps et relativement long, qui facilitera la tâche à tout le monde. Ça facilitera l'évacuation des gens qui peuvent être soumis à l'incendie. Ça nous facilitera la tâche à nous aussi, parce que le feu sera ce qu'on appelle contenu. Donc il est dans un volume, on sait qu'il ne va pas évoluer dans un volume, en général, donc ça facilite la tâche à tout le monde. Quand les gens essaient d'intervenir dessus, on constate que quelque chose qu'ils connaissent pas, donc ils sont agressés par la respiration, par les yeux, par plein de phénomènes finalement, et du coup ils ont une action de panique, et c'est ça qui engendre des mauvaises conséquences. Alors que s'en aller en fermant la porte, en se mettant à l'abri, c'est la meilleure des solutions et la seule finalement accessible à tous. J'aime bien dire aussi que votre détecteur fumée, c'est votre veilleur de nuit finalement, ou votre veilleur tout simplement quand vous n'êtes pas non plus chez vous. Parce que donc lorsque vous dormez, vous n'êtes pas alerte, et donc un feu qui démarrerait dans une pièce loin de la vôtre, vous en seriez pas averti. Et peut-être même finalement s'il démarre à côté de vous. Je fais une petite parenthèse rapide d'ailleurs sur tout ce qui est appareil de charge. S'il vous plaît, pas près de vous la nuit. Plutôt la journée d'ailleurs, si c'est possible de mettre des choses en charge la journée. Et si toutefois vous devez les mettre en charge la nuit, c'est de pas les mettre près de vous ni sur votre chemin d'évacuation en cas de départ de feu. Je reviens maintenant sur le détecteur de fumée. Il faut en mettre dans toutes les pièces où un départ de feu est possible. Donc potentiellement dans toutes les pièces de chez soi. Maintenant, s'il y a des choix à faire parce que ça coûte un certain prix, eh bien, mettez-les dans les locaux à sommeil principalement, ou et même dans les locaux où vous mettez des appareils en charge sans surveillance. Il faut savoir aussi qu'il existe des détecteurs de fumée connectés maintenant. Beaucoup de gens mettent des alarmes chez eux pour éviter les vols, les effractions, les cambriolages. Peu de gens pensent à connecter finalement avec leur téléphone leur détecteur de fumée. Sauf que s'il sonne et que vous n'êtes pas là, potentiellement, le feu a le temps de se développer chez vous. Alors que si vous avez la notification tout de suite sur votre téléphone, vous pouvez nous appeler. Nous, on intervient. Dans les 10-15 minutes, on lève le doute ou on éteint s'il y a un réel départ, et vous avez potentiellement, minimisé les dégâts sur votre maison.
0: Concernant les intoxications, quels sont les produits les plus dangereux qu'on garde chez nous ?
8: C'est pas forcément les produits que vous trouvez dans le commerce qui sont forcément dangereux. C'est l'association de produits, typiquement quand vous mélangez certains produits entre eux, du desktop Javel avec un autre produit, ça crée finalement des phénomènes qui ne sont pas attendus. Des produits ménagers, déjà il faut bien lire la notice, respecter le dosage, les précautions d'utilisation et ne pas les mélanger entre eux. Parce que finalement quand on mélange certains produits entre eux, on a des effets quand même chimiques qui sont induits, qui se produisent et qui créent potentiellement des gaz, des vapeurs toxiques. Et là, effectivement, on a des soucis d'intoxication qui peuvent être très graves. On a aussi l'utilisation de produits de manière un peu anarchique. Bien lire, bien regarder les précautions d'utilisation, se protéger les yeux, la respiration. Ça fait partie aussi des choses. Dans le commerce, normalement, c'est réglementé pour avoir quand même des produits qui sont utilisables, en tout cas, on va dire, par le grand public, sous réserve de respecter les conditions d'utilisation.
0: Que faut-il faire en cas d'intoxication ou de suspicion d'empoisonnement ?
7: Identifier le produit, essayer dans la mesure du possible, contacter le 15 qui vous dirigera vers un centre anti-poison et engagera, s'il le juge nécessaire, une équipe de secours pour que vous soyez pris en charge le plus rapidement possible. En cas de doute, faut toujours composer le 15 et ne pas avoir peur même de prendre conseil.
8: Après, vous avez le centre anti-poison qui est en lien avec le 15, avec le SAMU. N'hésitez pas à appeler s'il y a le moindre doute, au moindre symptôme concernant les produits ménagers. C'est un message de prévention et de conseil à la fois. C'est n'achetez pas des produits que vous pouvez trouver par exemple sur des marchés, sur d'autres lieux que des lieux réglementés, en tout cas qui sont prévus, et dans d'autres contenants qui sont prévus. On a des phénomènes aujourd'hui, des produits qui se vendent de manière un petit peu anarchique sur différents lieux, pour différentes raisons, les punaises de lit, ce genre de choses. On a des produits qu'on connaît, que vous pouvez retrouver des articles sur internet, qui sont très dangereux, très toxiques, mortels. Donc attention aux achats que vous pouvez et aux produits que vous pouvez trouver sur, par exemple, certains marchés. C'est très dangereux et encore une fois, mortel.
0: Est-ce qu'il y a encore beaucoup d'accidents liés aux appareils électriques ? dans le secteur ?
7: Il y a assez régulièrement, oui, des gens qui se font électrocuter, électriser. Ce qu'on constate souvent, c'est des défauts au niveau des appareils. Alors, ça peut être aussi la rallonge qui est coupée par mégarde. On est soit électrisé, soit électrocuté. Ça peut être aussi, je souhaite changer une lampe chez moi. Mon installation, soit je la connais, soit je la connais moyennement. Et du coup, je prends des risques si je ne coupe pas le disjoncteur principal. Et du coup, c'est des situations qui peuvent amener à l'accident. Donc, on en revient toujours un petit peu sur la même chose. Si j'ai un doute, je fais appel à un spécialiste qui identifiera les points de vigilance.
0: Pour les personnes âgées qui nous écoutent sur la radio locale, est-ce que vous auriez un conseil à leur donner concernant les chutes à domicile pour éviter ?
7: La première règle, essayer de ne pas se retrouver dans la situation en adaptant son logement. C'est pas simple, on peut se faire aider par les conseils départementaux, par les communes et également les centres des communes d'action sociale, le CCAS notamment. Il faut prendre conseil, il faut appeler. En fonction de votre lieu de résidence, il y a des choses qui peuvent être mises en place. Ça va du simple conseil à une subvention pour aménager son logement et s'équiper aussi de téléalarme. C'est quelque chose qui peut être intéressant pour des personnes qui chuteraient à domicile, qui n'arriveraient pas à se relever, pour ne pas qu'elles restent au sol trop longtemps.
0: Peut-on apprendre les gestes de premier secours facilement ? Et où est-ce qu'on peut se former ?
7: Alors, on peut se former dans plein d'associations ou des organismes de sécurité civile. Alors, il y a les associations et les organismes tels que la Croix-Rouge qui fait ça. Nous, on a une branche qui s'appelle l'Union départementale des pompiers. C'est une branche associative qu'on fait vivre. Et le grand public, en allant sur notre site internet, peut aller voir et s'inscrire à des formations de secourisme.
0: Selon vous, quel est le geste de prévention le plus important que tout le monde devrait connaître ?
7: Je dirais installer des détecteurs de fumée et fermer les portes chez soi le plus possible finalement pour éviter, en cas de départ de feu, d'être surpris.
0: Vous serez présent lors de l'Oriane Tour à Persan. C'est bientôt, début juin. Quel sera votre rôle pendant cet événement ?
8: Alors, sur l'Oriane Tour, qui est une première pour nous, le centre de secours de Persan, alors on sera aidé, appuyé et accompagné par le service ressources humaines du SDIS 95. Effectivement, comme c'est un événement particulier où on a quand même beaucoup de monde qui est attendu, l'idée c'est de pouvoir communiquer à la fois sur le domaine pompier professionnel, mais aussi sur les possibilités pour les personnels administratifs, techniques et spécialisés, et aussi un petit peu reparler des pompiers volontaires, de l'engagement citoyen. Donc on essaye d'avoir tous les acteurs représentatifs du SDIS pour cet événement.
0: Est-ce que vous allez proposer des démonstrations ou des initiations aux gestes de premier secours ?
8: On est en train d'organiser le programme. On a un stand qui sera très certainement sur le parvis de la mairie. Effectivement, en fonction des possibilités d'organisation, on essaiera de faire vivre un peu l'expérience pompier pour les gens qui souhaitent venir nous voir. Et puis aussi et surtout, c'est de pouvoir ouvrir un peu l'éventail des possibilités sur finalement les carrières qu'on peut faire chez les pompiers, dans le SDIS plus particulièrement, parce que vous avez effectivement sur le terrain des pompiers qui interviennent, mais le service départemental est composé à la fois de pompiers, mais aussi de personnel administratif, technique, spécialisé, du mécanicien, de l'assistante, il y a beaucoup de possibilités, des juristes, etc. Donc c'est vraiment la possibilité, cet Oriane Tour, de faire découvrir le monde SDIS 95 pour les jeunes et pour le public. C'est une possibilité d'échange supplémentaire avec la population persanaise, mais aussi avec du public qu'on n'a pas forcément l'occasion de voir au quotidien. C'est vrai qu'on essaie d'occuper beaucoup le terrain sur

0: même si le monde des pompiers finalement n'est pas tout de suite quelque chose qui vous vient en tête, venez échanger avec nous. Je pense qu'on aura plaisir à partager et à vous conseiller sur des orientations possibles, notamment dans la fonction publique.
1: On le rappelle, la prévention peut sauver des vies et quelques gestes simples permettent souvent d'éviter le pire à la maison. Merci de nous avoir suivis et bien entendu, rendez-vous prochainement à Lauriane Tour pour découvrir de nombreux métiers, rencontrer des professionnels passionnés et peut-être trouver sa future vocation. Prenez soin de vous et à très bientôt pour un nouveau numéro de Mission 18. 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
1: Bonjour, dans l'actualité locale aujourd'hui, le conservatoire de Persan ouvre grand ses portes du 16 jusqu'au 20 juin pour une semaine entièrement dédiée à la découverte des actualités proposées aux habitants dès la rentrée prochaine. Pendant 5 jours, le public pourra entrer dans les coulisses de l'établissement, assister à des cours de musique et de danse contemporaine, découvrir les 35 ensembles instrumentaux et vocaux, rencontrer les enseignants, essayez l'un des 23 instruments enseignés et pour celles et ceux qui le souhaitent, procédez à leur inscription pour le mois de septembre. Cette semaine porte ouverte se déroulera aux horaires habituels du conservatoire et coïncidera avec les rencontres internationales de chœurs de jeunes organisées par l'Union musicale. Parmi les temps forts du programme, des cours publics de violon, des démonstrations de danse, des concerts de flûte traversière, des ateliers chorales, des répétitions publiques, sans oublier plusieurs animations organisées place de l'Hôtel de Ville. Le samedi 20 juin, le conservatoire clôturera cette semaine exceptionnelle en participant à Persan en fête au parc Colette Besson. Ce sera à partir de 14h. Pour découvrir l'intégralité du programme ainsi que les animations prévues dans les antennes de Champagne-sur-Oise et Presles, rendez-vous auprès de l'équipe du conservatoire. Autre rendez-vous à noter dans vos agendas, le comité des fêtes de Persan organise une grande soirée moule frites le samedi 20 juin. À l'espace Colette Besson. Les festivités débuteront à 19h dans une ambiance conviviale animée par le DJ Silver. Et enfin, un message de prévention santé. L'opération « Je peux pas, j'ai frotti » est lancée tout au long du mois de juin afin d'encourager les femmes à participer au dépistage du cancer du col de l'utérus. Dans le cadre de Juin Vert, mois national de sensibilisation à la prévention et au dépistage, le Pôle Santé Handicap du Centre Communal d'Action Sociale de Persan propose la réalisation gratuite de frottis. Cette initiative est soutenue par l'Agence Régionale de Santé d'Île-de-France et la CPTS des Trois-Forêts. Les demandes de rendez-vous sont à effectuer jusqu'au 14 juin. Les créneaux seront attribués en priorité aux personnes âgées de 25 à 65 ans n'ayant jamais réalisé de frottis. Pour en bénéficier, il suffit de remplir le formulaire en ligne mis à disposition par la ville de Persan. L'équipe du CCAS prendra ensuite contact avec les participantes afin de fixer un rendez-vous au cours du mois de juin. Excellente journée à tous et à toutes.
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3: À Persan, le sport inclusif est à l'honneur cette semaine. La ville poursuit ses animations et donne rendez-vous aux habitants ce mercredi 3 juin de 14h à 16h30 au stade Louis Audineau pour un après-midi placé sous le signe du partage et de la découverte. Au programme des initiations sportives et handisportives accessibles à tous les âges avec notamment du panafoot, du basket adapté, du volley assis, du relais laser, du tennis de table, du tir au but et plusieurs activités sensorielles. Un événement gratuit qui met à l'honneur les valeurs de solidarité, de respect et de plaisir du sport. À noter également la présence exceptionnelle de Fabrice Morgado, champion paralympique de cécifoot lors des Jeux de Paris 2024. Autre rendez-vous à ne pas manquer à Persan, le Baby Link parents et assistante maternelle organisé ce samedi 6 juin de 9h à 11h au pôle enfance, avenue Gaston Vermeer. Cette rencontre a pour objectif de faciliter la mise en relation entre les familles et les assistantes maternelles de la commune. Les parents à la recherche d'un mode de garde pourront échanger directement avec les professionnels, s'informer sur les disponibilités et trouver une solution adaptée à leurs besoins. Là encore, l'entrée est libre et ouverte à tous.
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0: ça va ta journée ?
1: Bonjour, bonjour, vous êtes sur le journal de la MJC.
2: C'est l'heure du dernier atelier des jeunes de la MJC. Aujourd'hui, on termine en beauté, les filles. Qu'est-ce que vous en pensez ?
0: On a parcouru une bonne aventure.
2: Léna, ça fait plusieurs années que tu fais de la radio.
0: C'est ma deuxième année.
2: Tu as fait une année avec Panzani.
0: Non, j'aurais pas dû un an parce que je suis venue après.
2: C'est ta deuxième année.
0: Ouais.
2: Lina, toi, c'est ta première année que tu fais la radio.
3: Et j'ai plus à l'aise que Léna.
2: Tu es plus à l'aise que Léna ? Ok. Bon, bah, on va voir ça dans un instant. Hein. Alors, on va parler aujourd'hui, on va parler aujourd'hui de mensonges et de jalousie. C'est un sentiment très difficile à gérer, n'est-ce pas ?
3: Moi, je suis pas jalouse, moi.
2: Tu es pas jalouse, Léna ? Ce sentiment de jalousie, tu l'as déjà ressenti ?
0: Ouais.
2: Répondez et faites des phrases, argumentez.
0: D'accord.
3: En fait, moi, j'ai pas de jalousie envers des personnes que je connais, vu que je sais. Dans tous les cas, même s'ils parlent avec d'autres personnes, ça va jamais changer entre moi et la personne. Donc moi, je fais confiance.
2: Imaginons que ton amie, ta grande amie, a une note meilleure que toi, meilleure que la tienne. Est-ce que tu vas être jalouse ou tu vas être contente pour elle ?
3: Bah, je suis contente pour elle. Mais dans tout cas, j'ai toujours des mauvaises notes et tout le monde sont plus que moi. J'ai eu 1,5 sur 10.
2: Et pourquoi les gens mentent, selon vous ? Pourquoi les gens mentent ?
0: Pour s'en sortir.
3: Quand on parle trop, je dis ouais, je dois partir, ma mère m'a appelé et je pars.
2: Quel est le pire ? Mentir ou cacher ?
3: Cacher. Non, mentir. Non, c'est pas cacher.
0: Cacher, je trouve que c'est mieux cacher. Hein. Cacher.
2: Okay.
3: Non, c'est mieux qu'on me ment pas, c'est mieux qu'on me le cache.
2: Si on te cache, pour toi, c'est pas mentir.
0: Bah, imaginons, il y a une guaze.
3: Il me cache quelque chose, il me ment pas, il m'a pas dit quelque chose.
0: Bah si,
2: Est-ce qu'on voit facilement quand quelqu'un ment ?
0: Ouais. Ça dépend, les traits. Par exemple, si elle sourit quand elle ment, tout le temps, on va savoir qu'elle ment.
3: Si la personne, c'est une vraie comédienne, on y croit.
2: Est-ce que nous, les adultes, on ment plus que vous ?
3: Oui, clairement.
2: Est-ce que tu as des preuves ?
3: Ah ouais. Ma mère, elle me fait quoi ? Elle me dit ouais, bah c'est du pain, j'ai pas de pain. Je vois quoi ? Dans le frigo, je vois un gros espace où il y a que du pain.
2: Est-ce qu'on peut être jaloux ou jalouse de son meilleur ami ou de sa meilleure amie ?
3: Moi, ma copine, on se dit moi c'est Toto, c'est moi. Hein.
2: Moi c'est Toto ? C'est quoi ça ?
3: Moi c'est toi, toi c'est moi.
2: Donc toi, tu es loyale et fidèle ?
3: Bah oui.
2: Vous pouvez transformer la jalousie en motivation ?
3: Ouais. Quelle motivation ?
2: Dis-moi !
3: Faire de la chirurgie, non merci. Hein.
2: Faire de la chirurgie ?
3: Il y a vraiment des gens qui pensent. Hein.
2: Mais attends, qu'est-ce que la chirurgie vient faire là-dedans, dans la jalousie ?
3: Écoute-moi, il y en a qui veulent devenir comme Maëva Gaynam, donc ils font de la chirurgie. Donc il y a des gens qui disent, moi, ils sont jaloux. Ils font quoi ? Ils font des chirurgies. Et c'est vrai. Hein.
2: Oui. Oui, c'est ouais. Et l'argent, ça rend jaloux ?
3: Moi et ma copine, elle me fait quoi ? Si t'as pas d'argent, c'est moi qui paye. Si t'as de l'argent, c'est toi qui paye. Et si on a de l'argent, on paye ensemble.
2: Bravo. Est-ce que vous pouvez me donner une phrase typique de quelqu'un qui ment ?
3: J'ai pas d'argent.
2: Donne-moi une phrase typique de quelqu'un de jaloux.
3: Ouais, mais pourquoi tu t'approches de lui ?
2: On fait une phrase et on devine si c'est vrai ou si c'est une histoire qui a été inventée. Allez, raconte-nous l'histoire.
3: On était à la plage. Et on m'a dit dans mon portefeuille, le billet, il est tombé. On l'a pu retrouver.
2: Un billet de combien ?
3: 200.
2: Et ta maman, elle a réagi comment ?
0: À ta niata.
3: Elle sait toujours pas.
2: Elle sait pas que tu as perdu son argent ?
3: Ouais.
2: Ok, bon ben madame, écoutez...
0: Mais ça date de quand ?
3: Ah mais elle est pas là, hein. elle écoute jamais madame.
2: Ah bon ?
3: Ma mère, elle écoute pas.
2: On sait jamais madame. Au cas où, si vous écoutez la radio, sachez que c'est Lina qui a perdu vos 400 euros. Ça fait longtemps ?
3: Non.
2: Non, ça fait pas longtemps. Oh là là.
3: C'était les vacances dernières.
2: Ah les vacances dernières.
3: Mais tu t'as même pas dit mon vrai prénom. Ah,
2: ouais, je pense qu'elle va peut-être reconnaître ta voix. Étant donné que c'est votre dernier atelier, on va faire un petit bilan. Comment ça s'est passé ?
3: Mon atelier ?
2: L'atelier radio.
3: Mais il s'est passé quoi dans l'atelier radio ? Qu'est-ce qui s'est passé ?
2: Comment ça s'est passé ton atelier radio ? Est-ce que t'as apprécié, t'as aimé
3: J'ai kiffé. J'ai kiffé.
2: C'est tout ?
3: C'était hella drôle.
2: Argument.
3: C'était incroyable. Oh là là là là, beautiful girl.
2: C'est pas ce que je demande. Je voudrais que vous argumentez.
3: Ce que vous avez aimé,
2: ce que vous avez pas aimé, ce que vous auriez
3: on
2: aimé.
3: On a vraiment kiffé. Hein. Hey, best life. On venait tous les vendredis, j'attendais tous les vendredis.

0: venir ici.
1: Vous comprenez pas les questions que je viens de poser. Non,
2: mais genre, c'est dur à répondre.
0: Les questions, ils ont pas du Pepsi, ils ont pas du.
2: Genre du croustillant.
0: Voilà.
1: Alors, vous voulez quel genre de questions?
0: Je sais pas. Qui sont pimentées.
1: C'est-à-dire?
0: Ça m'a vraiment.
1: C'est quoi? Non, mais.
2: Ça pimente, ça veut dire la même chose.
1: Maintenant, à vous de mener l'atelier, c'est votre atelier radio. Parlez, faites un débat, posez-vous des questions entre vous, racontez votre vie, dites ce que vous voulez. Je vous écoute.
0: Je me suis dit, on va dire deux vérités, un mensonge, mais les trois vérités doivent être vraiment un truc, vraiment un secret qu'on a gardé derrière nos parents.
1: Ok, vas-y.
0: Des bêtises qu'on a fait vraiment hard.
1: Allez-y.
0: Madame, je veux vous.
1: Quoi?
0: Savoir qu'est-ce que vous avez fait derrière vos parents, madame.
1: Alors, qu'est-ce que j'ai fait de très très grave que je pourrais vous dévoiler? À votre âge?
0: Vers 15 ans, vers notre âge lycée, collège et tout.
3: Je me suis fait virer au collège.
2: Eh? Mais c'est rien, ça.
3: 3 jours.
0: Pourquoi? Moi, je veux savoir la cause, ça.
2: Vous avez fait des bêtises.
1: Oui, j'ai fait une grosse bêtise.
0: Oui, mais c'est quoi la bêtise?
2: Au collège?
1: J'ai
3: appelé une de mes sœurs qui s'est passée pour ma maman.
1: Et
3: pour que je puisse m'en sortir.
1: Donc, à vous maintenant.
0: À moi?
1: Oui. Okay, bon, c'est vrai que les 400 euros, c'est beaucoup. Hein. En fait, t'as pas fait exprès.
2: Bah, moi aussi, j'ai pas fait exprès.
1: Vous avez pas fait exprès de perdre l'argent de vos mamans?
2: Bah, non.
1: Toi, tu as perdu combien?
2: 350.
1: 350 et toi, tu as perdu 400 euros. Mais qu'est-ce que vous avez fait avec cette somme?
2: En fait, je vous explique.
1: Oui.
2: J'étais partie faire les courses avec ma mère. Il y avait mon petit frère et ma petite sœur. Et vu que ma mère m'avait demandé de regarder un œil sur mon petit frère, moi j'étais petite, je, comme tous les enfants, vont aller voir les jouets. Et j'ai pas fait attention à mon petit frère. Et je vois, il est plus dans le magasin. Moi je suis, Aka. Ma mère va me tuer. Je voulais le dire à ma mère, elle dit,
1: tu as perdu ton petit frère?
2: Oui.
1: Pendant combien de temps?
2: Bah, 10 minutes.
1: Mais tu as dû avoir peur.
0: Oh, mais j'ai une bête d'histoire.
2: Après, attends, je finis.
0: Attends.
2: Après, on est parti chercher. Elle a comme ça me crie. Toi, t'es bête ou quoi? Tu laisses ton petit frère tout seul. À tout moment, il y a un voyou qui va venir, il va le prendre. Bref.
0: Alors, moi, je vous raconte, c'est une histoire très, très, très intéressante comme toi, mais c'est encore pire. Qu'est-ce qui s'est passé? J'ai perdu aussi mon petit frère. Il avait 2 ans. Tout le 14 a cherché mon petit frère. Il était où? Juste au petit parc. Qui jouait tout seul là. Il y avait Ibrahim, il y avait plein de gens. Et là, on a couru dans partout. On est parti à la poste, au 14. On est parti partout. On l'a retrouvé quoi? En train de jouer au toboggan et une dame qui commence à demander des bonbons.
1: Vous l'avez cherché pendant combien de temps?
0: 1 heure.

0: ce que j'aime bien dans l'atelier radio avec vous, c'est que vous me faites découvrir de nouvelles chansons. Ouais. Il y en a que j'aime pas du tout.
1: T'aimes bien celui-là ?
0: C'est pas mal. C'est pas mal.
1: C'est un truc d'été.
0: L'atelier touche à sa fin, c'était le dernier. C'était le dernier atelier de l'année.
1: Quoi, vous n'êtes pas là l'année prochaine ?
0: L'année prochaine, il n'y en aura plus pour vous, en tout cas.
1: Pourquoi ?
0: Ce sera pour d'autres jeunes.
1: Bah non, j'ai vécu une année, hein, là, fait deux années.
2: Mais ça se fait pas pour... Mais, ah, ça...
1: Eh, madame !
0: Quoi ?
2: Non, mais ça se fait pas.
0: Qu'est-ce qui se fait pas ? Qu'est-ce qui se fait pas ?
1: Il y en a qui voulaient jamais faire, moi, j'ai fait, hein. Je me suis dit, oui, je fais ça.
2: Mais genre, ils vont venir parce qu'on a mis du truc, mais c'est bon.
1: Sans nous, il n'y aura même pas d'ambiance ici, hein.
0: Ah, sans vous, il n'y a pas d'ambiance ?
2: Oui.
1: Non, sans nous, personne n'aurait connu la radio.
2: De fou.
0: D'accord, donc ça veut dire que l'année prochaine, vous allez vous réinscrire ?
2: Bah oui,
1: bah, oui bien sûr.
0: Mais moi, je pensais que l'atelier, aujourd'hui, ne vous avait pas plu. Non. Donc je me dis, peut-être qu'elles vont partir, elles ne reviendront plus.
2: Bah, qui a dit ça ?
1: Ah oui, madame, vous voulez plus nous voir ?
0: Ah, j'ai pas dit ça. Moi, j'ai pas dit ça.
1: Vous avez pensé ?
0: Non, plus.
1: Non plus. Non plus,
0: non plus. Non plus. Mais je me disais peut-être que ça fait un moment que vous venez et vous avez envie de changer d'activité.
1: Pas du tout.
0: Peut-être. Merci à tous de nous avoir suivis. Ah. C'était le dernier atelier de l'année. Vous allez me manquer, les filles.
1: Ouais.
0: On va faire un petit coucou à Queen aussi, qui n'est pas là aujourd'hui, à Caïs. Salut tout le monde.
2: Au revoir.
0: Restez à l'écoute de la radio locale de Persan. Et on se retrouve...
2: L'année prochaine.
0: À la rentrée. Les filles, passez un bel été.
2: Merci.
1: Moi, je pars pas. Moi, je reste ici, hein.
2: Ok.
0: Salut à tous.
2: Ça va ta journée ?
3: Bonjour, bonjour. Vous êtes sur le journal de la MJC.

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3: Bonjour à tous et bienvenue sur Alternative FM, la radio locale de Persan. Aujourd'hui, j'accueille un groupe d'enfants du plan mercredi. Bonjour.
4: Bonjour.
3: Comment allez-vous aujourd'hui?
4: Bien, ça va. Moi, je m'appelle Elena. J'ai 9 ans et je suis à l'école Poulet 1. Je suis en CM1A.
5: Bonjour, je m'appelle Joshua, j'ai 10 ans, je suis à l'école Paul-Éluard 2 et je suis en CM2.
6: Bonjour, je m'appelle Iliana, j'ai 11 ans, je suis dans l'école Émilie Carle et je suis en CM2.
7: Bonjour, je m'appelle Luana, j'ai 9 ans, je suis à Jean Jaurès, je suis en classe CM1A.
8: Bonjour, je m'appelle Mia, j'ai 9 ans et je suis à l'école Jean Jaurès, je suis en CM1A.
3: Aujourd'hui, on va parler du 17 juin qui approche bientôt. On va pouvoir découvrir tout ce que vous avez fait au plan mercredi pendant toute l'année. Qui aimerait m'expliquer un petit peu son activité préférée sur les pays que vous avez découvert, le pays que vous avez préféré, les moments préférés passés au plan mercredi?
8: Moi, j'ai bien aimé quand on a fait sur l'Australie les pavlova.
3: Qu'est-ce que c'est?
8: C'est un gâteau à base de fruits et de blanc d'œuf. Et en fait, il faut mélanger le blanc d'œuf pour que ça fasse de la mousse. Et après, il faut tout mettre ensemble pour faire un gros gâteau. Après, quand c'est cuit, il faut mettre les fruits. Et après, à l'intérieur, ça fait comme de la guimauve. Et au-dessus, ça fait comme de la meringue.
3: Waouh! Mais on s'amuse bien au plan mercredi. Vous avez fait un gâteau australien aujourd'hui. Et vous l'avez goûté?
8: Oui.
3: Il est comment?
8: C'est un petit peu le goût du pop-corn pour moi. J'ai connu quelques serpents de l'Australie. Et après, le pavlova, je l'ai découvert dans un dessin animé.
3: Comment tu as découvert des serpents? Raconte-nous.
8: J'ai regardé à la télé et en fait, avec mon père, on a regardé une émission avec un monsieur qui était parti dans un foyer en Australie avec plusieurs serpents. Et en fait, il en a fait 5 qui étaient très venimeux.
3: Est-ce que ça te donne envie d'aller en Australie, découvrir un peu?
8: Pas trop.
3: Non, pas trop.
5: Alors, moi, c'était sur la découverte du pays du Japon. Oui, il y avait des intervenants qui nous avaient déposé des costumes de sumo.
3: Le costume, il est énorme.
5: Oui.
3: Comment c'est? Tu l'as essayé, toi?
5: Oui, c'était lourd, mais après, ça va. C'était facile un peu.
3: Vous avez fait des combats de sumo. Qu'est-ce que tu peux me dire d'autre sur le Japon? Et surtout, si tu as gagné ton combat?
5: J'avais gagné 2 combats.
3: Est-ce que tu connais quelques mots?
5: Konnichiwa.
8: Moi, je connais la capitale, c'est Tokyo.
6: Ce que j'ai aimé le plus, c'était la patinoire, quand on a pris le pays du Canada. Oh oui, on a fait des pancakes.
3: Qu'est-ce que tu peux nous dire sur le Canada?
6: Quand il fait froid, il fait froid très très très très froid.
3: Combien de degrés, à ton avis?
6: Moins quelque chose, moins... Et après, quand il fait chaud, je sais qu'il fait chaud aussi. Beaucoup, très très chaud.
7: Moi, j'ai bien aimé quand on avait fait le jardin zen sur la Chine.
3: Le jardin zen, ça doit être relaxant. Vous avez fait un jardin au plan mercredi? Comment ça s'est passé?
7: En fait, on avait pris un carré et puis après, on avait mis du plastique et on avait mis du sable. Et puis après, on a commencé à créer notre propre jardin zen.
3: C'est un tout petit jardin, un mini jardin. Ce jardin-là, on pourra le retrouver le 17 juin. On pourra le voir à la salle Marcel Cachin.
7: Oui.
3: Alors maintenant, j'aimerais savoir qui va venir, qui aimerait venir et qui vous allez inviter à cette exposition.
8: Moi, j'aimerais bien venir. Il y aura mes parents et mon petit frère.
3: Donc tu iras vers quel stand en premier?
8: Le stand asiatique.
3: Ah bon?
6: Si j'y vais, j'aimerais bien emmener mes parents, ma famille, ma petite sœur. Pour voir les choses, j'aimerais bien voir tout ce que ma petite sœur aurait fait pour découvrir.
3: Elle a quel âge, ta petite sœur?
6: Elle a 6 ans.
3: Le youtubeur. Tu es youtubeur, tu es très connu sur la ville de Persan. On a la chance d'avoir un jeune youtubeur et qui s'appelle Joshua. Tu seras là le 17 juin?
5: Moi, ça dépend parce que je crois que je vais aller dans un autre pays.
3: On va faire une pause musicale. Dites-moi ce que vous voulez écouter comme chanson. Et puis, dites-moi aussi de quoi vous aimeriez parler après la pause musicale. Blague? Charade?
8: Blague. Pub?
3: Pub? Ah non, chanson?
8: Ouais.
5: On fait des pubs?
8: Pub.
6: On fait tout. Plutôt blague et pub.
8: On fait charade, pub et blague. On fait les trois.
6: Et chanson.
3: Michael Jackson, Billie Jean?
8: Oui.
5: Ah.
3: Après la chanson, vous m'avez dit pub.
7: Oui.
3: Chanson, blague.
7: Et charade.
3: Et charade.
7: C'est quoi charade?
3: J'attends vos charades.
7: Jonathan.

0: on poursuit. C'était un très bon choix musical, les enfants, je vous félicite. Alors, vous m'aviez dit tout à l'heure, blague, chanson et charade.
1: Charade et pub.
0: On commence par quoi ? Vous voulez commencer par quoi ?
1: Une blague.
0: Une blague, allez-y, je vous écoute. Est-ce que vous en avez une ?
1: Ah oui, il est vert, il est souvent dans ton assiette et il a une mitraillette. Qui suis-je ?
0: Un haricot ?
1: Vert. Non.
0: C'est un haricot vert.
1: Qui donne sa langue au chat ?
2: Moi.
1: Un petit pois qui veut pas se faire dévorer.
3: Oh, elle était bien.
0: Bravo.
4: Que fait une poule en hiver ?
0: Elle reste dans le poulailler.
1: Du poulet ?
2: Moi, je donne ma langue au chat.
3: Moi aussi.
2: Je comprends pas.
4: Elle va à Liverpool.
0: Oh. C'est pas mal, hein.
1: Qu'est-ce qui est jaune et qui est dans les nuages ? Le soleil.
2: Ouais.
0: On a fini pour les blagues. Charade, c'est bon ?
1: Oui.
0: Maintenant, pub ou chanson ? Tu commences par la pub ? Tu vas faire quelle pub ?
1: Une pub sur ce.
0: Tu donnes pas de nom, hein ? Tu inventes un nom. Tu inventes une marque. Quand tu es prête, tu me dis. C'est bon ?
1: Oui.
0: 3, 2, 1.
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0: À présent, on va parler de deux choses que tout le monde connaît ici, la jalousie et les mensonges. Mais attention, avec des blagues et des jeux. On va commencer avec une petite histoire. Je vous laisse entrer dans votre personnage. Je ferme mon micro et je vous laisse faire. On fait deux prises ?
1: Oui. Nino mange les biscuits avant le goûter. Maman demande « Qui a mangé les biscuits ?» Nino dit
5: « Pas moi, c'est un homme sergent. »
1: Puis il ajoute
5: « Avec des lunettes et une trottinette. »
1: Et tout devient de plus en plus ridicule. Message. Quand on ment, souvent, on doit inventer encore plus de mensonges. Et ça peut créer des problèmes.
0: Alors, c'est quoi le comble pour un menteur ? Est-ce que ça vous arrive de mentir des fois ?
1: Oui.
0: Oui ? Souvent ?
3: Pas, oui.
0: Pas trop souvent, ok. Alors, c'est quoi le comble pour un menteur, à votre avis ?
1: Qu'il se fasse démasquer ?
0: C'est pas mal, non mais c'est pas ça. Le comble pour un menteur, c'est dire « je mens jamais », la jalousie. Vous connaissez ce sentiment ?
1: Oui.
0: Oui ?
1: Oui.
0: Est-ce que ça t'est déjà arrivé d'être jalouse d'une amie ou d'un ami ?
1: Oui.
0: Quand ça t'arrive, comment tu te sens ?
2: Je me sens un peu triste. Si quelqu'un d'autre, elle a une bonne note et que moi j'ai une mauvaise note, je vais être un peu en colère.
0: Tu aurais aimé être heureuse pour elle, c'est ça ?
2: Oui.
0: Oui ?
2: Imaginons ta meilleure amie, elle est jamais avec toi, et puis après elle va voir quelqu'un d'autre et elle est H24 avec elle.
0: Tu penses que ça peut briser une amitié ?
2: Non.
0: Non ?
2: Parce que la jalousie, ça reste pas longtemps.
1: Quand t'es jalouse, et bah par exemple, il y a une fille, elle a des affaires que ses parents ils achètent tous les jours, et vu que tu peux pas les acheter parce que t'as pas assez d'argent de monnaie, et bah tu te sens un petit peu jalouse.
0: Je vais vous demander maintenant de finir les phrases. Je suis heureux ou je suis heureuse quand ?
2: Je suis heureuse quand je vais aller au parc et je retrouve mes amis.
4: Je suis heureux quand ma mère m'offre un cadeau.
2: Je suis heureuse quand ma famille vient me voir.
1: Je suis heureuse quand je pars en voyage avec mes amis.
6: Je suis heureuse quand mon petit frère me fait des câlins.
0: Je peux dire la vérité quand ?
6: Je peux dire la vérité quand c'est grave.
1: Je peux dire la vérité quand quelqu'un ment.
2: Je peux dire la vérité pour embêter quelqu'un.
4: Je peux dire la vérité pour éviter le problème.
0: Alors, quelle vérité courageuse vous pourriez dire maintenant ? Non. C'est une vérité courageuse, hein. C'est quelque chose que tu n'as jamais osé dire et que aujourd'hui, tu te dis, aujourd'hui, je vais dire cette vérité à la radio locale de Persan. Toute la ville de Persan va m'entendre.
2: J'ai encore mal.
0: Non, t'as pas envie. Dis-nous une vérité courageuse.
2: Ah, je sais. Je vais simuler pour ne pas aller à l'athlétisme tout à l'heure.
0: C'est quelque chose que tu as déjà fait ?
2: Non.
4: Je voulais rester à la maison.
0: Il manque la chanson, les enfants. Il manque la chanson. Moi, j'ai une chanson. J'ai des paroles.
1: Ah, non,
0: j'ai
1: moi,
0: des
1: moi,
0: jolies paroles. Hein.
1: Moi, je veux bien.
0: Allez-y. Chacun son tour, vous passez le texte. J'ai essayé tout à l'heure, j'ai beaucoup rigolé. Vous voulez faire les chœurs, quelque chose comme ça ou pas ?
4: Oui.
0: Pourquoi pas, hein?
5: Oui.
0: Je laisse tous les micros ouverts. Je pense que tu vas nous faire une belle chanson, une belle interprétation. Détends-toi, le jardin zen, et on y va. C'est vrai, c'est difficile, on a juste un texte, après
4: il
0: faut...
4: rapper dans le truc.
0: Allez, il faut s'en imprégner. On claque des doigts, on claque des doigts. Deux, trois.
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5: Et c'est fini.
0: Oui, après c'est fini, on dit au revoir aux auditeurs. Mais on s'est bien marré. Joshua, tu rappes toi, tu chantes toi. Mais il faut chanter dans le micro.
4: Ok. 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
6: Ouais.
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6: Ouais.
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6: ouais.
4: Vérité, gentillesse, ça met du soleil dans les tresses ou dans les cheveux et bourriffé,
6: ouais.
7: Ça c'était bien.
5: C'était le top du top.
0: Bravo.
5: Top.
0: Ça vous a plu aujourd'hui?
5: Oui.
0: Oui. Très bien.
6: On s'est bien amusé. Est-ce qu'on peut dire au revoir aux auditeurs?
0: Oui, allez-y. Vous pouvez dire au revoir aux auditeurs. Passez un petit coucou à quelqu'un que vous connaissez.
6: 2, 1.
8: Au revoir les auditeurs.
0: Salut les enfants.
6: Au revoir.
7: Au revoir.
6: Au revoir.
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0: 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Bonjour à toutes et à tous et bienvenue dans Mission 18, votre émission dédiée à la prévention, à la sécurité et à la vie locale. Chaque jour, les pompiers interviennent pour des situations parfois graves et beaucoup d'entre elles se produisent directement à la maison. Chute, incendie, intoxication, brûlure ou encore accidents liés aux enfants. Les accidents domestiques touchent des milliers de familles chaque année. Aujourd'hui, nous allons parler prévention avec le lieutenant Alchamolak et le sergent-chef Wallaise du centre de secours et d'incendie de Persan. Nous évoquerons les bons réflexes à adopter pour protéger sa famille, mais aussi l'événement Orient Tour qui se tiendra bientôt à Persan et qui permettra aux jeunes de découvrir des métiers, des formations et peut-être des vocations. Merci d'être avec nous dans Mission 18.
10: C'est un large panel de nos missions, puisque finalement ça va de la chute à domicile assez simple. Ça passe par la brûlure, ça peut passer par les noyades, c'est tout un champ de missions donc qui nous concerne et donc qui représente énormément d'interventions. Dans nos missions, c'est 80% de secours à victimes. Je dirais que les accidents domestiques, ils font peut-être 30% des 80%. On a des facteurs saisonniers, effectivement. L'été, on constate plus d'accidents avec les tronçonneuses, les appareils de coupe. Les gens montent aussi plus en hauteur pour tailler des haies, tout ça, donc ce qui engendre plus de chutes.

0: dangereux. Et là, on peut parler effectivement de la prévention sur les noyades, notamment chez un public qui est très jeune. Il faut sensibiliser nos jeunes à respecter les règles, de ne pas se mettre à l'eau sur des endroits qui ne sont pas prévus pour ne pas surveiller. Et sur notre territoire, vous avez l'Oise, mais aussi des plans d'eau qui ne sont pas prévus pour être des lieux de baignade. Donc voilà, ça c'est le message à passer aujourd'hui, en tout cas à appuyer. Et puis oui, il y a une saisonnalité forcément. L'hiver c'est le monoxyde de carbone. Et puis après, voilà, en fonction aussi des personnes, du public et de nos victimes. Hein, c'est-à-dire que des fenêtres ouvertes en plein été avec une chaise qui est pas très loin, on sait que voilà, ça peut être un risque de chute supplémentaire, et notamment pour les jeunes enfants. Il y a des périodes quand même qui sont très sensibles, et voilà, rappeler les messages de prévention très régulièrement.
1: Il faut essayer de mettre un maximum de choses dangereuses hors de leur portée, donc à savoir les fenêtres en l'occurrence, tout ce qui leur permettrait de se mettre en hauteur, les toxiques aussi, les médicaments, les produits ménagers, c'est quelque chose qu'il faut absolument bannir de leur environnement, et les petits objets aussi, qui sont pas toujours adaptés à leur âge. Je pense aux jouets type Lego. Si on a plusieurs enfants, faut faire attention quand le plus grand a des Lego, si le plus jeune joue avec, par rapport au risque d'étouffement aussi. Donc dans le domicile, c'est de sécuriser son logement au sens large du terme, c'est de se projeter dans des situations. Après, il y a plusieurs champs. Il y a le champ blessure, chute, accident, et il y a le champ aussi incendie. Les prises électriques, c'est vrai que c'est un sujet. On constate assez fréquemment sur ce qu'on appelle les multiprises, donc les petites rallonges qui comportent entre 3 et parfois 7 prises, il arrive que les gens branchent plusieurs appareils simultanément dessus, ce qui surcharge finalement la prise. Il faut juste regarder sa puissance au dos finalement. Alors c'est souvent marqué, c'est entre 1000 et, ou même 500 parfois, et 3000 watts pour les plus puissantes. Il faut regarder la puissance de vos appareils. Un appareil, par exemple une machine à laver, ça monte facilement à 1000-1500 watts de puissance. Donc si vous branchez votre machine à laver plus un autre appareil assez puissant sur la même prise, vous allez créer une surchauffe, vous allez créer un début d'incendie et donc une situation potentiellement compliquée à gérer.
0: Pour protéger les très jeunes enfants, effectivement, il existe des caches pour éviter que les enfants mettent les doigts dans les prises. On est sur la découverte de l'environnement pour le jeune enfant. Tout ce qui est risque, qui paraît anodin finalement pour le monde adulte, donc les caches pour les prises, tout ce qui est aussi stockage de produits ménagers ou dangereux dans des contenants qui ne sont pas prévus pour, type bouteille d'eau, voilà, il faut bannir ce genre d'utilisation. Et voilà, d'être vigilant en fait sur l'environnement quotidien. On se sent chez soi en sécurité malgré tout, par négligence, par confort, habitude. On oublie voilà, la prévention quotidienne, et pourtant il faut qu'elle soit présente, notamment pour les parents, mais aussi pour les frères et sœurs, au quotidien. Il y a des accidents qui pourraient être évités si on était quand même un peu plus prudent au quotidien.
2: Est-ce que vous pourriez rappeler les gestes à adopter lorsqu'un feu se déclare chez soi ?
1: Le geste principal qu'on souhaite, c'est que les gens se mettent à l'abri des fumées en fermant les portes. S'ils peuvent évacuer leur habitation sans passer par les fumées, qu'ils le fassent. Mais pour tout le reste, qu'ils nous laissent faire. Moi, j'aime bien l'image de se réveiller à 3h du matin avec un nid de frelons, admettons, à côté de vous. C'est exactement la même image quand il y a un feu, finalement. Comment s'en prémunir ? En se mettant à l'abri. Ne jamais tenter de traverser les fumées. Malheureusement, sur la plupart des morts qu'on voit dans les incendies de bâtiments d'habitation, c'est parce que dans leur sommeil, soit ils ont été intoxiqués, soit ils ont tenté de fuir, alors que finalement, parfois se mettre dans une pièce à l'abri des fumées où il y a une fenêtre, nous appeler pour évidemment nous dire que vous êtes à la fenêtre, soit en nous faisant des signes, soit par téléphone, pour vous signaler. Et nous, on viendra vous chercher. Voilà, c'est notre cœur de métier. On a des équipements pour, des entraînements pour, des formations pour. Il ne faut jamais tenter d'intervenir sur un incendie soi-même parce qu'il y a énormément de facteurs qui vont vous en empêcher.
0: C'est aussi pour ça qu'on essaie de réduire les gestes à faire pour la population et le commun du mortel. C'est qu'à vouloir trop faire, en tout cas, et dans cet effet de panique, de stress, on a forcément des mauvais comportements ou des comportements à risque. On se dit, c'est un feu, je vais essayer. Non, n'essayez pas. Fermez la porte, évitez que l'air continue à arriver dans la pièce. Mettez-vous en protection, contacter les secours rapidement.

0: Pour les pompiers, c'est le 18, le 112. Mettez-vous à l'abri et vous avez déjà fait 99,9% du travail.
1: Si vous fermez une porte, en fait, vous allez contenir le feu pendant un certain temps et relativement long, qui facilitera la tâche à tout le monde. Ça facilitera l'évacuation des gens qui peuvent être soumis à l'incendie. Ça nous facilitera la tâche à nous aussi parce que le feu sera ce qu'on appelle contenu. Donc il est dans un volume, on sait qu'il ne va pas évoluer dans un volume. En général, donc ça facilite la tâche à tout le monde. Quand les gens essaient d'intervenir dessus, on constate que quelque chose qu'ils connaissent pas, donc ils sont agressés par la respiration, par les yeux, par plein de phénomènes finalement. Et du coup, ils ont une action de panique et c'est ça qui engendre des mauvaises conséquences. Alors que s'en aller en fermant la porte, en se mettant à l'abri, c'est la meilleure des solutions et la seule finalement accessible à tous. J'aime bien dire aussi que votre détecteur fumée, c'est votre veilleur de nuit finalement. Ou votre veilleur, tout simplement, quand vous n'êtes pas non plus chez vous. Parce que, donc, lorsque vous dormez, vous n'êtes pas alerte. Et donc, un feu qui démarrerait dans une pièce loin de la vôtre, vous en seriez pas averti. Et peut-être même, finalement, s'il démarre à côté de vous. Je fais une petite parenthèse rapide, d'ailleurs, sur tout ce qui est appareil de charge. S'il vous plaît, pas près de vous la nuit. Plutôt la journée, d'ailleurs, si c'est possible de mettre des choses en charge la journée. Et si toutefois vous devez les mettre en charge la nuit, c'est de pas les mettre près de vous, ni sur votre chemin d'évacuation en cas de départ de feu. Je reviens maintenant sur le détecteur de fumée. Il faut en mettre dans toutes les pièces où un départ de feu est possible. Donc, potentiellement dans toutes les pièces de chez soi. Maintenant, s'il y a des choix à faire parce que ça coûte un certain prix, eh bien, mettez-les dans les locaux à sommeil principalement ou et même dans les locaux où vous mettez des appareils en charge sans surveillance. Il faut savoir aussi qu'il existe des détecteurs de fumée connectés maintenant. Beaucoup de gens mettent des alarmes chez eux pour éviter les vols, les effractions, les cambriolages. Peu de gens pensent à connecter finalement avec leur téléphone leur détecteur de fumée. Sauf que s'il sonne et que vous n'êtes pas là, potentiellement, le feu a le temps de se développer chez vous. Alors que si vous avez la notification tout de suite sur votre téléphone, vous pouvez nous appeler. Nous, on intervient. Dans les 10-15 minutes, on lève le doute ou on éteint s'il y a un réel départ et vous avez potentiellement, minimisé les dégâts sur votre maison.
2: Concernant les intoxications, quels sont les produits les plus dangereux qu'on garde chez nous ?
0: C'est pas forcément les produits que vous trouvez dans le commerce qui sont forcément dangereux. C'est l'association de produits, typiquement quand vous mélangez certains produits entre eux, du desktop Javel avec un autre produit, ça crée finalement des phénomènes qui ne sont pas attendus. Des produits ménagers, déjà il faut bien lire la notice, respecter le dosage, les précautions d'utilisation et ne pas les mélanger entre eux. Parce que finalement quand on mélange certains produits entre eux, on a des effets quand même chimiques qui sont induits, qui se produisent et qui créent potentiellement des gaz, des vapeurs toxiques. Et là, effectivement, on a des soucis d'intoxication qui peuvent être très graves. On a aussi l'utilisation de produits de manière un peu anarchique. Bien lire, bien regarder les précautions d'utilisation, se protéger les yeux, la respiration. Ça fait partie aussi des choses. Dans le commerce, normalement, c'est réglementé pour avoir quand même des produits qui sont utilisables, en tout cas, on va dire, par le grand public, sous réserve de respecter les conditions d'utilisation.
2: Que faut-il faire en cas d'intoxication ou de suspicion d'empoisonnement ?
1: Identifier le produit, essayer dans la mesure du possible, contacter le 15 qui vous dirigera vers un centre anti-poison et engagera, s'il le juge nécessaire, une équipe de secours pour que vous soyez pris en charge le plus rapidement possible. En cas de doute, faut toujours composer le 15 et ne pas avoir peur même de prendre conseil.
0: Après, vous avez le centre anti-poison qui est en lien avec le 15, avec le SAMU. N'hésitez pas à appeler s'il y a le moindre doute, au moindre symptôme concernant les produits ménagers. C'est un message de prévention et de conseil à la fois. C'est n'achetez pas des produits que vous pouvez trouver par exemple sur des marchés, sur d'autres lieux que des lieux réglementés, en tout cas qui sont prévus, et dans d'autres contenants qui sont prévus. On a des phénomènes et aujourd'hui des produits qui se vendent de manière un petit peu anarchique sur différents lieux pour différentes raisons, les punaises de lit, ce genre de choses. On a des produits qu'on connaît, que vous pouvez retrouver des articles sur internet qui sont très dangereux, très toxiques, mortels. Donc attention aux achats que vous pouvez et aux produits que vous pouvez trouver sur par exemple certains marchés. C'est très dangereux et encore une fois mortel.
2: Est-ce qu'il y a encore beaucoup d'accidents liés aux appareils électriques dans le secteur ?
1: Il y a assez régulièrement, oui, des gens qui se font électrocuter, électriser. Ce qu'on constate souvent, c'est des défauts au niveau des appareils. Alors, ça peut être aussi la rallonge qui est coupée par mégarde. On est soit électrisé, soit électrocuté. Ça peut être aussi, voilà, je souhaite changer une lampe chez moi. Mon installation, soit je la connais, soit je la connais moyennement. Et du coup, bah, je prends des risques si je ne coupe pas le disjoncteur principal. Et du coup, c'est des situations qui peuvent amener à l'accident. Donc, on en revient toujours un petit peu sur la même chose. Si j'ai un doute, je fais appel à un spécialiste qui identifiera les points de vigilance.
2: Pour les personnes âgées qui nous écoutent sur la radio locale, est-ce que vous auriez un conseil à leur donner sur, concernant les chutes à domicile pour éviter ?
1: La première règle, essayer de ne pas se retrouver dans la situation en adaptant son logement. C'est pas simple, on peut se faire aider par les conseils départementaux, par les communes et également les centres des communes d'action sociale, le CCAS notamment. Il faut prendre conseil, il faut appeler. En fonction de votre lieu de résidence, il y a des choses qui peuvent être mises en place. Ça va du simple conseil à une subvention pour aménager son logement et s'équiper aussi de téléalarme. C'est quelque chose qui peut être intéressant pour des personnes qui chuteraient à domicile, qui n'arriveraient pas à se relever, pour ne pas qu'elles restent au sol trop longtemps.
2: Peut-on apprendre les gestes de premier secours facilement ? Et où est-ce qu'on peut se former ?
1: Alors, on peut se former dans plein d'associations ou des organismes de sécurité civile. Alors, il y a les associations et les organismes tels que la Croix-Rouge qui fait ça. Nous, on a une branche qui s'appelle l'Union départementale des pompiers. C'est une branche associative qu'on fait vivre. Et le grand public, en allant sur notre site internet, peut aller voir et s'inscrire à des formations de secourisme.
2: Selon vous, quel est le geste de prévention le plus important que tout le monde devrait connaître ?
1: Je dirais installer des détecteurs de fumée et fermer les portes chez soi le plus possible finalement pour éviter, en cas de départ de feu, d'être surpris.
2: Vous serez présent lors de l'Oriane Tour à Persan. C'est bientôt au début juin. Quel sera votre rôle pendant cet événement ?
0: Alors sur l'Oriane Tour, qui est une première pour nous, le centre de secours de Persan. Alors on sera aidé, appuyé et accompagné par le service ressources humaines du SDIS 95. Effectivement, comme c'est un événement particulier où on a quand même beaucoup de monde qui est attendu, l'idée c'est de pouvoir communiquer à la fois sur le domaine pompier professionnel, mais aussi sur les possibilités pour les personnels administratifs, techniques et spécialisés. Et aussi un petit peu, voilà, pour reparler des pompiers volontaires, de l'engagement citoyen. Donc on essaye d'avoir tous les acteurs représentatifs du SDIS pour cet événement.
2: Est-ce que vous allez proposer des démonstrations ou des initiations aux gestes de premier secours ?
0: On est en train d'organiser le programme. On a un stand qui sera très certainement sur le parvis de la mairie. Effectivement, en fonction des possibilités d'organisation, on essaiera de faire vivre un peu l'expérience pompier pour les gens qui souhaitent venir nous voir. Et puis aussi et surtout, c'est de pouvoir ouvrir un peu l'éventail des possibilités sur finalement les carrières qu'on peut faire chez les pompiers, dans le SDIS plus particulièrement, parce que vous avez effectivement sur le terrain des pompiers qui interviennent, mais le service départemental est composé à la fois de pompiers, mais aussi de personnel administratif, technique, spécialisé, du mécanicien, de l'assistante, voilà, il y a beaucoup de possibilités, des juristes, etc. Donc c'est vraiment la possibilité, cet Oriane Tour, de faire découvrir le monde SDIS 95 pour les jeunes et pour le public. C'est une possibilité d'échange supplémentaire avec la population persanaise, mais aussi avec du public qu'on n'a pas forcément l'occasion de voir au quotidien. C'est vrai qu'on essaie d'occuper beaucoup le terrain sur Persan, mais sur d'autres villes bien entendu. Et là, c'est une nouvelle perspective qui s'offre à nous, donc on voulait absolument saisir cette opportunité. C'est pour nous, encore une fois, une première, une belle initiative, donc on attend vraiment de pouvoir échanger avec le plus grand nombre. À la jeunesse, n'hésitez pas, je sais qu'il y a des QR codes qui sont déjà accessibles pour s'inscrire, pour faire différentes démarches. Venez prendre des conseils. Nous sommes des gens qui sont quand même habitués à l'accès à la fonction publique, en règle générale, au monde des sapeurs-pompiers, mais pas que, encore une fois. On est habitués aussi à préparer nos jeunes pour passer les concours, des entretiens. Je sais qu'il y a un côté aussi, une dimension un peu job dating. Donc n'hésitez pas, même si le monde des pompiers finalement n'est pas tout de suite quelque chose qui vous vient en tête, venez échanger avec nous. je pense qu'on aura plaisir à partager et à vous conseiller sur des orientations possibles, notamment dans la fonction publique.
2: On le rappelle, la prévention peut sauver des vies et quelques gestes simples permettent souvent d'éviter le pire à la maison. Merci de nous avoir suivis et bien entendu, rendez-vous prochainement à Lauriane Tour pour découvrir de nombreux métiers, rencontrer des professionnels passionnés et peut-être trouver sa future vocation. Prenez soin de vous et à très bientôt pour un nouveau numéro de Mission 18. 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
3: Bonjour, dans l'actualité locale aujourd'hui, le Conservatoire de Persan ouvre grand ses portes du 16 jusqu'au 20 juin pour une semaine entièrement dédiée à la découverte des actualités proposées aux habitants dès la rentrée prochaine. Pendant 5 jours, le public pourra entrer dans les coulisses de l'établissement, assister à des cours de musique et de danse contemporaine, découvrir les 35 ensembles instrumentaux et vocaux, rencontrer les enseignants, essayer l'un des 23 instruments enseignés et, pour celles et ceux qui le souhaitent, procéder à leur inscription pour le mois de septembre. Cette semaine porte ouverte se déroulera aux horaires habituels du conservatoire et coïncidera avec les rencontres internationales de chœurs de jeunes organisées par l'Union musicale. Parmi les temps forts du programme, des cours publics de violon, des démonstrations de danse, des concerts de flûte traversière, des ateliers chorales, des répétitions publiques, sans oublier plusieurs animations organisées place de l'Hôtel de Ville. Le samedi 20 juin, le conservatoire clôturera cette semaine exceptionnelle en participant à Persan en fête au parc Colette Besson. Ce sera à partir de 14h. Pour découvrir l'intégralité du programme ainsi que les animations prévues dans les antennes de Champagne-sur-Oise et Presles, rendez-vous auprès de l'équipe.

0: du conservatoire. Autre rendez-vous à noter dans vos agendas, le comité des fêtes de Persan organise une grande soirée moules frites le samedi 20 juin à l'espace Colette Besson. Les festivités débuteront à 19h dans une ambiance conviviale animée par le DJ Silver. Et enfin, un message de prévention santé. L'opération « Je peux pas, j'ai frottis » est lancée tout au long du mois de juin afin d'encourager les femmes à participer au dépistage du cancer du col de l'utérus. Dans le cadre de Juin Vert, mois national de sensibilisation à la prévention et au dépistage, le pôle santé handicap du Centre communal d'action sociale de Persan propose la réalisation gratuite de frottis. Cette initiative est soutenue par l'Agence régionale de santé d'Île-de-France et la CPTS des Trois-Forêts. Les demandes de rendez-vous sont à effectuer jusqu'au 14 juin. Les créneaux seront attribués en priorité aux personnes âgées de 25 à 65 ans n'ayant jamais réalisé de frottis. Pour en bénéficier, il suffit de remplir le formulaire en ligne mis à disposition par la ville de Persan. L'équipe du CCAS prendra ensuite contact avec les participantes afin de fixer un rendez-vous au cours du mois de juin. Excellente journée à tous et à toutes.
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2: C'est l'heure du dernier atelier des jeunes de la MJC. Aujourd'hui, on termine en beauté les filles. Qu'est-ce que vous en pensez?
3: On a parcouru une bonne aventure.
2: Léna, ça fait plusieurs années que tu fais de la radio.
3: C'est ma deuxième année.
2: Tu as fait une année avec Panzani?
3: Non, j'aurais pas dû un an parce que je suis venue après.
2: C'est ta deuxième année.
3: Ouais.
2: Léna, toi, c'est ta première année que tu fais la radio.
4: Et j'ai plus à l'aise que Léna.
2: Tu es plus à l'aise que Léna? Ok. Bon, on va voir ça dans un instant. Alors, on va parler aujourd'hui, on va parler aujourd'hui de mensonges et de jalousie. C'est un sentiment très difficile à gérer, n'est-ce pas?
4: Moi, je suis pas jalouse, moi.
2: Tu es pas jalouse, Léna? Ce sentiment de jalousie, tu l'as déjà ressenti?
3: Ouais.
2: Répondez et faites des phrases, argumentez.
3: D'accord.
4: En fait, moi, j'ai pas de jalousie envers des personnes que je connais, vu que je sais. Dans tous les cas, même s'ils parlent avec d'autres personnes, ça ne va jamais changer entre moi et la personne. Donc moi, je fais confiance.
2: Imaginons que ton amie, ta grande amie, a une note meilleure que toi, meilleure que la tienne. Est-ce que tu vas être jalouse ou tu vas être contente pour elle?
4: Bah, je suis contente pour elle. Mais dans tout cas, j'ai toujours des mauvaises notes et tout le monde sont plus que moi. J'ai eu 1,5 sur 10.
2: Et pourquoi les gens mentent, selon vous? Pourquoi les gens mentent?
3: Pour s'en sortir.
4: Quand on parle trop, je dis ouais, je dois partir, ma mère m'a appelé et je pars.
2: Quel est le pire? Mentir ou cacher?
4: Cacher. Non, mentir. Non, c'est pas cacher.
3: Ah cacher, moi je trouve que c'est mieux cacher. On va cacher.
2: Okay.
4: Non, c'est mieux qu'on me ment pas, c'est mieux qu'on me le cache.
2: Si on te cache, pour toi, c'est pas mentir.
3: Bah, imaginons, il y a une guaze.
4: Il me cache quelque chose, il me ment pas, il m'a pas dit quelque chose.
3: Bah si.
2: Est-ce qu'on voit facilement quand quelqu'un ment?
3: Ouais. Ça dépend, les traits. Par exemple, si elle sourit quand elle ment, tout le temps, on va savoir qu'elle ment.
4: Si la personne, c'est une vraie comédienne, on y croit.
2: Est-ce que nous, les adultes, on ment plus que vous?
4: Oui, clairement.
2: Bah, est-ce que tu as des preuves?
4: Ah oui. Ma mère, elle me fait quoi? Elle me dit ouais, bah c'est du pain, j'ai pas de pain. Je vois quoi? Dans le frigo, je vois un gros espace où il y a que du pain.
2: Est-ce qu'on peut être jaloux ou jalouse de son meilleur ami ou de sa meilleure amie?
4: Moi, ma copine, on se dit, moi c'est Toto, c'est moi. Hein.
2: Moi c'est Toto? C'est quoi ça?
4: Moi c'est toi, toi c'est moi.
2: Donc toi, tu es loyal et fidèle?
4: Bah oui.
2: Vous pouvez transformer la jalousie en motivation?
4: Ouais. Quelle motivation?
2: Dis-moi!
4: Faire de la chirurgie, non merci. Hein.
2: Faire de la chirurgie?
4: Il y a vraiment des gens qui pensent. Hein.
2: Mais attends, qu'est-ce que la chirurgie vient faire là-dedans, dans la jalousie?
4: Écoute-moi, oui. Il y en a qui veulent devenir comme Maeva Gaynam, donc ils font de la chirurgie. Donc il y a des gens qui disent, ouais, moi, ils sont jaloux. Ils font quoi? Ils font des chirurgies. Et okay. C'est vrai, hein?
2: Oui. Oui, c'est ouais. Et l'argent, ça rend jaloux?
4: Moi et ma copine, elle me fait quoi? Si t'as pas d'argent, c'est moi qui paye. Si t'as de l'argent, c'est toi qui paye. Et si on a de l'argent, on paye ensemble.
2: Bravo. Est-ce que vous pouvez me donner une phrase typique de quelqu'un qui ment?
4: J'ai pas d'argent.
2: Donne-moi une phrase typique de quelqu'un de jaloux.
4: Ouais, mais pourquoi tu t'approches de lui?
2: On fait une phrase et on devine si c'est vrai ou si c'est une histoire qui a été inventée. Allez, raconte-nous l'histoire.
4: On était à la plage. Et on m'a dit dans mon portefeuille, le billet, il est tombé. On l'a pu retrouver.
2: Un billet de combien?
4: 200.
2: Et 100. Ta maman, elle a réagi comment?
3: À Tagnatar.
4: Elle sait toujours pas.
2: Elle sait pas que tu as perdu son argent?
4: Ouais.
2: Ok, bon ben madame, écoutez...
3: Mais ça date de quand?
4: Ah mais elle est pas là, hein. elle écoute jamais madame.
2: Ah bon?
4: Ma mère, elle écoute pas.
2: On sait jamais madame. Au cas où, si vous écoutez la radio, sachez que c'est Léna qui a perdu vos 400 euros. Ça fait longtemps?
4: Non.
2: Non, ça fait pas longtemps. Oh là là.
4: C'était les vacances dernières.
2: Ah, les vacances dernières.
4: Ah mais tu t'as même pas dit mon vrai prénom. Ah,
2: ouais, je pense qu'elle va peut-être reconnaître ta voix. Ah, mais... Étant donné que c'est votre dernier atelier, on va faire un petit bilan. Comment ça s'est passé?
4: Mon atelier?
2: L'atelier radio.
4: Mais il s'est passé quoi dans l'atelier radio? Qu'est-ce qui s'est passé?
2: Comment ça s'est passé ton atelier radio? Est-ce que t'as apprécié, t'as aimé?
4: J'ai kiffé. Bah j'ai kiffé.
2: C'est tout?
4: C'était hella drôle.
2: Argument.
4: C'était incroyable. Oh là là là là, beautiful girl.
2: C'est pas ce que je demande. Je voudrais que vous argumentez.
4: Bah,
2: Ce que vous avez aimé, ce que vous avez pas aimé, ce que vous auriez
4: aimé. On a vraiment kiffé. Hein. Hey, best life. On venait tous les vendredis, j'attendais tous les vendredis à venir ici.
2: Vous comprenez pas les questions que je viens de poser.
3: Non, mais genre, mais, c'est dur à répondre.
4: Les
3: vrai.
4: Questions, elles ont pas du Pepsi, elles ont pas du.
3: Genre du Pepsi-Yang.
4: Voilà.
2: Alors, vous voulez quel genre de questions?
4: Je sais pas. Qu'ils ont un. Pimenté.
2: C'est-à-dire?
4: Ça m'a vraiment.
2: C'est quoi? Non, mais.
3: Ça pimenté, ça veut dire la même chose.
2: Maintenant, à vous de mener l'atelier, c'est votre atelier radio. Parlez, faites un débat, posez-vous des questions entre vous, racontez votre vie, dites ce que vous voulez. Je vous écoute.
4: Tu dis, on va dire deux vérités, un mensonge, mais les trois vérités doivent être vraiment un truc, vraiment un secret qu'on a gardé derrière nos parents.
2: Ok, vas-y.
4: Des bêtises qu'on a fait vraiment hard.
2: Allez-y.
4: Madame, je veux vous.
2: Quoi?
4: Savoir qu'est-ce que vous avez fait derrière vos parents, madame.
2: Alors, qu'est-ce que j'ai fait de très très grave que je pourrais vous dévoiler? À votre âge?
4: Vers 15 ans, vers notre âge lycée, collège et tout.
0: Je me suis fait virer au collège.
3: Eh? Mais c'est rien, ça.
0: 3 jours.
4: Pourquoi? Moi, je veux savoir la cause. Ça.
3: Vous avez fait des bêtises.
2: Oui, j'ai fait une grosse bêtise.
4: Oui, mais
2: c'est
4: quoi la bêtise?
2: J'ai... Oh.
4: Au collège?
2: J'ai appelé
0: une de mes sœurs qui s'est passée pour ma maman.
2: Et
0: pour que je puisse m'en sortir.
2: Donc, à vous maintenant.
4: À moi?
2: Oui. Okay, bon, c'est vrai que les 400 euros, c'est beaucoup. Hein. En fait, t'as pas fait exprès.
3: Bah, moi aussi, j'ai pas fait exprès.
2: Vous avez pas fait exprès de perdre l'argent de vos mamans?
3: Bah, non.
2: Toi, tu as perdu combien?
3: 350.
2: 350 et toi, tu as perdu 400 euros. Mais qu'est-ce que vous avez fait avec cette somme?
3: En fait, je vous explique.
2: Oui.
3: J'étais partie faire les courses avec ma mère. Il y avait mon petit frère et ma petite sœur. Et vu que ma mère m'avait demandé de regarder un œil sur mon petit frère, moi j'étais petite, j'ai, comme tous les enfants, vont aller voir les jouets. Et j'ai pas fait attention à mon petit frère. Et je vois, il est plus dans le magasin. Moi je suis, Aka. Ma mère va me tuer. Je voulais le dire à ma mère, elle dit,
2: tu as perdu ton petit frère?
3: Oui.
2: Pendant combien de temps?
3: Bah, 10 minutes.
2: Mais tu as dû avoir peur.
4: Oh, mais j'ai une bête d'histoire.
3: Après, attends, je finis.
4: Attends.
3: Après, on est parti chercher. Elle a comme ça me crie. Toi, t'es bête ou quoi? Tu laisses ton petit frère tout seul. À tout moment, il y a un voyou qui va venir, il va le prendre. Bref.
4: Alors moi, je vous raconte, c'est une histoire très, très, très intéressante comme toi, mais c'est encore pire. Qu'est-ce qui s'est passé? J'ai perdu aussi mon petit frère. Il avait 2 ans. Tout le 14 a cherché mon petit frère. Il était où? Juste au petit parc. Qui jouait tout seul là. Il y avait Ibrahim, il y avait plein de gens. Et là, on a couru dans partout. On est parti à la poste, au 14. On est parti partout. On l'a retrouvé quoi? En train de jouer au toboggan et une dame qui commence à demander des bonbons.
2: Vous l'avez cherché pendant combien de temps?
4: 1 heure.

0: ce que j'aime bien dans l'atelier radio avec vous, c'est que vous me faites découvrir de nouvelles chansons. Ouais. Il y en a que j'aime pas du tout.
1: T'aimes bien celui-là ?
0: C'est pas mal. C'est pas mal.
1: C'est un truc d'été.
0: L'atelier touche à sa fin. C'était le dernier. C'était le dernier atelier de l'année.
1: Quoi ? Vous n'êtes pas là l'année prochaine ?
0: L'année prochaine, il n'y en aura plus pour vous, en tout cas.
1: Pourquoi ?
0: Ce sera pour d'autres jeunes.
1: Bah non, j'ai vécu une année, hein, la feuille des années.
2: Mais ça se fait pas pour... Mais, ah, ça... Waouh.
1: Eh, madame.
0: Quoi ?
2: Non, mais ça se fait pas.
0: Qu'est-ce qui se fait pas ? Qu'est-ce qui se fait pas ?
1: Il y en a qui voulaient jamais faire, moi j'ai fait, hein. Je me suis dit oui, je fais ça.
2: Mais genre, ils vont venir parce qu'on a mis du truc, mais c'est bon.
1: Sans nous, il y aura même pas d'ambiance ici, hein.
0: Ah, sans vous, il y a pas d'ambiance ?
2: Oui.
1: Non, sans nous, personne n'aurait connu la radio.
2: De fou.
0: D'accord, donc ça veut dire que l'année prochaine, vous allez vous réinscrire ?
2: Bah oui, et
1: bah, puis quoi encore ? Bien sûr.
0: Mais moi, je pensais que l'atelier, aujourd'hui, ne vous avait pas plu. Non. Donc, je me dis, peut-être qu'elles vont partir, elles ne reviendront plus.
2: Bah, qui a dit ça ?
1: Ah oui, madame, vous voulez plus nous voir ?
0: Ah, j'ai pas dit ça. Moi, j'ai pas dit ça.
1: Vous avez pensé ?
0: Non, plus. Non plus.
1: Non plus, non plus.
0: Non plus. Mais je me disais, peut-être que ça fait un moment que vous venez et vous avez envie de changer d'activité.
1: Pas du tout.
0: Peut-être. Merci à tous de nous avoir suivis. C'était le dernier atelier de l'année. Vous allez me manquer, les filles.
1: Ouais.
0: On va faire un petit coucou à Queen aussi, qui n'est pas là aujourd'hui, à Caïs. Salut tout le monde.
2: Au revoir.
0: Restez à l'écoute de la radio locale de Persan. Et on se retrouve...
2: L'année prochaine.
0: À la rentrée. Les filles, passez un bel été.
2: Merci.
1: Moi, je pars pas. Moi, je reste ici, hein.
0: Okay. Salut à tous.
2: Ça va ta journée ?
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0: À Persan, le sport inclusif est à l'honneur cette semaine. La ville poursuit ses animations et donne rendez-vous aux habitants ce mercredi 3 juin de 14h à 16h30 au stade Louis Audineau pour un après-midi placé sous le signe du partage et de la découverte. Au programme des initiations sportives et handisportives accessibles à tous les âges avec notamment du panafoot, du basket adapté, du volley assis, du relais laser, du tennis de table, du tir au but et plusieurs activités sensorielles. Un événement gratuit qui met à l'honneur les valeurs de solidarité, de respect et de plaisir du sport. À noter également la présence exceptionnelle de Fabrice Morgado, champion paralympique de cécifoot lors des Jeux de Paris 2024. Autre rendez-vous à ne pas manquer à Persan, le Baby Link parents et assistantes maternelles organisé ce samedi 6 juin de 9h à 11h au pôle enfance, avenue Gaston Vermeer. Cette rencontre a pour objectif de faciliter la mise en relation entre les familles et les assistantes maternelles de la commune. Les parents à la recherche d'un mode de garde pourront échanger directement avec les professionnels, s'informer sur les disponibilités et trouver une solution adaptée à leurs besoins. Là encore, l'entrée est libre et ouverte à tous.
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3: Bonjour à tous et bienvenue sur Alternative FM, la radio locale de persans. Aujourd'hui, j'accueille un groupe d'enfants du plan mercredi. Bonjour.
4: Bonjour.
3: Comment allez-vous aujourd'hui ?
4: Bien, ça va. Moi, je m'appelle Elena. J'ai 9 ans et je suis à l'école Poulet 1. Je suis en CMA.
5: Bonjour, je m'appelle Joshua. J'ai 10 ans. Je suis à l'école Poulet 2 et je suis en CM2.
6: Bonjour, je m'appelle Iliana. J'ai 11 ans. Je suis dans l'école Émilie-Carle et je suis en CM2.
7: Bonjour, je m'appelle Luana, j'ai 9 ans. Je suis à Jean Jaurès, je suis en classe CM1A.
8: Bonjour, je m'appelle Mia, j'ai 9 ans et je suis à l'école Jean Jaurès, je suis en CM1A.
3: Aujourd'hui, on va parler du 17 juin qui approche bientôt. On va pouvoir découvrir tout ce que vous avez fait au plan mercredi pendant toute l'année. Qui aimerait m'expliquer un petit peu son activité préférée sur les pays que vous avez découvert, le pays que vous avez préféré, les moments préférés passés au plan mercredi?
8: Moi, j'ai bien aimé quand on a fait sur l'Australie les pavlova.
3: Qu'est-ce que c'est?
8: C'est un gâteau à base de fruits et de blanc d'œuf. Et en fait, il faut mélanger le blanc d'œuf pour que ça fasse de la mousse. Et après, il faut tout mettre ensemble pour faire un gros gâteau. Après, quand c'est cuit, il faut mettre les fruits, et après à l'intérieur ça fait comme de la guimauve, et au-dessus ça fait comme de la meringue.
3: Waouh, mais on s'amuse bien au plan mercredi. Vous avez fait un gâteau australien aujourd'hui et vous l'avez goûté?
8: Oui.
3: Il est comment?
8: Oui. C'est un petit peu le goût du pop-corn pour moi. J'ai connu quelques serpents de l'Australie, et après le pavlova je l'ai découvert dans un dessin animé.
3: Comment tu as découvert des serpents? Raconte-nous.
8: J'ai regardé à la télé et en fait avec mon père, on a regardé une émission avec un monsieur qui était parti dans un foyer en Australie avec plusieurs serpents. Et en fait il en a fait 5 qui étaient très venimeux.
3: Est-ce que ça te donne envie d'aller en Australie, découvrir un peu?
8: Pas trop.
3: Non, pas trop.
5: Alors, moi, c'était sur la découverte du pays du Japon. Oui, il y avait des intervenants qui nous avaient déposé des costumes de sumo.
3: Le costume, il est énorme.
5: Oui.
3: Comment c'est? Tu l'as essayé, toi?
5: Oui, c'était lourd, mais après, ça va. C'était facile un peu.
3: Vous avez fait des combats de sumo. Qu'est-ce que tu peux me dire d'autre sur le Japon? Et surtout, si tu as gagné ton combat?
5: J'avais gagné 2 combats.
3: Est-ce que tu connais quelques mots?
5: Konnichiwa.
8: Moi, je connais la capitale, c'est Tokyo.
6: Ce que j'ai aimé le plus, c'était la patinoire, quand on a pris le pays du Canada. Oh oui, on a fait des pancakes.
3: Qu'est-ce que tu peux nous dire sur le Canada?
6: Quand il fait froid, il fait froid très très très très froid.
3: Combien de degrés, à ton avis?
6: Moins quelque chose, moins... Et après, quand il fait chaud, je sais qu'il fait chaud aussi. Beaucoup, très très chaud.
7: Moi, j'ai bien aimé quand on avait fait le jardin zen sur la Chine.
3: Le jardin zen, ça doit être relaxant. Vous avez fait un jardin au plan mercredi? Comment ça s'est passé?
7: En fait, on avait pris un carré, et puis après on avait mis du plastique et on avait mis du sable, et puis après on a commencé à créer notre propre jardin zen.
3: C'est un tout petit jardin, un mini jardin. Ce jardin là, on pourra le retrouver le 17 juin. On pourra le voir à la salle Marcel Cachin.
7: Oui.
3: Alors maintenant, j'aimerais savoir qui va venir, qui aimerait venir et qui vous allez inviter à cette exposition.
8: Moi, j'aimerais bien venir. Il y aura mes parents et mon petit frère.
3: Donc, tu iras vers quel stand en premier?
8: Le stand asiatique.
3: Ah bon?
6: Si, j'y vais, j'aimerais bien emmener mes parents, ma famille, ma petite sœur, pour voir les choses. J'aimerais bien voir tout ce que ma petite sœur aurait fait pour découvrir.
3: Elle a quel âge, ta petite sœur?
6: Elle a 6 ans.
3: Le youtubeur. Tu es youtubeur, tu es très connu sur la ville de Persan. On a la chance d'avoir un jeune youtubeur et qui s'appelle Joshua. Tu seras là le 17 juin?
5: Moi, ça dépend parce que je crois que je vais aller dans un autre pays.
3: On va faire une pause musicale. Dites-moi ce que vous voulez écouter comme chanson. Et puis, dites-moi aussi de quoi vous aimeriez parler après la pause musicale. Blague? Charade?
8: Blague. Pub.
3: Pub? Ah non, plus chanson?
8: Ouais.
5: On fait les pubs?
8: Pub.
6: On fait tout, plutôt blague et pub.
8: On fait charade, pub et blague. On fait les trois.
6: Et chansons.
3: Michael Jackson, Billie Jean?
8: Oui.
3: Après la chanson, vous m'avez dit pub.
7: Oui.
3: Chanson, blague.
7: Et charade.
3: Et charade.
5: C'est quoi charade?
3: J'attends vos charades.
7: Jonathan.

0: poursuit. C'était un très bon choix musical, les enfants, je vous félicite. Alors, vous m'aviez dit tout à l'heure, blague, chanson et charade.
1: Charade et pub.
0: On commence par quoi ? Vous voulez commencer par quoi ?
1: Une blague.
0: Une blague, allez-y, je vous écoute. Est-ce que vous en avez une ?
1: Ah oui, il est vert, il est souvent dans ton assiette et il a une mitraillette. Qui suis-je ?
0: Un haricot ?
1: Vert. Non.
0: C'est un haricot vert.
1: C'est comme sa langue au chat.
2: Moi.
1: Un petit pois qui veut pas se faire dévorer.
3: Oh, elle était bien.
0: Bravo.
4: Que fait une poule en hiver ?
0: Elle reste dans le poulailler.
1: Du poulet ?
2: Moi, je donne ma langue au chat.
3: Moi aussi.
2: Je comprends pas.
4: Elle va à Liverpool.
0: Oh. C'est pas mal, hein.
1: Qu'est-ce qui est jaune et qui est dans les nuages ?
3: Yes. Le soleil.
1: Ouais.
0: On a fini pour les blagues. Charade, c'est bon ?
2: Oui.
0: Maintenant, pub ou chanson ? Tu commences par la pub ? Tu vas faire quelle pub ?
1: Une pub sur ce.
0: Tu donnes pas de nom, hein ? Tu inventes un nom. Tu inventes une marque. Quand tu es prête, tu me dis. C'est bon ?
1: Oui.
0: 3, 2, 1.
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0: À présent, on va parler de deux choses que tout le monde connaît ici, la jalousie et les mensonges. Mais attention, avec des blagues et des jeux. On va commencer avec une petite histoire. Je vous laisse entrer dans votre personnage. Je ferme mon micro et je vous laisse faire. On fait deux prises ?
1: Oui. Nino mange les biscuits avant le goûter. Maman demande « Qui a mangé les biscuits ?»
5: Nino dit « Pas moi, c'est un homme sergent. »
1: Puis il ajoute
5: « Avec des lunettes et une trottinette. »
1: Et tout devient de plus en plus ridicule. Message. Quand on ment, souvent, on doit inventer encore plus de mensonges. Et ça peut créer des problèmes.
0: Alors, c'est quoi le comble pour un menteur ? Est-ce que ça vous arrive de mentir des fois ?
2: Oui.
0: Oui ? Souvent ?
2: Non.
3: Pas.
2: Oui.
0: Pas trop souvent. Ok. Alors, c'est quoi le comble pour un menteur, à votre avis ?
1: Qu'il se fasse démasquer ?
0: C'est pas mal. Non, mais c'est pas ça. Le comble pour un menteur, c'est dire « je mens jamais ». La jalousie. Vous connaissez ce sentiment ?
2: Oui.
0: Oui ?
2: Oui.
0: Est-ce que ça t'est déjà arrivé d'être jalouse d'une amie ou d'un ami ?
2: Oui.
0: Quand ça t'arrive, comment tu te sens ?
2: Je me sens un peu triste. Si quelqu'un d'autre, elle a une bonne note et que moi j'ai une mauvaise note, je vais être un peu en colère.
0: Tu aurais aimé être heureuse pour elle, c'est ça ?
2: Oui.
0: Oui ?
2: Imaginons ta meilleure amie, elle est jamais avec toi, et puis après elle va voir quelqu'un d'autre et elle est H24 avec elle.
0: Tu penses que ça peut briser une amitié ?
2: Non.
0: Non ?
2: Parce que la jalousie, ça reste pas longtemps.
1: Quand t'es jalouse, et bah, par exemple, il y a une fille, elle a des affaires que ses parents ils achètent tous les jours, et vu que tu peux pas les acheter, parce que t'as pas assez d'argent de monnaie, et bah tu te sens un petit peu jalouse.
0: Je vais vous demander maintenant de finir les phrases. Je suis heureux ou je suis heureuse quand ?
2: Je suis heureuse quand je vais aller au parc et je retrouve mes amis.
4: Je suis heureux quand ma mère m'offre un cadeau.
2: Je suis heureuse quand ma famille vient me voir.
1: Je suis heureuse quand je pars en voyage avec mes amis.
3: Je suis heureuse quand mon petit frère me fait des câlins.
0: Je peux dire la vérité quand ?
3: Je peux dire la vérité quand c'est grave.
1: Je peux dire la vérité quand quelqu'un ment.
2: Je peux dire la vérité pour embêter quelqu'un.
4: Je peux dire la vérité pour éviter le problème.
0: Alors, quelle vérité courageuse vous pourriez dire maintenant ? Non. C'est une vérité courageuse, hein. C'est quelque chose que tu n'as jamais osé dire et que aujourd'hui, tu te dis, aujourd'hui, je vais dire cette vérité à la radio locale de Persan. Toute la ville de Persan va m'entendre.
2: J'ai encore mal.
0: Non, t'as pas envie. Dis-nous une vérité courageuse.
2: Ah, je sais. Je vais simuler pour ne pas aller à l'athlétisme tout à l'heure.
0: C'est quelque chose que tu as déjà fait ?
2: Non.
4: Je voulais rester à la maison.
0: Il manque la chanson, les enfants. Il manque la chanson. Moi, j'ai une chanson. J'ai des paroles.
1: Ah, non,
0: j'ai
1: moi,
0: des
1: je
0: jolies paroles.
1: Moi, je veux bien.
0: Allez-y. Chacun son tour, vous passez le texte. J'ai essayé tout à l'heure, j'ai beaucoup rigolé. Vous voulez faire les chœurs, quelque chose comme ça ou pas ?
4: Oui.
0: Pourquoi pas, hein?
4: Oui.
0: Je laisse tous les micros ouverts. Je pense que tu vas nous faire une belle chanson, une belle interprétation. Détends-toi, le jardin zen, et on y va. C'est vrai, c'est difficile, on a juste un texte, après
4: il
0: faut...
4: rapper dans le truc.
0: Allez, il faut s'en imprégner. On claque des doigts, on claque des doigts. Deux, trois.
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3: Et c'est fini.
0: Oui, après c'est fini, on dit au revoir aux auditeurs. Mais on s'est bien marré. Joshua, tu rappes toi, tu chantes toi. Mais il faut chanter dans le micro.
4: Ok. Quand je suis jaloux, jaloux, je vais pas la tête partout.
3: Ouais.
4: Et je respire un petit coup.
3: Ouais.
4: Et je redeviens. 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
3: ouais,
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3: ouais,
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3: ouais.
4: Vérité, gentillesse, ça met du soleil dans les tresses ou dans les cheveux et bourriffé,
3: ouais.
6: Ça c'était bien.
3: C'était le top du top.
0: Bravo.
3: Top.
0: Ça vous a plu aujourd'hui?
4: Oui.
0: Oui. Très bien.
3: On s'est bien amusé. Est-ce qu'on peut dire au revoir aux auditeurs?
0: Oui, allez-y. Vous pouvez dire au revoir aux auditeurs. Passer un petit coucou à quelqu'un que vous connaissez.
3: 2, 1. Au revoir les auditeurs.
0: Salut les enfants.
3: Au revoir.
4: Au revoir.
3: Au revoir.
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0: 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Bonjour à toutes et à tous et bienvenue dans Mission 18, votre émission dédiée à la prévention, à la sécurité et à la vie locale. Chaque jour, les pompiers interviennent pour des situations parfois graves et beaucoup d'entre elles se produisent directement à la maison. Chute, incendie, intoxication, brûlure ou encore accidents liés aux enfants. Les accidents domestiques touchent des milliers de familles chaque année. Aujourd'hui, nous allons parler prévention avec le lieutenant Alchamolak et le sergent-chef Wallaise du centre de secours et d'incendie de Persan. Nous évoquerons les bons réflexes à adopter pour protéger sa famille, mais aussi l'événement Orient Tour qui se tiendra bientôt à Persan et qui permettra aux jeunes de découvrir des métiers, des formations et peut-être des vocations. Merci d'être avec nous dans Mission 18.
8: C'est un large panel de nos missions, puisque finalement ça va de la chute à domicile assez simple. Ça passe par la brûlure, ça peut passer par les noyades, c'est tout un champ de missions donc qui nous concerne et donc qui représente énormément d'interventions. Dans nos missions, c'est 80% de secours à victimes. Je dirais que les accidents domestiques, ils font peut-être 30% des 80%. On a des facteurs saisonniers, effectivement. L'été, on constate plus d'accidents avec les tronçonneuses, les appareils de coupe. Les gens montent aussi plus en hauteur pour tailler des haies, tout ça, donc ce qui engendre plus de chutes. Après, voilà, il y a des facteurs aussi, les noyades, voilà, avec des gens qui installent des piscines, des enfants parfois en bas âge, qu'il ne faut, on le répétera jamais assez, jamais laisser sans surveillance, même quelques secondes. Donc on a des facteurs saisonniers, il n'y a pas de recrudescence réelle, parce que c'est quelque chose qui reste assez fréquent finalement, mais en fonction des saisons, on a quand même un type d'accident domestique un peu plus particulier que d'autres.
9: Alors justement sur la saisonnalité, malheureusement on le voit encore dans l'actualité ces derniers jours, avec les pics de chaleur on a des mauvais comportements, en tout cas des comportements qui sont dangereux, et là on peut parler effectivement de la prévention sur les noyades, notamment chez un public qui est très jeune. Il faut sensibiliser nos jeunes à respecter les règles, de ne pas se mettre à l'eau sur des endroits qui ne sont pas prévus. pour pas surveiller. Et sur notre territoire, vous avez l'Oise, mais aussi des plans d'eau qui ne sont pas prévus pour être des lieux de baignade. Donc voilà, ça c'est le message à passer aujourd'hui, hein, en tout cas à appuyer. Et puis oui, il y a une saisonnalité forcément. L'hiver c'est le monoxyde de carbone. Et puis après, voilà, en fonction aussi des personnes, du public et de nos victimes. Hein, c'est-à-dire que des fenêtres ouvertes en plein été avec une chaise qui est pas très loin, on sait que voilà, ça peut être un risque de chute supplémentaire et notamment pour les jeunes enfants. Il y a des périodes quand même qui sont très sensibles et voilà, rappeler les messages de prévention très régulièrement.
8: Il faut essayer de mettre un maximum de choses dangereuses hors de leur portée, donc à savoir les fenêtres en l'occurrence, tout ce qui leur permettrait de se mettre en hauteur, les toxiques aussi, les médicaments, les produits ménagers, c'est quelque chose qu'il faut absolument bannir de leur environnement, et les petits objets aussi, qui sont pas toujours adaptés à leur âge. Je pense aux jouets type Lego. Si on a plusieurs enfants, faut faire attention quand le plus grand a des Lego, si le plus jeune joue avec, par rapport au risque d'étouffement aussi. Donc dans le domicile, c'est de sécuriser son logement au sens large du terme, c'est de se projeter dans des situations. Après, il y a plusieurs champs. Il y a le champ blessure, chute, accident, et il y a le champ aussi incendie. Les prises électriques, c'est vrai que c'est un sujet. On constate assez fréquemment sur ce qu'on appelle les multiprises, donc les petites rallonges qui comportent entre 3 et parfois 7 prises, il arrive que les gens branchent plusieurs appareils simultanément dessus, ce qui surcharge finalement la prise. Il faut juste regarder sa puissance au dos finalement. Alors c'est souvent marqué, c'est entre 1000 et, ou même 500 parfois, et 3000 watts pour les plus puissantes. Il faut regarder la puissance de vos appareils. Un appareil, par exemple une machine à laver, ça monte facilement à 1000-1500 watts de puissance. Donc si vous branchez votre machine à laver plus un autre appareil assez puissant sur la même prise, vous allez créer une surchauffe, vous allez créer un début d'incendie et donc une situation potentiellement compliquée à gérer.
9: Pour protéger les très jeunes enfants, effectivement, il existe des caches pour éviter que les enfants mettent les doigts dans les prises. On est sur la découverte de l'environnement pour le jeune enfant. Tout ce qui est risque, qui paraît anodin finalement pour le monde adulte, donc les caches pour les prises, tout ce qui est aussi stockage de produits ménagers ou dangereux dans des contenants qui ne sont pas prévus pour, type bouteille d'eau, voilà, il faut bannir ce genre d'utilisation. Et voilà, d'être vigilant en fait sur l'environnement quotidien. On se sent chez soi en sécurité malgré tout, par négligence, par confort, habitude. On oublie voilà, la prévention quotidienne et pourtant, il faut qu'elle soit présente, notamment pour les parents, mais aussi pour les frères et sœurs voilà, au quotidien. Il y a des accidents qui pourraient être évités si on était quand même un peu plus prudent au quotidien.
0: Est-ce que vous pourriez rappeler les gestes à adopter lorsqu'un feu se déclare chez soi ?
8: Le geste principal qu'on souhaite, c'est que les gens se mettent à l'abri des fumées en fermant les portes. S'ils peuvent évacuer leur habitation sans passer par les fumées, qu'ils le fassent. Mais pour tout le reste, qu'ils nous laissent faire. Moi, j'aime bien l'image de se réveiller à 3h du matin avec un nid de frelons, admettons, à côté de vous. C'est exactement la même image quand il y a un feu, finalement. Comment s'en prémunir ? En se mettant à l'abri. Ne jamais tenter de traverser les fumées. Malheureusement, sur la plupart des morts qu'on voit dans les incendies de bâtiments d'habitation, c'est parce que dans leur sommeil, soit ils ont été intoxiqués, soit ils ont tenté de fuir, alors que finalement, parfois se mettre dans une pièce à l'abri des fumées où il y a une fenêtre, nous appeler pour évidemment nous dire que vous êtes à la fenêtre, soit en nous faisant des signes, soit par téléphone, pour vous signaler. Et nous, on viendra vous chercher. Voilà, c'est notre cœur de métier. On a des équipements pour, des entraînements pour, des formations pour. Il ne faut jamais tenter d'intervenir sur un incendie soi-même parce qu'il y a énormément de facteurs qui vont vous en empêcher.
9: C'est aussi pour ça qu'on essaie de réduire les gestes à faire pour la population et le commun du mortel. C'est qu'à vouloir trop faire, en tout cas, et dans cet effet de panique, de stress, on a forcément des mauvais comportements ou des comportements à risque. On se dit, c'est un feu, je vais essayer. Non, n'essayez pas. Fermez la porte, évitez que l'air continue à arriver dans la pièce. Mettez-vous en protection, contactez les secours rapidement pour les pompiers, c'est le 18, le 112. Mettez-vous à l'abri et vous avez déjà fait 99,9% du travail.
8: Si vous fermez une porte, en fait, vous allez contenir le feu pendant un certain temps et relativement long, qui facilitera la tâche à tout le monde. Ça facilitera l'évacuation des gens qui peuvent être soumis à l'incendie. Ça nous facilitera la tâche à nous aussi, parce que le feu sera ce qu'on appelle contenu. Donc il est dans un volume, on sait qu'il ne va pas évoluer dans un volume, en général, donc ça facilite la tâche à tout le monde. Quand les gens essaient d'intervenir dessus, on constate que quelque chose qu'ils connaissent pas, donc ils sont agressés par la respiration, par les yeux, par plein de phénomènes finalement, et du coup ils ont une action de panique, et c'est ça qui engendre des mauvaises conséquences. Alors que s'en aller en fermant la porte, en se mettant à l'abri, c'est la meilleure des solutions et la seule finalement accessible à tous. J'aime bien dire aussi que votre détecteur fumée, c'est votre veilleur de nuit finalement, ou votre veilleur tout simplement quand vous n'êtes pas non plus chez vous. Parce que donc, lorsque vous dormez, vous n'êtes pas alerte, et donc un feu qui démarrerait dans une pièce loin de la vôtre, vous en seriez pas averti. Et peut-être même finalement, s'il démarre à côté de vous. Je fais une petite parenthèse rapide d'ailleurs sur tout ce qui est appareil de charge. S'il vous plaît, pas près de vous la nuit. Plutôt la journée d'ailleurs, si c'est possible de mettre des choses en charge la journée. Et si toutefois vous devez les mettre en charge la nuit, c'est de pas les mettre près de vous, ni sur votre chemin d'évacuation en cas de départ de feu. Je reviens maintenant sur le détecteur de fumée. Il faut en mettre dans toutes les pièces où un départ de feu est possible. Donc potentiellement dans toutes les pièces de chez soi. Maintenant, s'il y a des choix à faire parce que ça coûte un certain prix, eh bien, mettez-les dans les locaux à sommeil principalement, ou et même dans les locaux où vous mettez des appareils en charge sans surveillance. Il faut savoir aussi qu'il existe des détecteurs de fumée connectés maintenant. Beaucoup de gens mettent des alarmes chez eux pour éviter les vols, les effractions, les cambriolages. Peu de gens pensent à connecter finalement avec leur téléphone leur détecteur de fumée. Sauf que s'il sonne et que vous n'êtes pas là, potentiellement, le feu a le temps de se développer chez vous. Alors que si vous avez la notification tout de suite sur votre téléphone, vous pouvez nous appeler. Nous, on intervient. Dans les 10-15 minutes, on lève le doute ou on éteint s'il y a un réel départ, et vous avez potentiellement, minimisé les dégâts sur votre maison.
0: Concernant les intoxications, quels sont les produits les plus dangereux qu'on garde chez nous ?
9: C'est pas forcément les produits que vous trouvez dans le commerce qui sont forcément dangereux. C'est l'association de produits, typiquement quand vous mélangez certains produits entre eux, du desktop Javel avec un autre produit, ça crée finalement des phénomènes qui sont pas attendus. Des produits ménagers, déjà il faut bien lire la notice, respecter le dosage, les précautions d'utilisation et ne pas les mélanger entre eux. Parce que finalement quand on mélange certains produits entre eux, on a des effets quand même chimiques qui sont induits, qui se produisent et qui créent potentiellement des gaz, des vapeurs toxiques. Et là, effectivement, on a des soucis d'intoxication qui peuvent être très graves. On a aussi l'utilisation de produits de manière un peu anarchique. Bien lire, bien regarder les précautions d'utilisation, se protéger les yeux, la respiration. Ça fait partie aussi des choses. Dans le commerce, normalement, c'est réglementé pour avoir quand même des produits qui sont utilisables, en tout cas, on va dire, par le grand public, sous réserve de respecter les conditions d'utilisation.
0: Que faut-il faire en cas d'intoxication ou de suspicion d'empoisonnement ?
8: Identifier le produit, essayer dans la mesure du possible, contacter le 15 qui vous dirigera vers un centre anti-poison et engagera, s'il le juge nécessaire, une équipe de secours pour que vous soyez pris en charge le plus rapidement possible. En cas de doute, faut toujours composer le 15 et ne pas avoir peur même de prendre conseil.
9: Après, vous avez le centre anti-poison qui est en lien avec le 15, avec le SAMU. N'hésitez pas à appeler s'il y a le moindre doute, au moindre symptôme concernant les produits ménagers. C'est un message de prévention et de conseil à la fois. C'est n'achetez pas des produits que vous pouvez trouver par exemple sur des marchés, sur d'autres lieux que des lieux réglementés, en tout cas qui sont prévus, et dans d'autres contenants qui sont prévus. On a des phénomènes et aujourd'hui des produits qui se vendent de manière un petit peu anarchique sur différents lieux pour différentes raisons, les punaises de lit, ce genre de choses. On a des produits qu'on connaît, que vous pouvez retrouver des articles sur internet qui sont très dangereux, très toxiques, mortels. Donc attention aux achats que vous pouvez et aux produits que vous pouvez trouver sur par exemple certains marchés. C'est très dangereux et encore une fois mortel.
0: Est-ce qu'il y a encore beaucoup d'accidents liés aux appareils électriques ? dans le secteur ?
8: Il y a assez régulièrement, oui, des gens qui se font électrocuter, électriser. Ce qu'on constate souvent, c'est des défauts au niveau des appareils. Alors, ça peut être aussi la rallonge qui est coupée par mégarde. On est soit électrisé, soit électrocuté. Ça peut être aussi, voilà, je souhaite changer une lampe chez moi. Mon installation, soit je la connais, soit je la connais moyennement. Et du coup, bah, je prends des risques si je ne coupe pas le disjoncteur principal. Et du coup, c'est des situations qui peuvent amener à l'accident. Donc, on en revient toujours un petit peu sur la même chose. Si j'ai un doute, je fais appel à un spécialiste qui identifiera les points de vigilance.
0: Pour les personnes âgées qui nous écoutent sur la radio locale, est-ce que vous auriez un conseil à leur donner sur, concernant les chutes à domicile pour éviter ?
8: La première règle, essayer de ne pas se retrouver dans la situation en adaptant son logement. C'est pas simple, on peut se faire aider par les conseils départementaux, par les communes et également les centres des communes d'action sociale, le CCAS notamment. Il faut prendre conseil, il faut appeler. En fonction de votre lieu de résidence, il y a des choses qui peuvent être mises en place. Ça va du simple conseil à une subvention pour aménager son logement et s'équiper aussi de téléalarme. C'est quelque chose qui peut être intéressant pour des personnes qui chuteraient à domicile, qui n'arriveraient pas à se relever, pour ne pas qu'elles restent au sol trop longtemps.
0: Peut-on apprendre les gestes de premier secours facilement ? Et où est-ce qu'on peut se former ?
8: Alors, on peut se former dans plein d'associations ou des organismes de sécurité civile. Alors, il y a les associations et les organismes tels que la Croix-Rouge qui fait ça. Nous, on a une branche qui s'appelle l'Union départementale des pompiers. C'est une branche associative qu'on fait vivre. Et le grand public, en allant sur notre site internet, peut aller voir et s'inscrire à des formations de secourisme.
0: Selon vous, quel est le geste de prévention le plus important que tout le monde devrait connaître ?
8: Je dirais installer des détecteurs de fumée et fermer les portes chez soi le plus possible finalement pour éviter, en cas de départ de feu, d'être surpris.
0: Vous serez présent lors de l'Oriane Tour à Persan. C'est bientôt, début juin. Quel sera votre rôle pendant cet événement ?
9: Alors, sur l'Oriane Tour, qui est une première pour nous, le centre de secours de Persan, alors on sera aidé, appuyé et accompagné par le service ressources humaines du SDIS 95. Effectivement, comme c'est un événement particulier où on a quand même beaucoup de monde qui est attendu, l'idée, c'est de pouvoir communiquer à la fois sur le domaine pompier professionnel, mais aussi sur les possibilités pour les personnels administratifs, techniques et spécialisés, et aussi un petit peu, voilà, reparler des pompiers volontaires, de l'engagement citoyen. Donc on essaye d'avoir tous les acteurs représentatifs du SDIS pour cet événement.
0: Est-ce que vous allez proposer des démonstrations ou des initiations aux gestes de premier secours ?
9: On est en train d'organiser le programme. On a un stand qui sera très certainement sur le parvis de la mairie. Effectivement, en fonction des possibilités d'organisation, on essaiera de faire vivre un peu l'expérience pompier pour les gens qui souhaitent venir nous voir. Et puis aussi et surtout, c'est de pouvoir ouvrir un peu l'éventail des possibilités sur finalement les carrières qu'on peut faire chez les pompiers, dans le SDIS plus particulièrement, parce que vous avez effectivement sur le terrain des pompiers qui interviennent, mais le service départemental est composé à la fois de pompiers, mais aussi de personnel administratif, technique, spécialisé, du mécanicien, de l'assistante, voilà, il y a beaucoup de possibilités, des juristes, etc. Donc c'est vraiment la possibilité, cet Oriane Tour, de faire découvrir le monde SDIS 95 pour les jeunes et pour le public. C'est une possibilité d'échange supplémentaire avec la population persanaise, mais aussi avec du public qu'on n'a pas forcément l'occasion de voir au quotidien. C'est vrai qu'on essaie d'occuper beaucoup le terrain sur Persan, mais sur d'autres villes bien entendu. Et là, c'est une nouvelle perspective qui s'offre à nous, donc on voulait absolument saisir cette opportunité. C'est pour nous encore une fois une première, une belle initiative, donc on attend vraiment de pouvoir échanger avec le plus grand nombre. À la jeunesse, n'hésitez pas, je sais qu'il y a des QR codes qui sont déjà accessibles pour s'inscrire, pour faire différentes démarches. Venez prendre des conseils. Nous sommes des gens qui sont quand même habitués à l'accès à la fonction publique, en règle générale, au monde des sapeurs-pompiers, mais pas que, encore une fois. On est habitués aussi à préparer nos jeunes pour passer les concours, des entretiens. Je sais qu'il y a un côté aussi, une dimension un peu job dating. Donc n'hésitez pas, même si le monde des pompiers finalement n'est pas tout de suite quelque chose qui vous vient en tête, venez échanger avec nous. je pense qu'on aura plaisir à partager et à vous conseiller sur des orientations possibles, notamment dans la fonction publique.
6: On le rappelle, la prévention peut sauver des vies et quelques gestes simples permettent souvent d'éviter le pire à la maison. Merci de nous avoir suivis et bien entendu, rendez-vous prochainement à Lauriane Tour pour découvrir de nombreux métiers, rencontrer des professionnels passionnés et peut-être trouver sa future vocation. Prenez soin de vous et à très bientôt pour un nouveau numéro de Mission 18. 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
6: Bonjour, dans l'actualité locale aujourd'hui, le Conservatoire de Persan ouvre grand ses portes du 16 jusqu'au 20 juin pour une semaine entièrement dédiée à la découverte des actualités proposées aux habitants dès la rentrée prochaine. Pendant 5 jours, le public pourra entrer dans les coulisses de l'établissement, assister à des cours de musique et de danse contemporaine, découvrir les 35 ensembles instrumentaux et vocaux, rencontrer les enseignants et essayer l'un des 23 instruments enseignés et, pour celles et ceux qui le souhaitent, procéder à leur inscription pour le mois de septembre. Cette semaine porte ouverte se déroulera aux horaires habituels du conservatoire et coïncidera avec les rencontres internationales de chœurs de jeunes organisées par l'Union musicale. Parmi les temps forts du programme, des cours publics de violon, des démonstrations de danse, des concerts de flûte traversière, des ateliers chorales, des répétitions publiques, sans oublier plusieurs animations organisées place de l'Hôtel de Ville. Le samedi 20 juin, le conservatoire clôturera cette semaine exceptionnelle en participant à Persan en fête au parc Colette Besson. Ce sera à partir de 14h. Pour découvrir l'intégralité du programme ainsi que les animations prévues dans les antennes de Champagne-sur-Oise et Presles, rendez-vous auprès de l'équipe du conservatoire. Autre rendez-vous à noter dans vos agendas, le comité des fêtes de Persan organise une grande soirée moule frites le samedi 20 juin à l'espace Colette Besson. Les festivités débuteront à 19h dans une ambiance conviviale animée par le DJ Silver. Et enfin, un message de prévention santé. L'opération « Je peux pas, j'ai frottis » est lancée tout au long du mois de juin afin d'encourager les femmes à participer au dépistage du cancer du col de l'utérus. Dans le cadre de Juin Vert, mois national de sensibilisation à la prévention et au dépistage, le pôle santé handicap du Centre communal d'action sociale de Persan propose la réalisation gratuite de frottis. Cette initiative est soutenue par l'Agence régionale de santé d'Île-de-France et la CPTS des Trois-Forêts. Les demandes de rendez-vous sont à effectuer jusqu'au 14 juin. Les créneaux seront attribués en priorité aux personnes âgées de 25 à 65 ans n'ayant jamais réalisé de frottis. Pour en bénéficier, il suffit de remplir le formulaire en ligne mis à disposition par la ville de Persan. L'équipe du CCAS prendra ensuite contact avec les participantes afin de fixer un rendez-vous au cours du mois de juin. Excellente journée à tous et à toutes.
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3: À Persan, le sport inclusif est à l'honneur cette semaine. La ville poursuit ses animations et donne rendez-vous aux habitants ce mercredi 3 juin de 14h à 16h30 au stade Louis Audineau pour un après-midi placé sous le signe du partage et de la découverte. Au programme des initiations sportives et handisportives accessibles à tous les âges avec notamment du panafoot, du basket adapté, du volley assis, du relais laser, du tennis de table, du tir au but et plusieurs activités sensorielles. Un événement gratuit qui met à l'honneur les valeurs de solidarité, de respect et de plaisir du sport. À noter également la présence exceptionnelle de Fabrice Morgado, champion paralympique de cécifoot lors des Jeux de Paris 2024. Autre rendez-vous à ne pas manquer à Persan, le Baby Link parents et assistantes maternelles organisé ce samedi 6 juin de 9h à 11h au pôle enfance, avenue Gaston Vermeer. Cette rencontre a pour objectif de faciliter la mise en relation entre les familles et les assistantes maternelles de la commune. Les parents à la recherche d'un mode de garde pourront échanger directement avec les professionnels, s'informer sur les disponibilités et trouver une solution adaptée à leurs besoins. Là encore, l'entrée est libre et ouverte à tous.
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2: C'est l'heure du dernier atelier des jeunes de la MJC. Aujourd'hui, on termine en beauté les filles. Qu'est-ce que vous en pensez?
3: On a parcouru une bonne aventure.
2: Léna, ça fait plusieurs années que tu fais de la radio.
3: C'est ma deuxième année.
2: Tu as fait une année avec Panzani?
3: Non, j'aurais pas dû un an parce que je suis venue après.
2: C'est ta deuxième année.
3: Ouais.
2: Léna, toi, c'est ta première année que tu fais la radio.
4: Et j'ai plus à l'aise que Léna.
2: Tu es plus à l'aise que Léna? Ok. Bon, on va voir ça dans un instant. Alors, on va parler aujourd'hui, on va parler aujourd'hui de mensonges et de jalousie. C'est un sentiment très difficile à gérer, n'est-ce pas?
4: Moi, je suis pas jalouse, moi.
2: Tu es pas jalouse, Léna? Ce sentiment de jalousie, tu l'as déjà ressenti?
3: Ouais.
2: Répondez et faites des phrases, argumentez.
3: D'accord.
4: En fait, moi, j'ai pas de jalousie envers des personnes que je connais, vu que je sais. Dans tous les cas, même s'ils parlent avec d'autres personnes, ça ne va jamais changer entre moi et la personne. Donc moi, je fais confiance.
2: Imaginons que ton amie, ta grande amie, a une note meilleure que toi, meilleure que la tienne. Est-ce que tu vas être jalouse ou tu vas être contente pour elle?
4: Bah, je suis contente pour elle. Mais dans tous les cas, j'ai toujours des mauvaises notes et tout le monde sont plus que moi. J'ai eu 1,5 sur 10.
2: Et pourquoi les gens mentent, selon vous? Pourquoi les gens mentent?
3: Pour s'en sortir.
4: Quand on parle trop, je dis ouais, je dois partir, ma mère m'a appelé et je pars.
2: Quel est le pire? Mentir ou cacher?
4: Cacher. Non, mentir. Non, c'est pas cacher.
3: Ah cacher, moi je trouve que c'est mieux cacher. On va cacher.
2: Okay.
4: Non, c'est mieux qu'on me ment pas, c'est mieux qu'on me le cache.
2: Si on te cache, pour toi, c'est pas mentir.
3: Bah, imaginons, il y a une guaze.
4: Il me cache quelque chose, il me ment pas, il m'a pas dit quelque chose.
3: Bah si.
2: Est-ce qu'on voit facilement quand quelqu'un ment?
3: Ouais. Ça dépend, les traits. Par exemple, si elle sourit quand elle ment, tout le temps, on va savoir qu'elle ment.
4: Si la personne, c'est une vraie comédienne, on y croit.
2: Est-ce que nous, les adultes, on ment plus que vous?
4: Oui, clairement.
2: Bah, est-ce que tu as des preuves?
4: Ah oui. Ma mère, elle me fait quoi? Elle me dit ouais, bah c'est du pain, j'ai pas de pain. Je vois quoi dans le frigo? Je vois un gros espace où il y a que du pain.
2: Est-ce qu'on peut être jaloux ou jalouse de son meilleur ami ou de sa meilleure amie?
4: Moi, ma copine, on se dit, moi c'est Toto, c'est moi. Hein.
2: Moi c'est Toto? C'est quoi ça?
4: Moi c'est toi, toi c'est moi.
2: Donc toi, tu es loyal et fidèle?
4: Bah oui.
2: Vous pouvez transformer la jalousie en motivation?
4: Ouais. Quelle motivation?
2: Dis-moi!
4: Faire de la chirurgie, non merci. Hein.
2: Faire de la chirurgie?
4: Il y a vraiment des gens qui pensent. Hein.
2: Mais attends, qu'est-ce que la chirurgie vient faire là-dedans, dans la jalousie?
4: Écoute-moi, oui. Il y en a qui veulent devenir comme Maeva Gaynam, donc ils font de la chirurgie. Donc il y a des gens qui disent, ouais, moi, ils sont jaloux. Ils font quoi? Ils font des chirurgies. Et okay. C'est vrai, hein?
2: Oui. Oui, c'est ouais. Et l'argent, ça rend jaloux?
4: Moi et ma copine, elle me fait quoi? Si t'as pas d'argent, c'est moi qui paye. Si t'as de l'argent, c'est toi qui paye. Et si on a de l'argent, on paye ensemble.
2: Bravo. Est-ce que vous pouvez me donner une phrase typique de quelqu'un qui ment?
4: J'ai pas d'argent.
2: Donne-moi une phrase typique de quelqu'un de jaloux.
4: Ouais, mais pourquoi tu t'approches de lui?
2: On fait une phrase et on devine si c'est vrai ou si c'est une histoire qui a été inventée. Allez, raconte-nous l'histoire.
4: On était à la plage. Et on m'a dit dans mon portefeuille, le billet, il est tombé. On l'a pu retrouver.
2: Un billet de combien?
4: 200.
2: Et 100. Ta maman, elle a réagi comment?
3: À ta niata.
4: Elle sait toujours pas.
2: Elle sait pas que tu as perdu son argent?
4: Ouais.
2: Ok, bon ben madame, écoutez...
3: Mais ça date de quand?
4: Ah mais elle est pas là, hein. elle écoute jamais madame.
2: Ah bon?
4: Ma mère, elle écoute pas.
2: On sait jamais madame. Au cas où, si vous écoutez la radio, sachez que c'est Léna qui a perdu vos 400 euros. Ça fait longtemps?
4: Non.
2: Non, ça fait pas longtemps. Oh là là.
4: C'était les vacances dernières.
2: Ah les vacances dernières.
4: Mais tu t'as même pas dit mon vrai prénom. Ah
2: ah. Ouais, je pense qu'elle va peut-être reconnaître ta voix. Étant donné que c'est votre dernier atelier, on va faire un petit bilan. Comment ça s'est passé?
4: Mon atelier?
2: L'atelier radio.
4: Mais il s'est passé quoi dans l'atelier radio? Qu'est-ce qui s'est passé?
2: Comment ça s'est passé ton atelier radio? Est-ce que t'as apprécié, t'as aimé?
4: J'ai kiffé. Bah j'ai kiffé.
2: C'est tout?
4: C'était hella drôle.
2: Argument.
4: C'était incroyable. Oh là là, non, là là, beautiful girl.
2: C'est pas ce que je demande. Je voudrais que vous argumentez.
4: Bah,
2: Aimé, ce que vous avez pas aimé, ce que vous auriez
4: aimé.
2: On
4: a vraiment kiffé. Hein. Hey, best life. On venait tous les vendredis, j'attendais tous les vendredis à venir ici.
2: Vous comprenez pas les questions que je viens de poser.
3: Non, mais genre, c'est dur à répondre.
4: Les questions, elles ont pas du Pepsi, elles ont pas du.
3: Genre du croustillant.
4: Voilà.
2: Alors, vous voulez quel genre de questions?
4: Je sais pas. Qui sont pimentées.
2: C'est-à-dire?
4: Ça m'a vraiment.
2: C'est quoi? Non, mais.
3: Ça pimente, ça veut dire la même chose.
2: Maintenant, à vous de mener l'atelier. C'est votre atelier radio. Parlez, faites un débat, posez-vous des questions entre vous, racontez votre vie, dites ce que vous voulez. Je vous écoute.
4: Je me suis dit, on va dire deux vérités, un mensonge, mais les trois vérités doivent être vraiment un truc, vraiment un secret qu'on a gardé derrière nos parents.
2: Ok. Vas-y.
4: Des bêtises qu'on a fait vraiment har.
2: Allez-y.
4: Madame, je veux vous.
2: Quoi?
4: Savoir qu'est-ce que vous avez fait derrière vos parents, madame.
2: Alors, qu'est-ce que j'ai fait de très très grave que je pourrais vous dévoiler? À votre âge?
4: Vers 15 ans, vers notre âge lycée, collège et tout.
0: Je me suis fait virer au collège.
3: Eh? Mais c'est rien, ça.
0: 3 jours.
4: Pourquoi? Moi, je veux savoir la cause, ça.
3: Vous avez fait des bêtises?
2: Oui, j'ai fait une grosse bêtise.
4: Oui, mais c'est quoi la bêtise? Au collège?
2: J'ai
0: appelé une de mes sœurs qui s'est passée pour ma maman.
2: Et pour
0: que je puisse m'en sortir.
2: Donc, à vous maintenant.
4: À moi?
2: Oui. Bon, c'est vrai que les 400 euros, c'est beaucoup. Hein. En fait, t'as pas fait exprès.
3: Bah, moi aussi, j'ai pas fait exprès.
2: Vous avez pas fait exprès de perdre l'argent de vos mamans?
3: Bah, non.
2: Toi, tu as perdu combien?

0: On va me tuer. Je voulais le dire à ma mère, elle dit
1: Tu as perdu ton petit frère?
0: Oui.
1: Pendant combien de temps?
0: Bah, 10 minutes.
1: Mais tu as dû avoir peur.
2: Oh, mais j'ai une bête d'histoire.
0: Après, attends, je finis.
2: Attends.
0: Après, on est parti chercher. Alors, comme ça, me crie Toi, t'es bête ou quoi? Tu laisses ton petit frère tout seul. À demain, il y a un voyou qui va venir, il va le prendre. Bref.
2: Ah, moi, je vous raconte, c'est une histoire très, très, très intéressante comme toi, mais c'est encore pire. Qu'est-ce qui s'est passé? J'ai perdu aussi mon petit frère. Il avait 2 ans. Tout le 14 a cherché mon petit frère. Il était où? Juste au petit parc. Qui jouait tout seul là. Il y avait Ibrahim, il y avait plein de gens. Et là, on a couru dans partout. On est parti à la poste, au 14. On est parti partout. On l'a retrouvé quoi? En train de jouer au toboggan et une dame qui commence à demander des bonbons.
1: Vous l'avez cherché pendant combien de temps?
2: Une heure.

0: ce que j'aime bien dans l'atelier radio avec vous, c'est que vous me faites découvrir de nouvelles chansons. Ouais. Il y en a que j'aime pas du tout.
1: T'aimes bien celui-là ?
0: C'est pas mal. C'est pas mal.
1: C'est un truc d'été.
0: L'atelier touche à sa fin, c'était le dernier atelier de l'année.
1: Quoi, vous n'êtes pas là l'année prochaine ?
0: L'année prochaine, il n'y en aura plus pour vous, en tout cas.
1: Pourquoi ?
0: Ce sera pour d'autres jeunes.
1: Bah non, j'ai vécu une année, hein, là, fait deux années.
2: Mais ça se fait pas, mais... Ah, ça... Waouh.
1: Eh, madame !
0: Quoi ?
2: Non,
0: qu'est-ce
2: mais ça se fait pas.
0: Qu'est-ce qui se fait pas, hein. Qu'est-ce qui se fait pas ?
1: Il y en a qui ne voulaient jamais faire, moi, j'ai fait, hein. Je me suis dit, oui, je
2: mais
1: fais
2: genre,
1: ça.
2: Mais genre, ils vont venir parce qu'on a mis du truc, mais c'est bon.
1: Sans nous, il n'y aura même pas d'ambiance ici, hein.
0: Ah, sans vous, il n'y a pas d'ambiance ?
2: Oui.
1: Non, sans nous, personne n'aurait connu la radio.
2: De fou.
0: D'accord, donc ça veut dire que l'année prochaine, vous allez vous réinscrire ?
2: Bah oui, et
1: bah, puis quoi encore ? Bien sûr.
0: Mais moi, je pensais que l'atelier, aujourd'hui, ne vous avait pas plu. Donc je me dis, peut-être qu'elles vont partir, elles ne reviendront plus.
2: Bah, qui a dit ça ?
1: Ah oui, madame, vous voulez plus nous voir ?
0: Ah, j'ai pas dit ça. Moi, j'ai pas dit ça.
2: Vous avez pensé ?
0: Non, plus. Non plus.
1: Non plus, non plus.
0: Non plus. Mais je me disais peut-être que ça fait un moment que vous venez et vous avez envie de changer d'activité.
1: Pas du tout.
0: Peut-être. Merci à tous de nous avoir suivis. Ouais. C'était le dernier atelier de l'année. Vous allez me manquer, les filles.
1: Ouais.
0: On va faire un petit coucou à Queen aussi, qui n'est pas là aujourd'hui, à Caïs. Salut tout le monde.
2: Au revoir.
0: Restez à l'écoute de la radio locale de Persan. Et on se retrouve...

0: À la rentrée, les filles, passez un bel été.
1: Merci.
2: Moi, je pars pas, moi, je reste ici. Hein.
1: Ok.
0: Salut à tous.
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3: Bonjour à tous et bienvenue sur Alternative FM, la radio locale de persans. Aujourd'hui, j'accueille un groupe d'enfants du plan mercredi. Bonjour.
4: Bonjour.
3: Comment allez-vous aujourd'hui?
4: Bien, ça va. Moi, je m'appelle Elena. J'ai 9 ans et je suis à l'école Poulet 1. Je suis en CMA.
5: Bonjour, je m'appelle Joshua, j'ai 10 ans, je suis à l'école Paul-Éluard 2 et je suis en CM2.
6: Bonjour, je m'appelle Iliana, j'ai 11 ans, je suis dans l'école Émilie Carle et je suis en CM2.
7: Bonjour, je m'appelle Luana, j'ai 9 ans, je suis à Jean Jaurès, je suis en classe CM1A.
8: Bonjour, je m'appelle Mia, j'ai 9 ans et je suis à l'école Jean Jaurès, je suis en CM1A.
3: Aujourd'hui, on va parler du 17 juin qui approche bientôt. On va pouvoir découvrir tout ce que vous avez fait au plan mercredi pendant toute l'année. Qui aimerait m'expliquer un petit peu son activité préférée sur les pays que vous avez découvert, le pays que vous avez préféré, les moments préférés passés au plan mercredi?
8: Moi, j'ai bien aimé quand on a fait sur l'Australie les pavlova.
3: Qu'est-ce que c'est?
8: C'est un gâteau à base de fruits et de blanc d'œuf. Et en fait, il faut mélanger le blanc d'œuf pour que ça fasse de la mousse. Et après, il faut tout mettre ensemble pour faire un gros gâteau. Après, quand c'est cuit, il faut mettre les fruits, et après à l'intérieur ça fait comme de la guimauve, et au-dessus ça fait comme de la meringue.
3: Waouh, mais on s'amuse bien au plan mercredi. Vous avez fait un gâteau australien aujourd'hui et vous l'avez goûté?
8: Oui.
3: Il est comment?
8: Oui. C'est un petit peu le goût du pop-corn pour moi. J'ai connu quelques serpents de l'Australie, et après le pavlova je l'ai découvert dans un dessin animé.
3: Comment tu as découvert des serpents? Raconte-nous.
8: J'ai regardé à la télé et en fait avec mon père, on a regardé une émission avec un monsieur qui était parti dans un foyer en Australie avec plusieurs serpents. Et en fait il en a fait 5 qui étaient très venimeux.
3: Est-ce que ça te donne envie d'aller en Australie, découvrir un peu?
8: Pas trop.
3: Non, pas trop.
5: Alors, moi, c'était sur la découverte du pays du Japon. Oui, il y avait des intervenants qui nous avaient déposé des costumes de sumo.
3: Le costume, il est énorme.
5: Oui.
3: Comment c'est? Tu l'as essayé, toi?
5: Oui, c'était lourd, mais après, ça va. C'était facile un peu.
3: Vous avez fait des combats de sumo. Qu'est-ce que tu peux me dire d'autre sur le Japon? Et surtout, si tu as gagné ton combat?
5: J'avais gagné 2 combats.
3: Est-ce que tu connais quelques mots?
5: Konnichiwa.
8: Moi, je connais la capitale, c'est Tokyo.
6: Ce que j'ai aimé le plus, c'était la patinoire, quand on a pris le pays du Canada. Oh oui, on a fait des pancakes.
3: Qu'est-ce que tu peux nous dire sur le Canada?
6: Quand il fait froid, il fait froid très très très très froid.
3: Combien de degrés, à ton avis?
6: Moins quelque chose, moins... Et après, quand il fait chaud, je sais qu'il fait chaud aussi. Beaucoup, très très chaud.
7: Moi, j'ai bien aimé quand on avait fait le jardin zen sur la Chine.
3: Le jardin zen, ça doit être relaxant. Vous avez fait un jardin au plan mercredi? Comment ça s'est passé?
7: En fait, on avait pris un carré, et puis après on avait mis du plastique et on avait mis du sable, et puis après on a commencé à créer notre propre jardin zen.
3: C'est un tout petit jardin, un mini jardin. Ce jardin là on pourra le retrouver le 17 juin, on pourra le voir à la salle Marcel Cachin.
7: Oui.
3: Alors maintenant j'aimerais savoir qui va venir, qui aimerait venir et qui vous allez inviter à cette exposition.
8: Moi, j'aimerais bien venir. Il y aura mes parents et mon petit frère.
3: Donc, tu iras vers quel stand en premier?
8: Le stand asiatique.
3: Ah bon?
6: Si, j'y vais, j'aimerais bien emmener mes parents, ma famille, ma petite sœur, pour voir les choses. J'aimerais bien voir tout ce que ma petite sœur aurait fait pour découvrir.
3: Elle a quel âge, ta petite sœur?
6: Elle a 6 ans.
3: Le youtubeur. Tu es youtubeur, tu es très connu sur la ville de Persan. On a la chance d'avoir un jeune youtubeur et qui s'appelle Joshua. Tu seras là le 17 juin?
5: Moi, ça dépend parce que je crois que je vais aller dans un autre pays.
3: On va faire une pause musicale. Dites-moi ce que vous voulez écouter comme chanson. Et puis, dites-moi aussi de quoi vous aimeriez parler après la pause musicale. Blague? Charade?
8: Blague. Pub?
3: Pub? Ah non, plus, chanson?
8: Ouais.
5: On fait les pubs?
8: Pub.
6: On fait tout, plutôt blague et pub.
8: On fait charade, pub et blague. On fait les trois.
5: Et chansons.
3: Michael Jackson, Billie Jean?
8: Oui.
3: Après la chanson, vous m'avez dit pub.
7: Oui.
3: Chanson, blague.
7: Et charade.
3: Et charade.
7: C'est quoi charade?
3: J'attends vos charades.
7: Jonathan.

0: On poursuit. C'était un très bon choix musical, les enfants. Je vous félicite. Alors, vous m'aviez dit tout à l'heure blague, chanson et charade.
1: Charade et pub.
0: On commence par quoi? Vous voulez commencer par quoi?
1: Une blague.
0: Une blague, allez-y, je vous écoute. Est-ce que vous en avez une?
1: Ah oui. Il est vert, il est souvent dans ton assiette et il a une mitraillette. Qui suis-je?
0: Un haricot vert.
1: Non.
0: C'est un haricot vert.
1: C'est comme ça, langue au chat.
2: Moi.
0: Moi.
1: Un petit pois qui veut pas se faire dévorer.
3: Oh, elle était bien.
0: Bravo.
4: Que fait une poule en hiver?
0: Elle reste dans le poulailler.
1: Du poulet?
3: Moi, je donne ma langue au chat.
2: Moi aussi.
3: Je comprends pas.
4: Elle va à Liverpool.
0: Oh, c'est pas mal, hein.
1: Qu'est-ce qui est jaune et qui est dans les nuages?
2: Qui le soleil.
3: Ouais.
0: On a fini pour les blagues. Charade, c'est bon?
2: Oui.
0: Maintenant, pub ou chanson? Pub. Tu commences par la pub? Tu vas faire quelle pub?
2: Une pub sur ce.
0: Tu donnes pas de nom, hein? Tu inventes un nom. Tu inventes une marque. Quand tu es prête, tu me dis. C'est bon?
2: Oui.
0: 3, 2, 1.
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0: À présent, on va parler de deux choses que tout le monde connaît ici, la jalousie et les mensonges. Mais attention, avec des blagues et des jeux. On va commencer avec une petite histoire. Je vous laisse entrer dans votre personnage. Je ferme mon micro et je vous laisse faire. On fait deux prises?
1: Oui. Nino mange les biscuits avant le goûter. Maman demande, qui a mangé les biscuits?
5: Nino dit, pas moi, c'est un homme sergent.
1: Puis il ajoute,
5: avec des lunettes et une trottinette.
1: Et tout devient de plus en plus ridicule. Message, quand on ment, souvent on doit inventer encore plus de mensonges. Et ça peut créer des problèmes.
0: Alors c'est quoi le comble pour un menteur? Est-ce que ça vous arrive de mentir des fois?
2: Oui.
0: Oui, souvent?
2: Non.
3: Pas,
2: oui.
0: Pas trop souvent, ok. Alors c'est quoi le comble pour un menteur, à votre avis?
1: Qu'il se fasse démasquer?
0: C'est pas mal, non mais c'est pas ça. Le comble pour un menteur, c'est dire « je mens jamais ». La jalousie, vous connaissez ce sentiment?
2: Oui.
0: Oui,
2: oui.
0: Est-ce que ça t'est déjà arrivé d'être jalouse d'une amie ou d'un ami?
2: Oui.
0: Quand ça t'arrive, comment tu te sens?
3: Je me sens un peu triste. Si quelqu'un d'autre, elle a une bonne note et que moi j'ai une mauvaise note, je vais être un peu en colère.
0: Tu aurais aimé être heureuse pour elle, c'est ça?
3: Oui.
0: Oui.
3: Imaginons ta meilleure amie, elle est jamais avec toi, et puis après elle va voir quelqu'un d'autre et elle est H24 avec elle.
0: Tu penses que ça peut briser une amitié?
3: Non.
0: Non?
3: Parce que la jalousie, ça reste pas longtemps.
1: Quand t'es jalouse, et bah, par exemple, il y a une fille, elle a des affaires que ses parents ils achètent tous les jours, et vu que tu peux pas les acheter, parce que t'as pas assez d'argent de monnaie, et bah tu te sens un petit peu jalouse.
0: Je vais vous demander maintenant de finir les phrases. Je suis heureux ou je suis heureuse quand?
3: Je suis heureuse quand je vais aller au parc et je retrouve mes amis.
4: Je suis heureux quand ma mère m'offre un cadeau.
3: Je suis heureuse quand ma famille vient me voir.
1: Je suis heureuse quand je pars en voyage avec mes amis.
2: Je suis heureuse quand mon petit frère me fait des câlins.
0: Je peux dire la vérité quand?
1: Je peux dire la vérité quand c'est grave.
2: Je peux dire la vérité quand quelqu'un ment.
3: Je peux dire la vérité pour embêter quelqu'un.
4: Je peux dire la vérité pour éviter le problème.
0: Alors, quelle vérité courageuse vous pourriez dire maintenant? Non. C'est une vérité courageuse, hein. C'est quelque chose que tu n'as jamais osé dire et que aujourd'hui, tu te dis, aujourd'hui, je vais dire cette vérité à la radio locale de Persan. Toute la ville de Persan va m'entendre.
3: J'ai encore mal.
0: Non, t'as pas envie? Dis-nous une vérité courageuse.
3: Ah, je sais. Je vais simuler pour ne pas aller à l'athlétisme tout à l'heure.
0: C'est quelque chose que tu as déjà fait?
3: Non.
4: Je voulais rester à la maison.
0: Il manque la chanson, les enfants. Il manque la chanson. Il manque la chanson. Moi, j'ai une chanson. J'ai des paroles.
1: Ah, non,
0: j'ai
1: moi,
0: des
1: moi,
0: jolies paroles.
1: Moi, je veux bien.
0: Allez-y. Chacun son tour, vous passez le texte. J'ai essayé tout à l'heure, j'ai beaucoup rigolé. Vous voulez faire les chœurs, quelque chose comme ça ou pas?
4: Oui.
0: Pourquoi pas, hein?
3: Oui.
0: Je laisse tous les micros ouverts. Je pense que tu vas nous faire une belle chanson, une belle interprétation. Détends-toi, le jardin zen, et on y va. C'est vrai, c'est difficile, on a juste un texte, après
4: il
0: faut...
4: rapper dans le truc.
0: Allez, il faut s'en imprégner. On claque des doigts, on claque des doigts. Deux, trois.
3: Quand je suis jaloux, jaloux, je fais pas la tête partout. Je respire un petit coup et je redeviens tout doux. Dire la vérité, c'est mieux pour s'aider, même quand c'est compliqué. Le courage peut gagner si mon copain est heureux. Je veux être heureux un petit peu et partager les bonbons. C'est mieux que faire des gros gnognons. C'est mieux de faire des gnognons.
2: Et c'est fini.
0: Oui, après c'est fini, on dit au revoir aux auditeurs. Mais on s'est bien marré. Joshua, tu rappes toi, tu chantes toi. Mais il faut chanter dans le micro.
4: Ok. Quand je suis jaloux, jaloux, je vais pas à la tête partout.
2: Ouais.
4: Et je respire un petit coup.
2: Ouais.
4: Et je redeviens.
6: Attends. Après, c'est un peu bossé qu'à tête, ça m'a bien dit.
4: Quand je suis jaloux, jaloux,
2: ouais.
4: Je vais pas à la tête partout.
2: Ouais.
4: Je respire un petit coup.
2: Ouais.
4: Et je redeviens tout doux.
2: Ouais.
4: Dire la vérité, c'est mieux pour s'aider. Même quand c'est compliqué, le courage peut gagner. Si mon copain est heureux, je peux l'être un petit peu.
2: Ouais.
4: Et partager les bonbons.
2: Ouais.
4: C'est meilleur que de faire des gnognons.
2: Ouais.
4: Vérité, gentillesse, ça met du soleil dans les tresses. Ou dans les cheveux, ébouriffé.
0: Ouais.
6: Ça, c'était bien.
2: C'était le top du top.
0: Bravo.
2: Top.
0: Ça vous a plu aujourd'hui?
3: Oui.
0: Très bien.
2: On s'est bien amusé. Est-ce qu'on peut dire au revoir aux auditeurs?
0: Oui, allez-y. Vous pouvez dire au revoir aux auditeurs. Passez un petit coucou à quelqu'un que vous connaissez.
2: 2, 1. Au revoir les auditeurs.
0: Salut les enfants.
2: Au revoir.
6: Au revoir.
2: Au revoir.
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0: 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Bonjour à toutes et à tous et bienvenue dans Mission 18, votre émission dédiée à la prévention, à la sécurité et à la vie locale. Chaque jour, les pompiers interviennent pour des situations parfois graves et beaucoup d'entre elles se produisent directement à la maison. Chute, incendie, intoxication, brûlure ou encore accidents liés aux enfants. Les accidents domestiques touchent des milliers de familles chaque année. Aujourd'hui, nous allons parler prévention avec le lieutenant Alchamolak et le sergent-chef Wallaise du centre de secours et d'incendie de Persan. Nous évoquerons les bons réflexes à adopter pour protéger sa famille, mais aussi l'événement Oriane Tour qui se tiendra bientôt à Persan et qui permettra aux jeunes de découvrir des métiers, des formations et peut-être des vocations. Merci d'être avec nous dans Mission 18.
8: C'est un large panel de nos missions, puisque finalement ça va de la chute à domicile assez simple. Ça passe par la brûlure, ça peut passer par les noyades, c'est tout un champ de mission donc qui nous concerne et donc qui représente énormément d'interventions. Dans nos missions, c'est 80% de secours à victimes. Je dirais que les accidents domestiques, ils font peut-être 30% des 80%. On a des facteurs saisonniers, effectivement. L'été, on constate plus d'accidents avec les tronçonneuses, les appareils de coupe. Les gens montent aussi plus en hauteur pour tailler des haies, tout ça, donc ce qui engendre plus de chutes. Après, voilà, il y a des facteurs aussi, les noyades, voilà, avec des gens qui installent des piscines, des enfants parfois en bas âge, qu'il ne faut, on le répétera jamais assez, jamais laisser sans surveillance, même quelques secondes. Donc on a des facteurs saisonniers, il n'y a pas de recrudescence réelle, parce que c'est quelque chose qui reste assez fréquent finalement, mais en fonction des saisons, on a quand même un type d'accident domestique un peu plus particulier que d'autres.
9: Alors justement sur la saisonnalité, malheureusement on le voit encore dans l'actualité ces derniers jours, avec les pics de chaleur, on a des mauvais comportements, en tout cas des comportements qui sont dangereux, et là on peut parler effectivement de la prévention sur les noyades, notamment chez un public qui est très jeune. Il faut sensibiliser nos jeunes à respecter les règles, de ne pas se mettre à l'eau sur des endroits qui ne sont pas prévus, pour pas surveiller. Et sur notre territoire, vous avez l'Oise, mais aussi des plans d'eau qui ne sont pas prévus pour être des lieux de baignade. Donc voilà, ça c'est le message à passer aujourd'hui, en tout cas à appuyer. Et puis oui, il y a une saisonnalité forcément. L'hiver c'est le monoxyde de carbone. Et puis après, voilà, en fonction aussi des personnes, du public et de nos victimes. Hein, c'est-à-dire que des fenêtres ouvertes en plein été avec une chaise qui est pas très loin, on sait que voilà, ça peut être un risque de chute supplémentaire et notamment pour les jeunes enfants. Il y a des périodes quand même qui sont très sensibles et voilà, rappeler les messages de prévention très régulièrement.
8: Il faut essayer de mettre un maximum de choses dangereuses hors de leur portée, donc à savoir les fenêtres en l'occurrence, tout ce qui leur permettrait de se mettre en hauteur, les toxiques aussi, les médicaments, les produits ménagers, c'est quelque chose qu'il faut absolument bannir de leur environnement, et les petits objets aussi, qui sont pas toujours adaptés à leur âge. Je pense aux jouets type Lego. Si on a plusieurs enfants, faut faire attention quand le plus grand a des Lego, si le plus jeune joue avec, par rapport au risque d'étouffement aussi. Donc dans le domicile, c'est de sécuriser son logement au sens large du terme, c'est de se projeter dans des situations. Après, il y a plusieurs champs. Il y a le champ blessure, chute, accident, et il y a le champ aussi incendie. Les prises électriques, c'est vrai que c'est un sujet. On constate assez fréquemment sur ce qu'on appelle les multiprises, donc les petites rallonges qui comportent entre 3 et parfois 7 prises, il arrive que les gens branchent plusieurs appareils simultanément dessus, ce qui surcharge finalement la prise. Il faut juste regarder sa puissance au dos finalement. Alors c'est souvent marqué, c'est entre 1000 et, ou même 500 parfois, et 3000 watts pour les plus puissantes. Il faut regarder la puissance de vos appareils. Un appareil, par exemple une machine à laver, ça monte facilement à 1000-1500 watts de puissance. Donc si vous branchez votre machine à laver plus un autre appareil assez puissant sur la même prise, vous allez créer une surchauffe, vous allez créer un début d'incendie et donc une situation potentiellement compliquée à gérer.
9: Pour protéger les très jeunes enfants, effectivement, il existe des caches pour éviter que les enfants mettent les doigts dans les prises. On est sur la découverte de l'environnement pour le jeune enfant. Tout ce qui est risque, qui paraît anodin finalement pour le monde adulte, donc les caches pour les prises, tout ce qui est aussi stockage de produits ménagers ou dangereux dans des contenants qui ne sont pas prévus pour, type bouteille d'eau, voilà, il faut bannir ce genre d'utilisation. Et voilà, d'être vigilant en fait sur l'environnement quotidien. On se sent chez soi en sécurité malgré tout, par négligence, par confort, habitude. On oublie voilà, la prévention quotidienne et pourtant, il faut qu'elle soit présente, notamment pour les parents, mais aussi pour les frères et sœurs voilà, au quotidien. Il y a des accidents qui pourraient être évités si on était quand même un peu plus prudent au quotidien.
0: Est-ce que vous pourriez rappeler les gestes à adopter lorsqu'un feu se déclare chez soi ?
8: Le geste principal qu'on souhaite, c'est que les gens se mettent à l'abri des fumées en fermant les portes. S'ils peuvent évacuer leur habitation sans passer par les fumées, qu'ils le fassent. Mais pour tout le reste, qu'ils nous laissent faire. Moi, j'aime bien l'image de se réveiller à 3h du matin avec un nid de frelons, admettons, à côté de vous. C'est exactement la même image quand il y a un feu, finalement. Comment s'en prémunir ? En se mettant à l'abri. Ne jamais tenter de traverser les fumées. Malheureusement, sur la plupart des morts qu'on voit dans les incendies de bâtiments d'habitation, c'est parce que dans leur sommeil, soit ils ont été intoxiqués, soit ils ont tenté de fuir, alors que finalement, parfois se mettre dans une pièce à l'abri des fumées où il y a une fenêtre, nous appeler pour évidemment nous dire que vous êtes à la fenêtre, soit en nous faisant des signes, soit par téléphone, pour vous signaler. Et nous, on viendra vous chercher. Voilà, c'est notre cœur de métier. On a des équipements pour, des entraînements pour, des formations pour. Il ne faut jamais tenter d'intervenir sur un incendie soi-même parce qu'il y a énormément de facteurs qui vont vous en empêcher.
9: C'est aussi pour ça qu'on essaie de réduire les gestes à faire pour la population et le commun du mortel. C'est qu'à vouloir trop faire, en tout cas, et dans cet effet de panique, de stress, on a forcément des mauvais comportements ou des comportements à risque. On se dit, c'est un feu, je vais essayer. Non, n'essayez pas. Fermez la porte, évitez que l'air continue à arriver dans la pièce. Mettez-vous en protection, contactez les secours rapidement pour les pompiers, c'est le 18, le 112. Mettez-vous à l'abri et vous avez déjà fait 99,9% du travail.
8: Si vous fermez une porte, en fait, vous allez contenir le feu pendant un certain temps et relativement long qui facilitera la tâche à tout le monde. Ça facilitera l'évacuation des gens qui peuvent être soumis à l'incendie. Ça nous facilitera la tâche à nous aussi parce que le feu sera ce qu'on appelle contenu. Donc il est dans un volume, on sait qu'il ne va pas évoluer dans un volume en général, donc ça facilite la tâche à tout le monde. Quand les gens essaient d'intervenir dessus, on constate que quelque chose qu'ils ne connaissent pas, donc ils sont agressés par la respiration, par les yeux, par plein de phénomènes finalement. Et du coup, ils ont une action de panique et c'est ça qui engendre des mauvaises conséquences. Alors que s'en aller en fermant la porte, en se mettant à l'abri, c'est la meilleure des solutions et la seule finalement accessible à tous. J'aime bien dire aussi que votre détecteur fumée, c'est votre veilleur de nuit finalement. Ou votre veilleur, tout simplement, quand vous n'êtes pas non plus chez vous. Parce que donc, lorsque vous dormez, vous n'êtes pas alerte et donc un feu qui démarrerait dans une pièce loin de la vôtre, vous en seriez pas averti. Et peut-être même finalement, s'il démarre à côté de vous. Je fais une petite parenthèse rapide d'ailleurs sur tout ce qui est appareil de charge. S'il vous plaît, pas près de vous la nuit. Plutôt la journée d'ailleurs, si c'est possible de mettre des choses en charge la journée. Et si toutefois vous devez les mettre en charge la nuit, c'est de pas les mettre près de vous ni sur votre chemin d'évacuation en cas de départ de feu. Je reviens maintenant sur le

0: connectés finalement avec leur téléphone, leur détecteur de fumée. Sauf que s'ils sonnent et que vous n'êtes pas là, potentiellement, bah, le feu a le temps de se développer chez vous. Alors que si vous avez la notification tout de suite sur votre téléphone, et bah, vous pouvez nous appeler. Nous, on intervient. Dans les 10-15 minutes, on lève le doute ou on éteint s'il y a un réel départ. Et vous avez potentiellement, on va dire, minimisé les dégâts sur votre maison.
1: Concernant les intoxications, quels sont les produits les plus dangereux qu'on garde chez nous ?
2: C'est pas forcément les produits que vous trouvez dans le commerce qui sont forcément dangereux. C'est l'association de produits, typiquement quand vous mélangez certains produits entre eux, hein, du desktop Javel avec un autre produit, voilà, ça crée finalement des phénomènes qui ne sont pas attendus. Des produits ménagers, déjà il faut bien lire la notice, respecter le dosage, les précautions d'utilisation et ne pas les mélanger entre eux. Parce que finalement quand on mélange certains produits entre eux, on a des effets quand même chimiques qui sont induits, qui se produisent et qui créent potentiellement des gaz, des vapeurs toxiques. Et là, effectivement, on a des soucis d'intoxication qui peuvent être très graves. On a aussi l'utilisation de produits de manière un peu anarchique. Bien lire, bien regarder les précautions d'utilisation, se protéger les yeux, la respiration. Ça fait partie aussi des choses. Voilà, dans le commerce, voilà, normalement, c'est réglementé pour avoir quand même des produits qui sont utilisables, en tout cas, on va dire, par le grand public, sous réserve de respecter les conditions d'utilisation.
1: Que faut-il faire en cas d'intoxication ou de suspicion d'empoisonnement ?
0: Identifier le produit, essayer dans la mesure du possible, contacter le 15 qui vous dirigera vers un centre anti-poison et engagera, s'il le juge nécessaire, une équipe de secours pour que vous soyez pris en charge le plus rapidement possible. En cas de doute, voilà, faut toujours composer le 15 et ne pas avoir peur même de prendre conseil.
2: Après, vous avez le centre anti-poison qui est en lien avec le 15, avec le SAMU. N'hésitez pas à appeler s'il y a le moindre doute, au moindre symptôme concernant les produits ménagers. C'est un message de prévention et de conseil à la fois. C'est n'achetez pas des produits que vous pouvez trouver par exemple sur des marchés, sur d'autres lieux que des lieux réglementés, en tout cas qui sont prévus, voilà, et dans d'autres contenants qui sont prévus. On a des phénomènes et aujourd'hui des produits qui se vendent de manière un petit peu anarchique sur différents lieux, pour différentes raisons, les punaises de lit, ce genre de choses. Voilà, on a des produits qu'on connaît, que vous pouvez retrouver des articles sur internet, qui sont très dangereux, très toxiques, mortels. Donc attention aux achats, voilà, que vous pouvez, et aux produits que vous pouvez trouver sur, par exemple, certains marchés. C'est très dangereux. Et encore une fois, mortel.
1: Est-ce qu'il y a encore beaucoup d'accidents liés aux appareils électriques dans le secteur ?
0: Il y a assez régulièrement, oui, des gens qui se font électrocuter, électriser. Ce qu'on constate souvent, c'est des défauts au niveau des appareils. Alors, ça peut être aussi la rallonge qui est coupée par mégarde. On est soit électrisé, soit électrocuté. Ça peut être aussi, voilà, je souhaite changer une lampe chez moi. Mon installation, soit je la connais, soit je la connais moyennement. Et du coup, bah, je prends des risques si je ne coupe pas le disjoncteur principal. Et du coup, c'est des situations qui peuvent amener à l'accident. Donc, on en revient toujours un petit peu sur la même chose. Si j'ai un doute, je fais appel à un spécialiste qui identifiera les points de vigilance.
1: Pour les personnes âgées qui nous écoutent sur la radio locale, est-ce que vous auriez un conseil à leur donner concernant les chutes à domicile pour éviter ?
0: La première règle, essayer de ne pas se retrouver dans la situation en adaptant son logement. C'est pas simple, on peut se faire aider par les conseils départementaux, par les communes et également les centres des communes d'action sociale, le CCAS notamment. Il faut prendre conseil, il faut appeler. En fonction de votre lieu de résidence, il y a des choses qui peuvent être mises en place. Ça va du simple conseil à une subvention pour aménager son logement et s'équiper aussi de téléalarme. C'est quelque chose qui peut être intéressant pour des personnes qui chuteraient à domicile, qui n'arriveraient pas à se relever, pour ne pas qu'elles restent au sol trop longtemps.
1: Peut-on apprendre les gestes de premier secours facilement ? Et où est-ce qu'on peut se former ?
0: Alors, on peut se former dans plein d'associations ou des organismes de sécurité civile. Alors, il y a les associations et les organismes tels que la Croix-Rouge qui fait ça. Nous, on a une branche qui s'appelle l'Union départementale des pompiers. C'est une branche associative qu'on fait vivre. Et le grand public, en allant sur notre site internet, peut aller voir et s'inscrire à des formations de secourisme.
1: Selon vous, quel est le geste de prévention le plus important que tout le monde devrait connaître ?
0: Je dirais installer des détecteurs de fumée et fermer les portes chez soi le plus possible finalement pour éviter

0: et en cas de départ de feu d'être surpris.
1: Vous serez présent lors de l'Oriane Tour à Persan, c'est bientôt au début juin. Quel sera votre rôle pendant cet événement?
2: Alors sur l'Oriane Tour, qui est une première pour nous, le centre de secours de Persan, alors on sera aidé, appuyé et accompagné par le service ressources humaines du SDIS 95. Effectivement, comme c'est un événement particulier où on a quand même beaucoup de monde qui est attendu, l'idée c'est de pouvoir communiquer à la fois sur le domaine pompier professionnel, mais aussi sur les possibilités pour les personnels administratifs, techniques et spécialisés, et aussi un petit peu voilà, pour reparler des pompiers volontaires, de l'engagement citoyen. Donc on essaye d'avoir tous les acteurs représentatifs du SDIS pour cet événement.
1: Est-ce que vous allez proposer des démonstrations ou des initiations aux gestes de premier secours?
2: On est en train d'organiser le programme. On a un stand qui sera très certainement sur le parvis de la mairie. Effectivement, en fonction des possibilités d'organisation, on essaiera de faire vivre un peu l'expérience pompier pour les gens qui souhaitent venir nous voir. Et puis aussi et surtout, c'est de pouvoir ouvrir un peu l'éventail des possibilités sur finalement les carrières qu'on peut faire chez les pompiers, dans le SDIS plus particulièrement, parce que vous avez effectivement sur le terrain des pompiers qui interviennent, mais le service départemental est composé à la fois de pompiers, mais aussi de personnel administratif, technique, spécialisé, du mécanicien, de l'assistante, voilà, il y a beaucoup de possibilités, des juristes, etc. Donc c'est vraiment la possibilité, cet Oriane Tour, de faire découvrir le monde SDIS 95 pour les jeunes et pour le public. C'est une possibilité d'échange supplémentaire avec la population persanaise, mais aussi avec du public qu'on n'a pas forcément l'occasion de voir au quotidien. C'est vrai qu'on essaie d'occuper beaucoup le terrain sur Persan, mais sur d'autres villes bien entendu. Et là, c'est une nouvelle perspective qui s'offre à nous, donc on voulait absolument saisir cette opportunité. C'est pour nous encore une fois une première, une belle initiative, donc on attend vraiment de pouvoir échanger avec le plus grand nombre. À la jeunesse, n'hésitez pas, je sais qu'il y a des QR codes qui sont déjà accessibles pour s'inscrire, pour faire différentes démarches, venez prendre des conseils. Nous sommes des gens qui sont quand même habitués à l'accès à la fonction publique, en règle générale, au monde des sapeurs-pompiers, mais pas que, encore une fois. On est habitués aussi à préparer nos jeunes pour passer les concours, des entretiens. Je sais qu'il y a un côté aussi, une dimension un peu job dating. Donc n'hésitez pas, même si le monde des pompiers finalement n'est pas tout de suite quelque chose qui vous vient en tête, venez échanger avec nous. Je pense qu'on aura plaisir à partager et à vous conseiller sur des orientations possibles, notamment dans la fonction publique.
1: On le rappelle, la prévention peut sauver des vies et quelques gestes simples permettent souvent d'éviter le pire à la maison. Merci de nous avoir suivis et bien entendu, rendez-vous prochainement à l'Oriane Tour pour découvrir de nombreux métiers, rencontrer des professionnels passionnés et peut-être trouver sa future vocation. Prenez soin de vous et à très bientôt pour un nouveau numéro de Mission 18. 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